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2: Bon, j'étais assis là à l'armée du salut. Je faisais un atelier d'écriture. C'est comme ça qu'on dit. La plupart du temps, je suis pas chanteur, je suis pas la star que tout le monde connaît. Non, comme tous les artistes ratés, on finit soit prof, soit on fait des ateliers. Moi, je fais des ateliers. Des ateliers poésie au collège, à l'hôpital, à Emmaüs, à Brest. 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

Bref, bon donc, j'étais là à l'Armée du Salut à Paris avec mon petit atelier d'écriture de poésie. Ce jour-là, il n'y avait personne avec moi, j'étais tout seul, avec toute ma belle culture à partager et tout mon amour de l'humanité, seul comme un con, comme un rendez-vous raté, comme Guillaume Depardieu dans Les Apprentis ou comme Cluzet dans le même film, skieur d'escalier. 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Bref, il y a un petit gars qui rentre dans la salle et peut-être il a eu pitié de ma solitude. Il est rentré comme ça, dire bonjour. Bonjour, j'ai dit. Bonjour, Pascal, j'ai dit que je m'appelais. Enchanté, je lui ai serré la main. Bonjour, monsieur Pascal, il a dit. Et vous, comment vous vous appelez? Hassan. Bonjour, monsieur Hassan, j'ai dit. J'ai dit comme ça, pour causer, poli, gentil. Vous venez d'où, monsieur Hassan? Centrafrique. Ah, ouais.

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4: Il est 5h en temps universel, 7h ici à Paris.
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4: Bonjour à tous, merci d'être avec nous pour le début de ces 3 heures d'actualité internationale avec des rendez-vous importants ce vendredi sur notre antenne. Le président sénégalais Bassirou Diomaye Faye sera notre invité, ce sera dans environ 3 quarts d'heure. Et puis un RFI Matin marqué aussi par l'arrivée du pape à Paris, dispositif spécial sur RFI avec un premier invité dans une dizaine de minutes. Ce sera juste après le journal. Bonjour Arthur Ponchelet.
6: Bonjour à tous, on revient nous aussi largement sur la visite de Léon XIV à Paris. Le pape atterrit dans 3 heures dans la capitale où l'attend une journée chargée. Dans ce journal, on s'arrête sur la rencontre prévue dimanche entre le souverain pontife et 7 victimes d'abus sexuels dans l'église. L'actualité ce matin, c'est aussi l'Ukraine et la mise en garde d'Emmanuel Macron. La Russie pourrait mobiliser encore plus d'hommes pour s'emparer de tout le Donbass. La suite de la visite d'État de Xi Jinping aux États-Unis. Et puis notre grand invité Afrique ce matin, vous le disiez, Bassirou Diomaye Faye. Le président sénégalais répond à nos questions à New York, où il est venu plaider en faveur de Macky Sall. L'ancien chef de l'État est candidat au poste de secrétaire général de l'ONU.
4: C'est une première en 18 ans.
6: Un pape est en visite officielle en France. Léon XIV doit atterrir à Paris dans un peu moins de 3 heures pour un séjour de 4 jours dans l'Hexagone. Il va d'abord en passer 2 à Paris où son programme est chargé. Accueil par Emmanuel Macron à l'aéroport, audience à l'Élysée, puis discours à l'UNESCO avant une déambulation dans les rues de Paris et une veillée de prière au Stade de France. On va y revenir. Léon XIV célébrera demain une messe en plein air, place de la Concorde. Il est ensuite attendu à Lourdes où il va notamment rencontrer 7 victimes de violences sexuelles dans l'église. C'est l'un des thèmes brûlants de cette visite, Marie Cazadebé.
7: Pour le Vatican et l'église de France, le pape ne pouvait pas se déplacer sans rencontrer des victimes de violences sexuelles. Restait simplement la question de la forme. Léon XIV rencontrera 7 personnes à Lourdes, comme l'a précisé Pierre-Antoine Bozo, porte-parole de la conférence des évêques lors d'une conférence de presse.
8: Ce qui a présidé au choix, c'est le souhait du Saint-Père lui-même, que ce soit une rencontre vraiment interpersonnelle. 50 personnes avec échange de discours n'auraient pas du tout eu évidemment la même portée.
7: La conférence des évêques a choisi un panel représentatif, des hommes, des femmes, mineurs et majeurs au moment des faits, des victimes, membres de collectifs ou non. Parmi elles, un ancien élève de Notre-Dame de Bétarame, le plus gros scandale au sein d'un établissement catholique, Jean-Pierre Massias, qui préside une commission d'enquête indépendante au sein de la congrégation, résume l'attente des victimes.
9: Que l'Église réponde enfin à la question « peut faire face à une violence systémique ?» La violence dans l'Église n'est pas une succession de dysfonctionnements individuels. Elle est un système qui, quand ces violences arrivent, n'est pas capable de les empêcher et souvent à l'origine de leur développement.
7: Les victimes qui n'auront pas la chance de s'entretenir avec le pape pourront lui transmettre un message écrit avec une réponse prévue en décembre. La forme n'a pas été précisée.
6: Et d'après le rapport d'une commission indépendante publiée en 2021, 330 000 mineurs ont subi des viols et agressions sexuelles au sein de l'Église française depuis 1950. Avant donc son passage à Lourdes, Léon XIV est à Paris. Il sera ce soir, on le disait, au Stade de France pour une veillée de prière. 80 000 jeunes venus de tout le pays sont attendus, dont 1500 de Seine-Saint-Denis. Pour l'évêque de Saint-Denis, Monseigneur Étienne Guillet, cet accueil du pape dans le 93 est une grande fierté.
10: C'est une très grande fierté pour les gens. Moi, je l'entends, le pape vient chez nous. Alors, les chrétiens le disent, mais aussi les non-chrétiens le disent, le pape vient chez nous. Et cette fierté, moi je trouve qu'elle est belle. C'est une veillée pour tous les jeunes Français, évidemment, mais ça nous met en position d'accueil du pape et d'accueil aussi de tous les jeunes de France. C'est beau que les jeunes du 93 soient dans cette position hospitalière pour le pape et pour tous ceux de leur génération. C'est pas si courant tout de même. Donc là, je pense qu'il y a beaucoup de fierté. On s'organise pour qu'après la fierté, on soit aussi de bons hospitaliers, qu'on accueille bien aussi. Et si beaucoup de nos jeunes sont très fiers de dire leur foi chrétienne, au même moment, ils diront Mais nous sommes très amis avec les autres. C'est pas la guerre des religions, c'est pas vrai. De temps en temps, il peut y avoir des frottements ou des difficultés, mais ça se gère. C'est pour ça que ce qui nous a paru important au Stade de France, c'est qu'aussi certains de nos jeunes invitent certains de leurs amis qui ne sont pas chrétiens. Il y aura des musulmans, il y aura des hindous, des bouddhistes, il y aura des sikhs, il y aura pas beaucoup de juifs parce que le vendredi soir, c'est Shabbat. Et pour nous, c'était important qu'ils soient aussi présents, cette diversité de la Seine-Saint-Denis au Stade de France, parce que c'est ainsi que vivent tous nos jeunes.
6: Monseigneur Étienne Guillet au micro RFI de Véronique Guémard. Rendez-vous donc ce soir à 19h temps universel pour cette veillée au Stade de France et dans quelques minutes pour notre édition spéciale. La Russie pourrait mobiliser 300 000 soldats supplémentaires en Ukraine pour prendre tout le Donbass. La menace est en tout cas jugée crédible par Emmanuel Macron, le président français interrogé hier soir à la télévision. Il estime aussi que la France pourrait être victime d'une attaque similaire à celle qui a visé l'aéroport de Leipzig le mois dernier. En attendant, le Kremlin s'en prend toujours à l'Ukraine avec une nouvelle salve de missiles et de drones lancés dans la nuit de mercredi à jeudi. Il y a au moins 2 morts à Kiev où les abords d'une maternité ont été frappés. Notre correspondant Lucas Lazo s'est rendu dans l'hôpital. Reportage.
0: Sur le parking, plusieurs voitures calcinées, la tôle fondue. Aux étages, des ouvriers s'attellent à remplacer les vitres de la maternité soufflées par l'explosion. Un missile est tombé tout près du bâtiment, explique Alexander, obstétricien gynécologue.
11: Une femme était déjà en plein travail. C'est à ce moment-là que l'explosion s'est produite et elle a accouché.
0: À 2h05 du matin, quelques minutes après la frappe, le petit garçon est né dans le sous-sol de la clinique.
11: Nous avons aménagé une salle d'accouchement dans l'abri où nous pouvons continuer à faire naître les enfants comme cela s'est produit aujourd'hui. Il y a des médicaments, du matériel médical, des lits pour les patientes et des places assises pour attendre la fin de l'alerte.
0: Marina serre dans ses bras sa petite Aurora, emmitouflée dans une couverture. Elle est née 2 jours plus tôt. La mère et sa fille ont elles aussi passé la nuit dans l'abri.
12: Tout le bâtiment a été secoué comme pendant un tremblement de terre. Bien sûr que j'ai eu peur. On s'inquiète non seulement pour soi, mais aussi pour son tout petit bébé. Mais le personnel a très bien réagi. Il nous a fait descendre dans l'abri à temps, nous a aidés et il a rassuré celles qui en avaient besoin.
0: Rien ne semble entamer pour l'heure le bonheur de la jeune maman, mais elle redoute déjà les longs mois d'hiver à venir. Lucas Lazo, Kiev, RFI.
6: Fanfare, démonstration militaire et survol d'avions de combat. Xi Jinping accueilli avec les honneurs à la Maison Blanche. Point d'orgue de la visite d'État du président chinois. Il a participé hier au dîner d'État aux côtés de Donald Trump et de plusieurs grands patrons américains. Un nouveau chapitre dans les relations amicales entre les deux superpuissances, s'est félicité Xi Jinping, alors que des manifestants étaient rassemblés devant la Maison Blanche pour dénoncer cette visite. Des rassemblements aussi à New York hier. 1 millier de personnes là pour dire non à la venue de Benjamin Netanyahou en marge de l'Assemblée générale de l'ONU. Cela n'a pas empêché le premier ministre israélien de s'exprimer à la tribune. Il s'en est violemment pris à son homologue turc, Recep Tayyip Erdogan, qu'il qualifie de tyran, et au maire de New York, fervent défenseur de la cause palestinienne. D'autres dirigeants se sont exprimés devant l'Assemblée générale. Le premier ministre du Népal, pour qui les inondations dans son pays sont un avertissement pour le monde entier. Bassirou Diomaye Faye aussi. Le président sénégalais a appelé la communauté internationale à en faire plus pour lutter contre le terrorisme au Sahel. Il s'est aussi arrêté au micro de RFI et de France 24. Bassirou Diomaye Faye est notre grand invité Afrique ce matin. Il revient notamment sur son soutien à la candidature de Macky Sall au poste de secrétaire général de l'ONU. On entendra cet entretien en intégralité dans une quarantaine de minutes. Un soutien qui ne passe pas pour une partie de la société civile sénégalaise et notamment pour les associations de défense des victimes de la répression politique sous le régime de l'ancien président. Boubacar Sey du collectif des familles de victimes de Macky Sall dénonce un revirement de Bassirou Diomaye Faye.
13: Ce qui nous interpelle, c'est la rupture entre ce soutien et le discours qui a porté le changement politique de 2024. N'oublions pas que des Sénégalais ont perdu la vie, d'autres ont été emprisonnés ou ont été victimes de violences. Aujourd'hui, voir le même pouvoir s'investir diplomatiquement pour la candidature de Macky Sall à la tête de l'ONU crée forcément un mélange chez les victimes et leurs familles. Le problème est donc moins la personne de Macky Sall que la question de la cohérence de l'État. Peut-on, au nom de la diplomatie, tourner aussi rapidement la page de questions qui reste encore douloureuse dans la société sénégalaise? Nous, au niveau du collectif des victimes, Nous ne demandons pas de confondre justice et diplomatie, mais nous pensons qu'une candidature internationale ne devrait pas effacer la mémoire nationale. Et surtout, il faut expliquer aux victimes pourquoi hier on leur demandait de croire à une rupture et pourquoi aujourd'hui on leur demande d'accepter une telle réhabilitation. Et c'est cette contradiction qui nous choque.
4: Boubacar Saïd du collectif.
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7: Étienne Braque, comédien, metteur en scène et conseiller artistique du Théâtre Pêle-Mêle à Villefranche-sur-Saône, nous invite à redécouvrir en ce début de saison une création du TPM, Médée parmi les fous. Une tragicomédie totalement délirante, nous dit l'artiste, accompagnée de Marc Feuillet sur une mise en scène de André Fornier. Rendez-vous le 3 octobre à 20h et le 4 octobre à 17h au Théâtre Pêle-Mêle. Étienne Braque nous confie également quelques mots sur sa prochaine création. Une adaptation et mise en scène de La Nuit des Rois de William Shakespeare en avril prochain pour le TPM. Étienne Braque, bonjour.
15: Bonjour.
7: Nous sommes effectivement en plein cœur du TPM, un théâtre que vous affectionnez tout particulièrement. Hein.
15: Oh ben oui, ça fait 27 ans que j'y travaille, parce que c'est à peu près l'âge du théâtre. Pour ma part, 25 ans, puisque Michel Bernier, qui est son fondateur, l'a créé en 1998.
7: Avec une nouvelle création ?
15: D'abord, c'est une reprise de création. Il s'agit de Médée parmi les fous.
16: Non, pas les nonnes ! Surtout pas les nonnes ! Je vous en supplie, Léon, faites-les taire !
15: Qui est un spectacle qui a été écrit, non pas par Euripide, parce que Euripide, c'est lui, évidemment, qui a créé le Médée, le mythe de Médée, mais qui a été réécrit par André Fornier. On se rappelle d'André Fornier. André Fornier a été en résidence pendant longtemps au théâtre de Villefranche. Il a une plume très intéressante. Il y a 2 ans, on avait présenté déjà cette création ici à Pêle-Mêle. Il s'agit de Louis Duprat, qui est interné dans les asiles de Retreton et qui, pour passer son temps, se met dans la peau de Médée. Et il est affublé d'un assistant, un infirmier un petit peu spécial, qui est un grand admirateur aussi, qui adore le théâtre et qui suit Louis Duprat. Donc c'est un grand délire. Hein. C'est très drôle, c'est très enlevé. Et voilà.
16: Mesdames et messieurs, je ne suis pas Louis Duprat. En vérité, je m'appelle Médée. Au 5e siècle avant Jésus-Christ, je vivais dans le royaume de Colchide. J'étais la fille du roi.
7: Quel est en fait le fond de l'histoire, les thèmes que l'on aborde? Est-ce qu'on aborde la santé mentale peut-être?
15: Oui, on aborde la santé mentale. Il faut se dire qu'il y a une période dans ces années-là, surtout après la Grande Guerre, on a commencé à réfléchir à une manière on a commencé à faire rentrer des activités dans les asiles de fous. C'était plus que la camisole et la douche. C'était terrible à l'époque. Hein. Enfin, faut dire que c'était très sévère. Et on a commencé à faire des ateliers de couture aux gens qui étaient internés dans les asiles et puis aussi du théâtre. Voilà. Et donc, on a permis, donc, là, c'est le docteur Muller assisté de toute son équipe médicale qui autorise Louis Duprat à faire du théâtre, à jouer le rôle de Médée.
16: Mon peuple était libre et heureux jusqu'à ce que les Grecs nous envahissent.
15: Et il joue le rôle de Médée dans ces asiles. Alors, des fois, il a des grands délires parce que c'est un schizophrène, mais vraiment au dernier degré, quelque chose de très fort. Hein. Il est ou paranoïaque, il part dans des délires complètement dingues. Mais en même temps, c'est un homme qui est plein de culture. Et là, il le fait. Il a un mentor, c'est Antonin Artaud. Il adore Antonin Artaud, qui était un très grand dramaturge, comme tout le monde sait. Et il reprend le thème de Médée sous le regard d'Antonin Artaud, qui lui-même avait déjà travaillé sur le thème de Médée aussi.
16: Plus tard, ils m'ont poussé à aimer Jason. Moi, s'ils m'avaient laissé le choix, je leur aurais renvoyé chez eux leur Jason. Un coup de pied au cul encore. Au lieu de ce lourdeau, de cet aventurier, j'aurais fait ma vie avec un beau gars bien de chez nous, ça. Et aujourd'hui, Je vivrai heureuse dans mon palais entourée de mes petits-enfants.
15: Voilà, c'est une écriture avec plein de rebondissements.
16: Je ne finirai pas mes jours dans cet asile de fous.
14: Vraiment une curiosité, j'ai l'impression.
15: Ah ouais, c'est très curieux. Ça part dans tous les sens. C'est très marrant.
17: Mais enfin, monsieur Louis, regardez-vous. Comment voulez-vous que le public croit qu'un héros grec puisse hésiter entre vous et une jeune fille, entre le futur et le passé, entre Médée et la fille du roi? C'est invraisemblable. Monsieur Louis.
14: Donc ce sera les 3 et 4 octobre, le samedi et dimanche, donc c'est au TPM.
16: Léon, regarde, elle est là. Vois comme elle est belle. Désormais, je ne crains plus rien. Vois comme elle est puissante. Ah, quelle finale, non mais, quelle finale.
17: Monsieur Louis, pardonnez-moi, mais je ne vois rien. Elle est où, votre Alcaïna?
14: Et puis la seconde création.
15: Alors, notre seconde création, alors là, elle a lieu plutôt en fin de saison. Alors là, on s'est attaqué je suis plus acteur, parce que dans Médée parmi les fous, je suis acteur. Tandis que là, pour La Nuit des Rois, je fais la mise en scène. On s'attaque à Shakespeare, quand même, c'est pas rien. C'est un gros morceau. Il y a 11 acteurs. C'est une troupe permanente qui tourne à pêle-mêle. On a fait beaucoup de créations à pêle-mêle avec cette troupe. Et là, on se retrouve dans une comédie, c'est une comédie un peu folle de Shakespeare. On se retrouve en Illyrie. L'Illyrie, c'est la Croatie actuelle. En fait, c'est suite au naufrage d'un bateau. Il y a deux jumeaux, un frère et une sœur, qui se retrouvent échoués sur les côtes d'Illyrie. Ils se sont perdus et ils se recherchent. Et la jumelle se met au service du duc Orsino. Le duc Orsino est follement amoureux de la comtesse Olivia. Il charge Viola, la jumelle, d'intercéder pour lui auprès de la comtesse Olivia. Or, la comtesse Olivia, flash, si vous voulez, tombe amoureuse éperdument, non pas du duc, mais du page. Donc, c'est bourré de quiproquos comme ça. Et arrive par-dessus le marché, arrive le frère, Sébastien. C'est vraiment de la comédie, c'est de la comédie folle. Et j'espère qu'on va arriver à faire quelque chose de bien, de fort, parce que c'est quand même un texte très fort. Voilà, donc on est toujours entre l'illusion et la vérité. Et c'est ça qui est intéressant dans Shakespeare. Alors ça, ce sera la dernière semaine d'avril. On jouera 4 fois ici au Théâtre Pêle-Mêle. Et on espère ailleurs.
14: Médée parmi les fous, sur une mise en scène de André Fournier avec Étienne Braque et Marc Feuillet au Théâtre Pêle-Mêle les 3 et 4 octobre prochains. Une rencontre autour de Médée avec l'auteur et les comédiens qui se tiendra à la librairie des Marais le 2 octobre à 19h. Soyez curieux.
18: À ce moment-là, je mettrai bien l'épisode où Médée a assassiné ses enfants, non?
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21: Le tour d'horizon de l'actualité sportive du Beaujolais Val-de-Saône, c'est tout de suite dans Calade Sport. Ayant relevé son entraîneur Fabien Pugeot de ses fonctions, le football club Villefranche-Beaujolais, en attendant l'arrivée de son nouveau coach, tentera de relever la tête pour la réception de Versailles au stade Armand Chouffet, samedi 26 septembre. Dernier du classement de Ligue 3 avant cette 8e journée, les Tigres devront d'abord remédier à leur statut de pire défense du championnat pour espérer stopper la spirale négative. Attention à l'horaire de la rencontre, prévue à 20h45. Nos autres équipes de football, évoluant en championnat national 1, font pour leur part leur entrée en Coupe de France ce week-end. Le Gol FC se déplacera sur le terrain de Ménival, pensionnaire de Région 2, où évolue également le FC Vaux-en-Velin, qui accueillera le FC Limonest-Saint-Didier. Autre équipe amateur rescapée des trois premiers tours, Neuville ira défier Cray-Morestel en Isère. Les matchs auront lieu dimanche 27 septembre à 14h30. Nos équipes de rugby de championnat fédéral 2 s'affrontent en derby dimanche 27 septembre à 15h15 pour le compte de la troisième journée. Le 15 de la Dombe reçoit le CS Villefranche au stade municipal de Villars-les-Dombes. Beaujolais Basket n'a toujours pas gagné en championnat national 2 depuis le début de la saison. Il a l'occasion d'ouvrir son compteur ce samedi 26 septembre avec un déplacement à Venelle pour le compte de la quatrième journée. Méfiance toutefois sur le parquet d'un promu qui a lui très bien débuté et qui a par ailleurs affiché ses prétentions cette saison. En National 3, la Estarar tentera de se relancer à domicile en accueillant au complexe du Viaduc samedi à 20h la Charité sur Loire. Le Motoball Saint-Georges de Renens dispute samedi 26 septembre son dernier match de la saison. Assuré de terminer troisième du championnat Elite 1, il se déplace donc pour le plaisir à Camaret à 19h30. Et puis les trailers ont rendez-vous au Péréon samedi 26 septembre pour l'Ultra Beaujolais Vert Trail 2026, comptant pour le Trail Tour Beaujolais. Différents parcours sont proposés pour tous les niveaux, depuis 9 km et jusqu'à 91 pour la plus difficile. En particulier le 13 km avec 600 mètres de dénivelé positif, l'une des étapes de la mini TTB dont le départ sera donné à 13h. Le 27 km qui propose 1400 mètres D+ et qui démarre à midi. Il s'inscrit au programme de la Maxi TTB, dominée pour l'instant par Charlotte Morel chez les féminines et Corentin Rode chez les messieurs. Le tracé de 42 km lancé dès 8h fera grimper 2180 mètres au trailer. L'épreuve reine, dès 4h du matin, en comptera 4200. Bon week-end de sport à toutes et à tous.
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0: Les 26 et 27 septembre, vous avez rendez-vous pour deux concerts d'exception. Chansons et musique du monde avec Ensemble c'est tout, qui regroupe le chœur Inclusique, 40 choristes, dont une quinzaine de personnes en situation de handicap, mais également Chœur Homme, les Clariflous et les Filles qui chantent et pas que, sous la direction artistique de Paul Bonnet-Dumont. Plaisir de chanter, de s'exprimer, de partager et tout simplement d'être ensemble samedi 26 septembre à 17h et dimanche 27 septembre à 15h, salle des colonnes à Ans. Le Centre culturel de Glétin organise l'exposition d'Yves Jules Fleury, Les People. Couleurs vives, très épais dans des tableaux entourés d'un cadre avec de grosses lettres qui commentent le sujet, Yves Jules Fleury réinvente une figuration libre à partir de photos, d'images, de magazines ou de sa propre vie avec un goût prononcé pour les stars où l'on verra se côtoyer le général de Gaulle, la reine Elisabeth, François Mitterrand, Jacques Chirac et Madame, Mao, Trump, Brigitte Bardot, les Beatles, Picasso, Ferré, James Bond et nos stars du Beaujolais, Benjamin Biolay, Raymond Depardon, Maurice Baquet, Victor Vermorel, bref que des People. Exposition visible du 25 septembre au 24 octobre. Vernissage vendredi 25 septembre à 18h au Centre culturel Le Glétin à Jassin-Riotier.
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5: Il est 8h à Paris, 6h en temps universel. Merci d'écouter RFI. Le journal international, bonjour Marion Cazeneuve.
6: Bonjour Clotilde, bonjour à tous.
5: Bain foule, messe en plein air, rencontre à l'Elysée. Le pape François entame un voyage de 4 jours en France.
6: Religieux et diplomatique, l'événement est très attendu par les catholiques, mais aussi par Emmanuel Macron qui n'avait encore jamais reçu de pape au palais présidentiel. Autre visite d'État dans l'actualité, celle du président chinois aux États-Unis. Donald Trump a souligné sa grande amitié avec Xi Jinping. Plus mesuré, ce dernier parle de coexistence pacifique. Le premier ministre israélien bat les toute idée de génocide à Gaza à la tribune de l'ONU, discours en partie boycotté. À Madagascar, ce 25 septembre marque le premier anniversaire du soulèvement de la jeunesse. Et puis, un scandale littéraire prend de plus en plus d'ampleur entre la France et le Canada. L'auteur Télisson Aurélien, accusé d'avoir eu recours à l'intelligence artificielle pour écrire son dernier roman, est désormais aussi accusé de plagiat.
5: Le pape Léon XIV est donc en route vers Paris.
6: Il entame ce matin une visite d'État de 4 jours en France. Il se rendra donc à Paris, à Saint-Denis, à Lourdes et à Metz. Une visite très attendue avec un dispositif hors norme. 80 000 personnes au Stade de France ce soir pour une soirée de prière. 600 000 demain pour une messe, place de la Concorde. Et puis un arrêt aussi à la cathédrale Notre-Dame de Paris, parée pour l'occasion des drapeaux français et du Vatican. Laurence Théo a rencontré quelques fidèles hier aux abords du monument.
7: Le regard porté vers la cathédrale, les mains jointes, Anne est en pleine prière. Elle se sent concernée par la visite du pape en France.
8: C'est le chef de l'Église. En plus, j'ai entendu qu'il était ouvert à toutes les autres religions. Je trouve que c'est un message d'ouverture.
5: Ce serait important de le voir.
8: Le voir, non, ce n'est pas une star, non.
7: Venue de province, la jeune Emma ira au Stade de France.
9: C'est bien de pouvoir le voir, je pense, à proximité. Du coup, parce qu'on n'a pas tous un moyen d'aller à Rome, quoi.
7: Les deux mains posées sur le guidon de sa bicyclette, Alexander est polonais. Il rejoint le pape quand ce dernier dit que croire ne suffit pas.
10: Si on juste believe, on ne change rien. Juste en surface, pas intérieur.
7: C'est une petite dame qui s'appuie sur une canne. Dolores est argentine. Pour elle, la venue du souverain pontife est une grande joie.
11: Je suis catholique. Je crois qu'ils sont des plus importantes personnes. Ils les respectaient et ils respectent les personnes, toutes les personnes, les pauvres surtout. Et en novembre, il va aller à Argentine.
7: Dolores n'aura pas la force de se rendre à la messe, mais elle suivra l'événement devant son écran de télévision.
6: Reportage de Laurence Théo et cette visite papale est la première d'une telle ampleur en France depuis 18 ans. Une première aussi pour Emmanuel Macron qui, en 10 ans, n'avait jamais reçu de souverain pontife à l'Élysée, Valérie Gasse.
12: Même pour la réouverture de la cathédrale Notre-Dame de Paris, 5 ans après le terrible incendie qu'il avait ravagé, le pape François n'avait pas voulu effectuer une visite officielle en France, au grand regret d'Emmanuel Macron. François avait préféré le cadre des rencontres méditerranéennes pour venir à Marseille quelques mois auparavant et célébrer une messe au stade Vélodrome, où le président français l'avait tout de même rejoint. Alors la venue de son successeur Léon XIV est une très bonne nouvelle pour Emmanuel Macron, qui désespérait de réussir à recevoir un pape avant la fin de son mandat, même si le Vatican n'a pas souhaité l'organisation d'une visite d'État au sens protocolaire. En avril dernier, dès son premier déplacement au Vatican après l'élection du nouveau souverain pontife, Emmanuel Macron avait lancé l'invitation à Léon XIV. Ce pape, pour qui la France n'est pas un pays comme les autres, car sa grand-mère est née au Havre, arrive donc à Paris 18 ans après Benoît XVI, le dernier Saint-Père à avoir réalisé une visite officielle en France. C'est un moment important pour la nation et en particulier pour les catholiques, explique l'entourage du chef de l'État. C'est un moment important aussi dans le récit de la présidence d'Emmanuel Macron, dont il écrit les dernières pages.
6: Valérie Gasset, on revient sur la visite du pape après ce journal avec notre grand invité international, le cardinal Jean-Marc Aveline, président de la Conférence des évêques de France.
5: Et avant de recevoir Léon XIV à l'Élysée, Emmanuel Macron répondait hier aux questions des journalistes de France 2 et de TF1.
6: Il s'est notamment exprimé sur la flambée des prix du carburant liée aux guerres en Ukraine et au Moyen-Orient. Il n'exclut pas de baisser les taxes sur les carburants et va aussi envoyer des soldats en Arabie Saoudite, notamment sur le site de Yanbu, maillon stratégique des installations pétrolières saoudiennes. Les hostilités se sont intensifiées ces dernières semaines entre Riyad et les rebelles houthis du Yémen, alors que le président iranien lui assure que son pays n'est pas responsable des actions des houthis. Massoud Pezeshkian, qui donnait un entretien à la chaîne américaine Fox News, a aussi parlé de la guerre Iran-États-Unis. C'est aux États-Unis, dit-il, d'arrêter ou non la guerre avec l'Iran.
5: Le président chinois, de son côté, a demandé aux deux pays de résoudre leurs différends le plus vite possible.
6: Xi Jinping reçu avec tous les honneurs aux États-Unis, avec un dîner de gala hier soir à la Maison Blanche. C'était après un tête-à-tête dans le bureau ovale avec Donald Trump. Ils ont abordé plusieurs sujets. Vincent Souriau, vous êtes notre correspondant à Washington. Vincent, sur le fond, on attend toujours du concret.
13: Effectivement, parce que ce qui relevait de l'urgence a été réglé en coulisses avant même cette rencontre en réalité. Et cette urgence, c'était la guerre commerciale qui risquait de reprendre le 10 novembre. Ça, c'est fait. La trêve entre les deux pays a été prolongée de 2 mois. Et la Maison-Blanche ne cache pas qu'elle espère, peut-être d'ici à janvier, peut-être un peu plus tard, un accord économique global avec la Chine. Le gouvernement chinois demande une baisse pérenne des barrières douanières. Les Américains réclament en échange un accès garanti aux terres rares. Ils veulent aussi que la Chine s'engage à acheter du soja, des avions américains. Tout ça fait partie de la négociation et c'est le dossier primordial des deux côtés, aussi bien à Pékin qu'à Washington. On cherche à stabiliser cette relation commerciale que Donald Trump a vraiment bousculée dès le début de son deuxième mandat.
6: Et sur les autres dossiers, Vincent, comme Taïwan ou l'intelligence artificielle, rien de nouveau?
13: Rien de public, en tout cas. Le rendez-vous d'hier à la Maison-Blanche a duré 3 heures. Tout a été passé en revue, mais à ce stade, rien n'a filtré. La seule chose qui a émergé hier, c'est cet appel de Xi Jinping à ce que l'humanité garde le contrôle sur le développement de l'intelligence artificielle. De ce point de vue-là, il y a une petite divergence de vue avec Donald Trump, qui n'arrête pas de répéter qu'il ne veut pas de régulation. On a tout de même entendu dire que la Chine et les États-Unis pourraient établir un canal de discussion spécifique et se parler en cas de dérive grave des agents d'IA, comme ce qu'on a vu cet été. Mais pour l'instant, on est encore au stade du vœu pieux.
6: Vincent Souriau à Washington, et une annonce concrète tout de même, signe surtout du réchauffement des relations entre les deux pays. L'arrivée prochaine de 2 pandas géants dans un zoo d'Atlanta, en Géorgie. Les pandas, mammifères emblématiques de la diplomatie chinoise. La visite d'État de Xi Jinping s'achève aujourd'hui avec une visite des archives nationales, toujours à Washington et toujours en compagnie de Donald Trump.
5: Donald Trump qui a eu beaucoup moins d'égards envers le Premier ministre israélien.
6: Pas de tête-à-tête avec Benjamin Netanyahou, qui se contente donc d'une visite éclair à New York. Il a pris la parole hier lors de l'Assemblée générale des Nations Unies, un discours boycotté par une partie des représentants dans la salle. Julien Chavannes est notre envoyé spécial à New York.
14: C'est désormais une tradition. Benjamin Netanyahou arrive à la tribune. Des dizaines de délégations claquent la porte.
15: S'il reste encore dans cette salle des lâches qui n'ont pas quitté les lieux, qu'ils le fassent maintenant.
14: Le ton est donné. Le Premier ministre israélien n'est pas venu ici pour trouver des solutions, mais pour régler ses comptes. D'abord avec la France et le Royaume-Uni, qui veulent interdire les importations des colonies israéliennes.
15: Bon sang, ce sont eux qui ont inventé le terme colonialisme. Leur colonie s'étendait dans le monde entier.
14: Avec le Qatar ou encore le président turc Recep Tayyip Erdogan, un tyran, avec Zoran Mamdani, le maire antisémite de New York, dit-il, qui voulait l'empêcher de venir. Benjamin Netanyahou, recherché par la CPI, rejette encore une fois les accusations de génocide. Les violences commises par les colons israéliens justifient la guerre avec l'Iran. En réalité, son discours s'adressait d'abord et avant tout aux électeurs israéliens.
15: Nous continuerons à défendre notre État. Nous continuerons à l'emporter, car nous n'avons pas d'autre choix.
14: Benjamin Netanyahou parle aussi de lui en difficulté dans les sondages. Sa survie politique se joue aux législatives le mois prochain. Julien Chavannes, New York, RFI.
6: Et autre discours hier à la tribune de l'ONU, celui du Premier ministre népalais qui affirme que les inondations au Népal du mois dernier étaient un avertissement pour le monde.
5: 6h09 TU ce 25 septembre marque aussi le premier anniversaire du soulèvement de la Gen Z à Madagascar.
6: La jeunesse entamait des manifestations massives contre la corruption. Elles avaient mené à la chute du président Ange Razoel et à l'arrivée au pouvoir des militaires qui mènent depuis la transition. Si certains jeunes y ont vu une révolution volée, d'autres voix retiennent plutôt que le 25 septembre a donné naissance à une nouvelle conscience citoyenne à Madagascar. Sur place, Guillaume Fabry.
16: Conditions de vie extrêmement
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17: Étienne Braque, comédien, metteur en scène et conseiller artistique du Théâtre Pêle-Mêle à Villefranche-sur-Saône, nous invite à redécouvrir en ce début de saison une création du TPM, Médée parmi les fous. Une tragicomédie totalement délirante, nous dit l'artiste, accompagnée de Marc Feuillet sur une mise en scène de André Fornier. Rendez-vous le 3 octobre à 20h et le 4 octobre à 17h au Théâtre Pêle-Mêle. Étienne Braque nous confie également quelques mots sur sa prochaine création. Une adaptation et mise en scène de La Nuit des Rois de William Shakespeare en avril prochain pour le TPM.
18: Étienne Braque, bonjour.
19: Bonjour.
18: Nous sommes effectivement en plein cœur du TPM, un théâtre que vous affectionnez tout particulièrement. Hein.
19: Oh ben oui, ça fait 27 ans que j'y travaille, parce que c'est à peu près l'âge du théâtre. Pour ma part, 25 ans, puisque Michel Bernier, qui est son fondateur, l'a créé en 1998.
18: Avec une nouvelle création?
19: D'abord, c'est une reprise de création. Il s'agit de Médée parmi les fous.
20: Non, pas les nonnes! Surtout pas les nonnes! Je vous en supplie, Léon, faites-les taire!
19: Qui est un spectacle qui a été écrit, non par, pas par Euripide, parce que Euripide, c'est lui, évidemment, qui a créé le Médée, le mythe de Médée, mais qui a été réécrit par André Fornier. On se rappelle d'André Fornier. André Fornier a été en résidence pendant longtemps au Théâtre de Villefranche. Il a une plume très intéressante. Il y a 2 ans, on avait présenté déjà cette création ici à Pêle-Mêle. Il s'agit de Louis Duprat, qui est interné dans les asiles de Retreton et qui, pour passer son temps, se met dans la peau de Médée. Et il est affublé d'un assistant, un infirmier un petit peu spécial, qui est un grand admirateur aussi, qui adore le théâtre et qui suit Louis Duprat. Donc c'est un grand délire. Hein. C'est très drôle, très enlevé. Et voilà.
20: Mesdames et messieurs, je ne suis pas Louis Duprat. En vérité, je m'appelle Médée. Au 5e siècle avant Jésus-Christ, je vivais dans le royaume de Colchide. J'étais la fille du roi.
18: Quel est en fait le fond de l'histoire, les thèmes que l'on aborde? Est-ce qu'on aborde la santé mentale peut-être?
19: Oui, on aborde la santé mentale. Il faut se dire qu'il y a une période dans ces années-là, surtout après la Grande Guerre, on a commencé à réfléchir à une manière on a commencé à faire rentrer des activités dans les asiles de fous. C'était plus que la camisole et la douche. C'était terrible à l'époque. Hein. Faut dire que c'était très sévère. Et on a commencé à faire des ateliers de couture aux gens qui étaient internés dans les asiles et puis aussi du théâtre. Voilà. Et donc, on a permis, donc là, c'est le docteur Muller assisté de toute son équipe médicale qui autorise Louis Duprat à faire du théâtre, à jouer le rôle de Médée.
20: Mon peuple était libre et heureux jusqu'à ce que les Grecs nous envahissent.
19: Et il joue le rôle de Médée dans ces asiles. Alors, des fois, il a des grands délires parce que c'est un schizophrène, mais vraiment au dernier degré, quelque chose de très fort. Hein. Il est ou paranoïaque, il part dans des délires complètement dingues. Mais en même temps, c'est un homme qui est plein de culture. Et là, il le fait. Il a un mentor, c'est Antonin Artaud. Il adore Antonin Artaud, qui était un très grand dramaturge, comme tout le monde sait. Et il reprend le thème de Médée sous le regard d'Antonin Artaud, qui lui-même avait déjà travaillé sur le thème de Médée aussi.
20: Plus tard, ils m'ont poussé à aimer Jason. Moi, s'ils m'avaient laissé le choix, Je leur aurai renvoyé chez eux leur jason, un coup de pied au cul encore. Au lieu de ce lourdeau, de cet aventurier, j'aurais fait ma vie avec un beau gars bien de chez nous, ça. Et aujourd'hui, je vivrai heureuse dans mon palais entourée de mes petits-enfants.
19: Voilà, c'est une écriture avec plein de rebondissements.
20: Je ne finirai pas mes jours dans cet asile de fous.
18: Vraiment une curiosité, j'ai l'impression.
19: C'est très curieux. Ça part dans tous les sens. C'est très marrant.
16: Mais enfin, monsieur Louis, regardez-vous. Comment voulez-vous que le public croit qu'un héros grec puisse hésiter entre vous et une jeune fille, entre le futur et le passé, entre Médée et la fille du roi? C'est invraisemblable, monsieur Louis.
18: Donc ce sera les 3 et 4 octobre, le samedi et dimanche, donc c'est au TPM.
20: Léon, regarde, elle est là. Vois comme elle est belle. Désormais, je ne crains plus rien. Vois comme elle est puissante. Ah, quel final, non mais, quel final.
16: Monsieur Louis, pardonnez-moi, mais je ne vois rien. Elle est où, votre Alcaïna?
18: Et puis la seconde...
19: Alors, notre seconde création, alors là, elle a lieu plutôt en fin de saison. Alors là, on s'est attaqué à alors là, c'est, je suis plus acteur, parce que dans Médée parmi les fous, je suis acteur. Tandis que là, pour La Nuit des Rois, je fais la mise en scène. On s'attaque à Shakespeare, quand même, c'est pas rien. C'est un gros morceau. Il y a 11 acteurs. C'est une troupe permanente qui tourne à pêle-mêle. On a fait beaucoup de créations à pêle-mêle, avec cette troupe. Et là, on se retrouve dans une comédie. C'est une comédie un peu folle de Shakespeare. On se retrouve en Illyrie. L'Illyrie, c'est la Croatie actuelle. En fait, c'est suite au naufrage d'un bateau. Il y a deux jumeaux, un frère et une sœur, qui se retrouvent échoués sur les côtes d'Illyrie. Ils se sont perdus et ils se recherchent. Et la jumelle se met au service du duc Orsino. Le duc Orsino est follement amoureux de la comtesse Olivia. Il charge Viola, la jumelle, d'intercéder pour lui auprès de la comtesse Olivia. Or, la comtesse Olivia flash, si vous voulez, tombe amoureuse éperdument, non pas du duc, mais du page. Donc, c'est bourré de quiproquos comme ça. Et arrive par-dessus le marché, arrive le frère, Sébastien. C'est vraiment de la comédie, c'est la comédie folle. Et j'espère qu'on va arriver à faire quelque chose de bien, de fort, parce que c'est quand même un texte très fort. Voilà, donc on est toujours entre l'illusion et la vérité. Et c'est ça qui est intéressant dans Shakespeare. Alors ça, ce sera la dernière semaine d'avril. On jouera 4 fois ici au Théâtre Pêle-Mêle. Et on espère ailleurs.
18: Médée parmi les fous, sur une mise en scène de André Fournier avec Étienne Braque et Marc Feuillet au Théâtre Pêle-Mêle les 3 et 4 octobre prochains. Une rencontre autour de Médée avec l'auteur et les comédiens qui se tiendra à la librairie des Marais le 2 octobre à 19h. Soyez curieux.
21: À ce moment-là, je mettrai bien l'épisode où Médée a assassiné ses enfants, non?
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23: Le tour d'horizon de l'actualité sportive du Beaujolais Val de Saône, c'est tout de suite dans Calade Sport. Ayant relevé son entraîneur Fabien Pugeot de ses fonctions, le football club Villefranche-Beaujolais, en attendant l'arrivée de son nouveau coach, tentera de relever la tête pour la réception de Versailles au stade Armand Chouffet, samedi 26 septembre. Dernier du classement de Ligue 3 avant cette 8e journée, les Tigres devront d'abord remédier à leur statut de pire défense du championnat pour espérer stopper la spirale négative. Attention à l'horaire de la rencontre, prévue à 20h45. Nos autres équipes de football, évoluant en championnat national 1, font pour leur part leur entrée en Coupe de France ce week-end. Le Gol FC se déplacera sur le terrain de Ménival, pensionnaire de Région 2, où évolue également le FC Vaux-en-Velin, qui accueillera le FC Limonest-Saint-Didier. Autre équipe amateur rescapée des trois premiers tours, Neuville ira défier Cray-Morestel en Isère. Les matchs auront lieu dimanche 27 septembre à 14h30. Nos équipes de rugby de championnat fédéral 2 s'affrontent en derby
0: dimanche 27 septembre à 15h15 pour le compte de la troisième journée. Le 15 de la Dombe reçoit le CS Villefranche au stade municipal de Villars-les-Dombes. Beaujolais Basket n'a toujours pas gagné en championnat national 2 depuis le début de la saison. Il a l'occasion d'ouvrir son compteur ce samedi 26 septembre avec un déplacement à Venelle pour le compte de la quatrième journée. Méfiance toutefois sur le parquet d'un promu qui a lui très bien débuté et qui a par ailleurs affiché ses prétentions cette saison. En National 3, l'AS Tarare tentera de se relancer à domicile en accueillant au complexe du Viaduc samedi à 20h la Charité sur Loire. Le Motoball Saint-Georges de Renens dispute samedi 26 septembre son dernier match de la saison. Assuré de terminer troisième du championnat Elite 1, il se déplace donc pour le plaisir à Camaret à 19h30. Et puis les trailers ont rendez-vous au Péréon samedi 26 septembre pour l'Ultra Beaujolais Vert Trail 2026, comptant pour le Trail Tour Beaujolais. Différents parcours sont proposés pour tous les niveaux, depuis 9 km et jusqu'à 91 pour la plus difficile. En particulier le 13 km avec 600 mètres de dénivelé positif, l'une des étapes de la mini TTB, dont le départ sera donné à 13h. Le 27 km qui propose 1400 mètres D+ et qui démarre à midi. Il s'inscrit au programme de la Maxi TTB, dominée pour l'instant par Charlotte Morel chez les féminines et Corentin Rode chez les messieurs. Le tracé de 42 km lancé dès 8h fera grimper 2180 mètres au trailer. L'épreuve reine, dès 4h du matin, en comptera 4200. Bon week-end de sport à toutes et à tous.
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0: Les 26 et 27 septembre, vous avez rendez-vous pour deux concerts d'exception, chansons et musique du monde avec Ensemble c'est tout, qui regroupe le chœur Inclusic, 40 choristes, dont une quinzaine de personnes en situation de handicap, mais également Chœur Homme, les Clariflous et les Filles qui chantent et pas que, sous la direction artistique de Paul Bonnet-Dumont. Plaisir de chanter, de s'exprimer, de partager et tout simplement d'être ensemble samedi 26 septembre à 17h et dimanche 27 septembre à 15h, salle des colonnes à Ans. Le Centre culturel de Gléta organise l'exposition d'Yves-Jules Fleury, Les People. Couleurs vives, très épais dans des tableaux entourés d'un cadre avec de grosses lettres qui commentent le sujet, Yves-Jules Fleury réinvente une figuration libre à partir de photos, d'images, de magazines ou de sa propre vie avec un goût prononcé pour les stars où l'on verra se côtoyer le général de Gaulle, la reine Elisabeth, François Mitterrand, Jacques Chirac et Madame, Mao, Trump, Brigitte Bardot, les Beatles, Picasso, Ferré, James Bond et nos stars du Beaujolais, Benjamin Biolay, Raymond Depardon, Maurice Baquet, Victor Vermorel, bref que des People. Exposition visible du 25 septembre au 24 octobre. Vernissage vendredi 25 septembre à 18h au Centre culturel Le Glétin à Jassin-Riotier.
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0: 9h.
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4: Et à la une ce matin, H-1, avant l'arrivée du pape à Paris, Léon XIV est en route pour la France où il va démarrer une visite apostolique de 4 jours. Le souverain pontife veut notamment s'adresser aux jeunes, invités à une veillée de prière ce soir au Stade de France. Dans ce journal, on s'intéresse aussi au coût de cette visite, estimé à 27 millions d'euros. L'Église compte notamment sur la générosité des fidèles. L'actualité ce matin, ce sont aussi ces violents combats cette nuit en Éthiopie entre les forces fédérale et le TPLF. La France qui va déployer des soldats pour protéger une infrastructure pétrolière en Arabie Saoudite. Benjamin Netanyahou à la tribune de l'ONU. Et puis les 50 ans de U2. Le groupe irlandais annonce pour l'occasion un nouvel album. On vous emmène à Dublin dans 10 minutes, le berceau de U2. C'est un voyage apostolique en forme de petit marathon. Léon XIV atterrit donc dans une heure en France, marathon, car son programme est chargé. 4 jours de Paris à Metz en passant par Lourdes. Il sera accueilli par Emmanuel Macron tout à l'heure à l'aéroport avant de se rendre à l'Élysée puis à l'UNESCO. Une déambulation est ensuite prévue dans les rues de Paris puis une veillée de prière au Stade de France. Une veillée où 80 000 jeunes sont attendus. Ils viennent de tout l'Hexagone et même au-delà. Bonjour François Ballarin.
5: Bonjour Arthur, bonjour à tous.
3: Du service France de RFI, la jeunesse, c'est en fait le thème plus large de cette visite. Pourquoi Léon XIV porte-t-il une attention si particulière aux jeunes ?
5: Eh bien parce que ce sont eux, Arthur, qui portent en grande partie le renouveau de la foi visible ces dernières années en France. Ce dynamisme, un chiffre, l'illustre bien. En 2026, selon la conférence des évêques de France, plus de 21 000 personnes ont été baptisées à Pâques. C'est 3 fois plus qu'il y a 10 ans.
3: Et ces jeunes, François, vous en avez rencontré quelques-uns. Que viennent-ils chercher dans l'Église ?
5: Une relation avec Dieu, ça semble assez logique, et c'est ce que tous les jeunes qu'on a rencontrés nous répondent immédiatement. Mais ce n'est pas tout. Esther, à 22 ans, elle sera baptisée à Pâques prochain.
6: Au fond, je pense que je viens chercher une relation avec Dieu, mais aussi des relations humaines, de l'amitié, du partage, du soutien et la possibilité de grandir avec les autres.
5: En fait, on sent chez les jeunes baptisés un besoin de faire partie d'une communauté, mais pas seulement. Paul, à 27 ans, il a été baptisé il y a 3 ans. Pour lui, c'est toute une génération qui est en quête de spiritualité.
7: Toutes les générations ont besoin, dans notre société contemporaine, d'une dimension plus spirituelle, plus sacrée, même si je vis très bien dans mon siècle et j'en suis heureux, mais d'avoir cette dimension-là, et aussi cette dimension de communauté, de partage, de charité parfois, ça donne plus de sens à notre existence.
5: Et si aujourd'hui, plus qu'hier, les jeunes ont ce besoin de sens, c'est aussi en raison du contexte mondial. Le père Alexis est prêtre, cofondateur de la Cité Céleste, un collectif de jeunes catholiques issus des quartiers populaires près de Paris. Il parle d'un besoin d'espérance chez les jeunes.
8: Le monde nous vend juste de la peur. La peur de l'avenir, la peur à cause des guerres, la peur économique, la peur de l'environnement. Et aujourd'hui, on parle d'une parole d'espérance. Le monde ne le fait pas. Par contre, le Christ le fait et l'a toujours fait.
3: Et ce que l'on observe aussi, François, chez les jeunes qui deviennent catholiques, c'est la quête d'un cadre de règles de vie.
5: Oui, quitte à observer les règles de façon encore plus stricte encore que les fidèles de longue date. On peut penser aux jeunes durant le carême qui redevient à la mode. Cette tendance est très visible sur les réseaux sociaux avec des comptes qui proposent de découvrir ou redécouvrir la foi chrétienne. Exemple sur TikTok avec le compte Porta Fidei.
9: Là, 2 jours de jeûne imposés par l'Église, à savoir le mercredi décembre, le premier jour du carême, et le vendredi saint, le dernier vendredi du carême. En dehors de ça, tu peux jeûner quand tu veux.
5: Voilà, les influenceurs cathos s'en donnent à cœur joie avec les risques que ça comporte, des dérives radicales dont se nourrit une partie de la jeunesse identitaire.
3: Et François Ballarin, merci à vous. Et lors de cette visite, il sera aussi question des abus sexuels dans l'Église. Léon XIV doit rencontrer 7 des 330 000 victimes de viols et d'agressions sexuelles depuis 1950 en France. Ce sera dimanche à Lourdes. 4 jours donc de visite apostolique et un dispositif XXL. 17 000 bénévoles, 15 000 policiers et gendarmes et quelques 2 500 journalistes accrédités. Il y a une question, en revanche, qui reste en suspens. Celle du coût de ce voyage. Il est estimé à 27 millions d'euros. Claire Fage, qui va payer?
10: Ce sera au diocèse et à la conférence des évêques de France de régler la note, puisque le Vatican délègue le financement des visites du pape à l'église du pays hôte. L'État se limitera aux frais au montant inconnu de sécurisation de l'événement. Premier poste de dépense pour l'église française, les moyens techniques, podium, sonorisation, une quarantaine d'écrans géants, mais aussi quelques 2 500 sanitaires et bien sûr les déplacements des évêques et des organisateurs. Les budgets sont couverts pour les étapes de Lourdes et de Metz. Cette ville où la loi de séparation de l'église et de l'État ne s'applique pas a d'ailleurs mobilisé 250 000 euros, mais il manque encore 18 millions d'euros pour l'étape parisienne du voyage pontifical. L'église compte sur les ventes de goodies à l'effigie de Léon XIV, sur le mécénat des grandes entreprises et sur la générosité des fidèles lors des quêtes de ce week-end. Elle a déployé les moyens de paiement les plus modernes, terminaux, QR code et SMS et rappelle que les dons seront défiscalisés à 66%, un coût indirect pour les finances publiques françaises.
3: Claire Fage, et cette visite de Léon XIV est à suivre, vous l'aurez compris, sur RFI, sur notre site où l'on suivra toutes les étapes minute par minute et sur notre antenne. Édition spéciale à suivre dès 11h, temps universel.
4: Il est 7h06, TU. Dans le reste de l'actualité, Arthur, de ce vendredi, les combats qui se poursuivent en Éthiopie.
3: Ils opposent d'un côté le TPLF et ses alliés aux forces fédérales dans plusieurs régions du nord du pays. Le Front de Libération du Peuple du Tigré parle même de guerre totale au Tigré, mais aussi dans les régions Afar et Amara. Et depuis cette nuit, bonjour Céline Pellarin.
11: Bonjour.
3: Depuis cette nuit, le réseau Internet est perturbé.
11: L'Observatoire international NetBlocks dit détecter dans le nord de l'Éthiopie une coupure totale des télécoms au Tigré. Et cela rappelle des mauvais souvenirs aux Tigréens. Lors du précédent conflit en 2020-2022, le gouvernement fédéral avait coupé télécommunications et Internet, mais aussi le réseau électrique, les services bancaires. L'État régional avait été soumis à un quasi-siège. La coupure d'Internet de ce vendredi s'ajoute donc à la reprise des combats mardi. La coalition d'alliés de TPLF a lancé une forte offensive et les rebelles tigréens ont d'ailleurs pris le contrôle de 3 aéroports de la province, dont celui de Mekelle.
3: On le disait, il n'y a pas que le Tigré qui est touché par cette reprise des hostilités avec les autorités fédérales.
11: Oui, mercredi, c'est dans la région Afar que des combats ont été signalés. Cette nuit également, à la frontière entre les deux provinces, près de la ville d'Abala. Et hier jeudi, des affrontements ont eu lieu près de Lalibela, mais aussi autour de Waldiya, c'est dans la région Amara. C'est sur un axe majeur qui mène à la capitale, Addis Abeba, à 330 km de là. Après 3 jours d'affrontements, l'armée fédérale dit avoir tué 272 rebelles. Arthur, pas de chiffres en revanche communiqués par les groupes rebelles.
3: Céline Pellarin du service Afrique d'RFI, merci à vous. Et l'Union africaine et l'Union européenne ont appelé à une désescalade immédiate face au risque de voir cette reprise des hostilités dégénérer à nouveau en guerre à grande échelle. Des combats aussi en Ukraine cette nuit. Plusieurs bâtiments de Kiev ont été visés par des drones russes. Hier, les abords d'une maternité ont été touchés faisant 2 morts. Et Moscou pourrait aller plus loin encore en mobilisant. Ils ont 300 000 soldats supplémentaires pour s'emparer de tout le Donbass. C'est l'alerte lancée par Emmanuel Macron qui juge cette menace crédible. Le président français interviewé hier soir à la télévision, interrogé donc sur l'Ukraine, interrogé aussi plus largement sur la situation internationale, notamment la hausse des prix du carburant liée à la guerre au Moyen-Orient. Dans ce contexte, Raphaël Delvolvé, le chef de l'État, se montre à la manœuvre avec notamment une décision.
12: C'est la seule réelle nouvelle annonce d'Emmanuel Macron.
13: Il y a plusieurs millions de barils qui circulaient à travers l'Arabie Saoudite, dans ce qu'on appelle le site de Yanbu. Il a été très abîmé par une attaque des Houthis. Nous allons envoyer des moyens militaires pour protéger ce site.
12: L'international et le militaire, dernier domaine où il peut agir et espérer des résultats pour calmer la colère des Français.
13: Moi, ma priorité, c'est vraiment de baisser les prix. Si les choses s'améliorent dans les prochains jours, les prix baisseront vite.
12: Tout l'inverse de la scène nationale. Et même si le président Macron n'exclut pas de baisser les taxes sur le carburant, comme le demandent beaucoup d'opposants et de Français,
13: il faut rien exclure. On ne va pas laisser les prix s'envoler.
12: Les marges budgétaires sont réduites face à à la dette et le chef de l'État a dû se justifier. Ses regrets ne sont pas les aides massives du Covid ni la dissolution ratée de 2024.
13: Je ne regrette pas du tout le quoi qu'il en coûte. Ce que je regrette, c'est que les réformes que j'avais engagées à côté pour améliorer les finances publiques, elles, ils ont bloqué.
14: La réforme des retraites ?
13: Et bien sûr.
12: À 8 mois de son départ de l'Élysée, le temps du bilan n'est pas encore venu, tout comme celui d'un soutien à un candidat à sa succession. Emmanuel Macron appelle à la responsabilité, notamment à l'approche de l'examen du futur budget, mais aussi face à une menace russe croissante sur le front Est, sur laquelle il a également insisté hier soir.
3: Un front ukrainien pour lequel Emmanuel Macron a aussi réitéré sa proposition d'un double moratoire sur les frappes contre les infrastructures énergétiques.
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16: Étienne Braque, comédien, metteur en scène et conseiller artistique du Théâtre Pêle-Mêle à Villefranche-sur-Saône, nous invite à redécouvrir en ce début de saison une création du TPM, Médée parmi les fous. Une tragicomédie totalement délirante, nous dit l'artiste, accompagnée de Marc Feuillet sur une mise en scène de André Fornier. Rendez-vous le 3 octobre à 20h et le 4 octobre à 17h au Théâtre Pêle-Mêle. Étienne Braque nous confie également quelques mots sur sa prochaine création. Une adaptation et mise en scène de La Nuit des Rois de William Shakespeare en avril prochain pour le TPM.
17: Étienne Braque, bonjour.
18: Bonjour.
17: Nous sommes effectivement en plein cœur du TPM, un théâtre que vous affectionnez tout particulièrement. Hein.
18: Oh ben oui, ça fait 27 ans que j'y travaille, parce que c'est à peu près l'âge du théâtre. Pour ma part, 25 ans, puisque Michel Bernier, qui est son fondateur, l'a créé en 1998.
17: Avec une nouvelle création ?
18: D'abord, c'est une reprise de création. Il s'agit de Médée parmi les fous.
19: Non, pas les nonnes ! Surtout pas les nonnes ! Je vous en supplie, Léon, faites-les taire !
18: Qui est un spectacle qui a été écrit, non par, pas par Ripide, parce que Ripide, c'est lui, évidemment, qui a créé le Médée, le mythe de Médée, mais qui a été réécrit par André Fornier. On se rappelle d'André Fornier. André Fornier était en résidence pendant longtemps au Théâtre de Villefranche. Il a une plume très intéressante. Il y a 2 ans, on avait présenté déjà cette création ici à Pêle-Mêle. Il s'agit de Louis Duprat, qui est interné dans les asiles de Retreton et qui, pour passer son temps, se met dans la peau de Médée. Et il est affublé d'un assistant, un infirmier un petit peu spécial, qui est un grand admirateur aussi, qui adore le théâtre et qui suit Louis Duprat. Donc c'est un grand délire. Hein. C'est très drôle, très enlevé. Et voilà.
19: Mesdames et messieurs, je ne suis pas Louis Duprat. En vérité, je m'appelle Médée. Au 5e siècle avant Jésus-Christ, je vivais dans le royaume de Colchide. J'étais la fille du roi.
17: Quel est en fait le fond de l'histoire, les thèmes que l'on aborde? Est-ce qu'on aborde la santé mentale peut-être?
18: Oui, on aborde la santé mentale. Il faut se dire qu'il y a une période dans ces années-là, surtout après la Grande Guerre, on a commencé à réfléchir à une manière on a commencé à faire rentrer des activités dans les asiles de fous. C'était plus que la camisole et la douche. C'était terrible à l'époque. Hein. Faut dire que c'était très sévère. Et on a commencé à faire des ateliers de couture aux gens qui étaient internés dans les asiles et puis aussi du théâtre. Voilà. Et donc, on a permis, donc là, c'est le docteur Muller assisté de toute son équipe médicale qui autorise Louis Duprat à faire du théâtre, à jouer le rôle de Médée.
19: Mon peuple était libre et heureux jusqu'à ce que les Grecs nous envahissent.
18: Et il joue le rôle de Médée dans ces asiles. Alors, des fois, il a des grands délires parce que c'est un schizophrène, mais vraiment au dernier degré, quelque chose de très fort. Hein. Il est ou paranoïaque, il part dans des délires complètement dingues. Mais en même temps, c'est un homme qui est plein de culture. Et là, il le fait. Il a un mentor, c'est Antonin Artaud. Il adore Antonin Artaud, qui était un très grand dramaturge, comme tout le monde sait. Et il reprend le thème de Médée sous le regard d'Antonin Artaud, qui lui-même avait déjà travaillé sur le thème de Médée aussi.
19: Plus tard, ils m'ont poussé à aimer Jason. Moi, s'ils m'avaient laissé le choix, Je leur ai renvoyé chez eux leur jason, un coup de pied au cul encore. Au lieu de ce lourdeau, de cet aventurier, j'aurais fait ma vie avec un beau gars bien de chez nous, ça. Et aujourd'hui, je vivrai heureuse dans mon palais entourée de mes petits-enfants.
18: Voilà, c'est une écriture avec plein de rebondissements.
19: Je ne finirai pas mes jours dans cet asile de fous.
17: Vraiment une curiosité, j'ai l'impression.
18: C'est très curieux. Ça part dans tous les sens. C'est très marrant.
14: Mais enfin, monsieur Louis, regardez-vous. Comment voulez-vous que le public croit qu'un héros grec puisse hésiter entre vous et une jeune fille, entre le futur et le passé, entre Médée et la fille du roi? C'est invraisemblable. Monsieur Louis.
17: Donc ce sera les 3 et 4 octobre, le samedi et dimanche, donc c'est au TPM.
19: Léon, regarde, elle est là. Vois comme elle est belle. Désormais, je ne crains plus rien. Vois comme elle est puissante. Ah, quel final, non mais, quel final.
14: Monsieur Louis, pardonnez-moi, mais je ne vois rien. Elle est où, votre Alcaïna?
17: Et puis la seconde...
18: Alors, notre seconde création, alors là, elle a lieu plutôt en fin de saison. Alors là, on s'est attaqué à alors là, c'est, je suis plus acteur, parce que dans Médée parmi les fous, je suis acteur. Tandis que là, pour La Nuit des Rois, je fais la mise en scène. On s'attaque à Shakespeare, quand même, c'est pas rien. C'est un gros morceau. Il y a 11 acteurs. C'est une troupe permanente qui tourne à pêle-mêle. On a fait beaucoup de créations à pêle-mêle, avec cette troupe. Et là, on se retrouve dans une comédie. C'est une comédie un peu folle de Shakespeare. On se retrouve en Illyrie. L'Illyrie, c'est la Croatie actuelle. En fait, c'est suite au naufrage d'un bateau. Il y a deux jumeaux, un frère et une sœur, qui se retrouvent échoués sur les côtes d'Illyrie. Ils se sont perdus et ils se recherchent. Et la jumelle se met au service du duc Orsino. Le duc Orsino est follement amoureux de la comtesse Olivia. Il charge Viola, la jumelle, d'intercéder pour lui auprès de la comtesse Olivia. Or, la comtesse Olivia flash, si vous voulez, tombe amoureuse éperdument, non pas du duc, mais du page. Donc, c'est bourré de quiproquos comme ça. Et arrive par-dessus le marché, arrive le frère, Sébastien. C'est vraiment de la comédie, c'est la comédie folle. Et j'espère qu'on va arriver à faire quelque chose de bien, de fort, parce que c'est quand même un texte très fort. Voilà, donc on est toujours entre l'illusion et la vérité. Et c'est ça qui est intéressant dans Shakespeare. Alors ça, ce sera la dernière semaine d'avril. On jouera 4 fois ici au Théâtre Pêle-Mêle. Et on espère ailleurs.
17: Médée parmi les fous, sur une mise en scène de André Fournier avec Étienne Braque et Marc Feuillet au Théâtre Pêle-Mêle les 3 et 4 octobre prochains. Une rencontre autour de Médée avec l'auteur et les comédiens qui se tiendra à la librairie des Marais le 2 octobre à 19h. Soyez curieux.
15: À ce moment-là, je mettrai bien l'épisode où Médée a assassiné ses enfants, non?
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22: Le tour d'horizon de l'actualité sportive du Beaujolais Val de Saône, c'est tout de suite dans Calade Sport. Ayant relevé son entraîneur Fabien Pujol de ses fonctions, le football club Villefranche-Beaujolais, en attendant l'arrivée de son nouveau coach, tentera de relever la tête pour la réception de Versailles au stade Armand Chouffet, samedi 26 septembre. Dernier du classement de Ligue 3 avant cette 8e journée, les Tigres devront d'abord remédier à leur statut de pire défense du championnat pour espérer stopper la spirale négative. Attention à l'horaire de la rencontre, prévue à 20h45. Nos autres équipes de football, évoluant en championnat national 1, font pour leur part leur entrée en Coupe de France ce week-end. Le Gol FC se déplacera sur le terrain de Ménival, pensionnaire de Région 2, où évolue également le FC Vaux-en-Velin, qui accueillera le FC Limonest-Saint-Didier. Autre équipe amateur rescapée des trois premiers tours, Neuville ira défier Cray-Morestel en Isère. Les matchs auront lieu dimanche 27 septembre à 14h30. Nos équipes de rugby de championnat fédéral 2 s'affrontent en derby
1: dimanche 27 septembre à 15h15 pour le compte de la troisième journée. Le 15 de la Dombe reçoit le CS Villefranche au stade municipal de Villars-les-Dombes. Beaujolais Basket n'a toujours pas gagné en championnat national 2 depuis le début de la saison. Il a l'occasion d'ouvrir son compteur ce samedi 26 septembre avec un déplacement à Venelle pour le compte de la quatrième journée. Méfiance toutefois sur le parquet d'un promu qui a lui très bien débuté et qui a par ailleurs affiché ses prétentions cette saison. En National 3, l'AS Tarare tentera de se relancer à domicile en accueillant au complexe du Viaduc samedi à 20h la Charité sur Loire. Le Motoball Saint-Georges de Renens dispute samedi 26 septembre son dernier match de la saison. Assuré de terminer troisième du championnat Elite 1, il se déplace donc pour le plaisir à Camaret à 19h30. Et puis les trailers ont rendez-vous au Péréon samedi 26 septembre pour l'Ultra Beaujolais Vert Trail 2026, comptant pour le Trail Tour Beaujolais. Différents parcours sont proposés pour tous les niveaux, depuis 9 km et jusqu'à 91 pour la plus difficile. En particulier le 13 km avec 600 mètres de dénivelé positif, l'une des étapes de la mini TTB, dont le départ sera donné à 13h. Le 27 km qui propose 1400 mètres D+ et qui démarre à midi. Il s'inscrit au programme de la Maxi TTB, dominée pour l'instant par Charlotte Morel chez les féminines et Corentin Rode chez les messieurs. Le tracé de 42 km lancé dès 8h fera grimper 2180 mètres au trailer. L'épreuve reine, dès 4h du matin, en comptera 4200. Bon week-end de sport à toutes et à tous.
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0: À travers la voix de la chanteuse Tita, c'est l'âme d'une Gabonaise des forêts qui se dessine, où tradition et culture vibrent, bercée par les rythmes, les chants et les mélodies. Ici, la musique n'est pas seulement un art, elle est l'âme même du Gabon.
1: Je m'appelle Tita Nzebi, je suis chanteuse et aujourd'hui je vous emmène au Gabon, mon pays que j'aime tant et j'espère que le voyage vous plaira. Le Gabon, c'est un pays de forêt, pas la petite forêt, la très grande forêt équatoriale. Moi, je suis née sous les arbres, sous les grands arbres. Dans les pays, dans les paysages montagneux comme chez moi, on fait pas la montagne comme les Alpes ici. Hein, c'est... Quand vous vous réveillez à 4-5 heures du matin, vous êtes dans un brouillard que vous pouvez vraiment couper au couteau. Si une personne arrive en face de vous à 10 mètres, vous ne voyez pas la personne. Et vers 7-8 heures, le brouillard commence à disparaître et à venir le soleil. Ça, je parle juste de l'endroit où je suis, Nimbigou, et tous les villages qui sont comme ça dans ce genre de paysage, parce que nous avons aussi des plaines, nous avons aussi des paysages de mer. Et c'est un pays donc de forêt, c'est l'un des poumons du monde. On parle beaucoup d'oxygène actuellement, nous avons une très très forte concentration. Et nous avons l'une des plus grandes concentrations d'éléphants au monde, il y a beaucoup d'éléphants. Vous pouvez voyager, faire la route et rencontrer. Moi, j'en ai vu, j'ai voyagé, j'ai rencontré un jour deux familles d'éléphants, juste en passant comme ça en voiture, et les éléphants passent juste à côté de vous. Nous avons une faune très, très riche, ce serait vraiment, ça nécessiterait plus qu'une émission pour vous parler de la faune et de la flore gabonaise. C'est tellement, tellement, tellement riche. Nous avons une plante qui ne pousse qu'au Gabon, une plante, je pense qu'on appelle ça une plante endogène, qui est le liboga. Et l'iboga ne pousse qu'au Gabon et c'est une plante qui est utilisée dans un rite qui fait office aujourd'hui un peu de religion nationale qu'on appelle Obiti. C'est une plante que les gens consomment pour faire des initiations. Ça vous permet selon les initiés de rentrer à l'intérieur de vous et de faire un voyage astral. Et au-delà de cette utilisation rituelle que nous avons au Gabon, le monde a découvert que l'utilisation de l'iboga peut aider à soigner de la toxicomanie. Donc, il y a beaucoup de scientifiques dans le monde entier qui vont actuellement au Gabon pour essayer de travailler avec cette plante iboga. Donc, ça, c'est pour une spécificité gabonaise qui peut être utile au monde. En termes de culture, le Gabon a produit les masques qui ont inspiré des peintres français qui aujourd'hui se vendent très, très cher dans les salons de vente à Drouet, etc. Il y a donc les masques Pounou. Les amateurs d'art en ont certainement entendu parler. Ça a été l'un des masques les plus chers au monde. Ça vient du Gabon. Actuellement, on parle beaucoup du masque Nguil. Et les amateurs d'art ont certainement entendu parler du tableau de Picasso, les Demoiselles d'Avignon. Ce tableau a été inspiré par des masques du Gabon, cette fois des masques Kota. Ça, c'est juste pour vous parler de la richesse culturelle du Gabon qui rayonne dans le monde entier depuis des siècles déjà. Et moi, j'apporte donc un peu de cette richesse culturelle parce que moi je chante en langue zébi et des chants typiquement du Gabon. Et là encore, sur ce plan-là de la musique, nous sommes un petit pays d'à peine 2 millions d'habitants. Nous parlons 50 langues, il y a donc une cinquantaine d'ethnies au Gabon. Et chaque ethnie a une richesse culturelle qui lui est propre. Et moi j'ai voulu sauvegarder un peu de la culture zébi parce que de toutes les façons, on ne chante que ce qu'on est. Donc moi, je ne peux vous apporter que la musique Nzebi parce que je suis Nzebi. Mais si vous allez au Gabon, vous pouvez vous amuser à faire une géographie du Gabon à travers toutes les chansons que vous allez entendre parce que chaque ethnie a quelque chose de très, très différent. Alors, vu de l'extérieur, peut-être que vous n'allez pas pouvoir sentir la subtilité parce que tout le monde appelle ça de la musique africaine. Mais en fait, moi qui suis du pays, moi, je peux vous dire que ça, c'est pas de chez moi, ça, c'est pas de chez moi, ça, c'est pas de chez moi. Et vous parlez, on peut partir comme ça pendant toute une journée avec ça, c'est pas la musique de chez moi, ça, c'est pas la musique de chez moi et vous expliquer les différences qu'il y a entre les différentes chansons que vous attendez. Et même au niveau de nos voix, nous ne chantons pas de la même façon selon la langue que nous parlons. Alors, qu'est-ce que nous mangeons? Nous mangeons des feuilles de manioc. Tous les Gabonais mangent ça. Et au-delà même, au Congo, tout le monde mange les feuilles de manioc chez les Bantous. Chez d'autres peuples qui sont voisins à nous, c'est plus la banane, c'est plus les taros, parce que nous avons beaucoup de racines comme ça que nous mangeons. Et nous mangeons beaucoup, nous mangeons de la viande, de brousse. qu'on appelle ici le gibier. Mais on mange plus beaucoup de légumes. Hein. On mange vraiment. Si des gens qui ne mangent que végétariens, si vous allez à Bigou, vous n'allez jamais mourir de faim. Parce que les végétaux, on les mange tout le temps, tout le temps, tout le temps, tout le temps. En tout cas, la nourriture gabonaise, elle est très, très, très, très bonne. Enfin, pour moi qui suis gabonaise, je suis désolée. Je pense que chaque enfant dira que la nourriture de chez lui est la meilleure. Donc, je suis comme tous les enfants du monde.
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1: Je suis une fille de la forêt, une fille du village. Je ne suis pas née en zone urbaine. Moi, j'ai grandi dans un village. Et là, vraiment, la communauté est très, très importante. Et j'explique toujours cette chose. Chez nous, la parentalité est mixte. On est père et mère, peu importe notre genre. Moi, je suis la mère des enfants de mes sœurs. Et je suis le père des enfants de mes frères. C'est ça la structure, la parentalité chez nous, elle est comme ça. Et elle dépasse le cadre familial parce que nous avons aussi des clans. Donc moi aussi, je suis la mère de toutes les femmes, de toutes mes sœurs de mon clan. Qu'on soit de la même famille, ça n'a aucune importance. Et d'ailleurs, il y a un proverbe chez nous qui dit que le clan n'a pas de frontières. Donc si un jour, moi, je viens ici et on me dit qu'il y a une femme de mon clan qui vient du Pays Basque, eh bien, c'est ma sœur. Elle est peut-être basque. Moi, je suis de Bigou, mais on est sœurs de par nos clans. Le clan chez nous n'a pas de frontières. Ça dépasse le territoire. Le territoire n'a rien à voir. C'est votre naissance, c'est votre ancêtre commun. Ce sont les liens que vous avez créés à travers les mariages et tout ça qui créent la parenté chez nous. Pas tellement l'endroit où vous êtes né. Et ça, c'est une notion de la parentalité et même de l'humanité que j'aime beaucoup chez nous, les Ébis. Qu'on se retrouve être membre de plusieurs familles en même temps. Il y a des responsabilités. Moi, naturellement, je n'étais pas d'enfant. Mais on m'appelle maman depuis que je suis enfant. Depuis que ma première sœur a fait son enfant, qui a grandi chez nous, cet enfant, elle me le rappelle toujours, elle me dit, tu sais, mais moi je suis ta première fille. On a 4 ans de différence, mais je suis sa maman. Et on a gardé ce lien-là, c'est vraiment ma fille. Donc, dès quand j'avais 9 ans déjà, ma maman me disait, tu ne peux pas jouer parce qu'on a grandi ensemble, on était enfants au même moment. Mais quand j'essayais de faire des jeux d'enfants avec elle, ma mère me disait, non, tu ne peux pas t'amuser avec elle, tu es sa mère. Et j'ai payé des loyers ici à l'enfant de la fille de ma sœur qui est venue étudier en France. Moi, j'ai pris la responsabilité de cet enfant-là. Donc, pendant 4 ans de ma vie, je me suis ruinée à payer le loyer d'une étudiante. Parce que c'est ma fille, je ne peux pas me dérober. Elle n'avait pas ce problème-là parce que maman Tita était là et maman Tita a géré. J'ai bien galéré. C'était très cher, mais je ne pouvais pas me décider parce que c'est

0: Par le mariage chez nous, quand on va épouser une femme, c'est toute la suite d'une famille qui va épouser une femme. Donc, les enfants qui vont naître de si par exemple mon frère arrive à décéder, par exemple, ben sa veuve, c'est à nous de nous en occuper. C'est notre femme. Donc, on ne la laisse pas. On va lui faire ses chants, on va, et à sa mort, nous allons l'enterrer, même si son mari n'est plus là. En principe, hein, après, je ne vous dis pas que les gens se comportent toujours comme ça. Les Nzebi sont comme tous les humains. On a tous des lois qui sont magnifiques, mais après, personne ne les respecte. Mais en principe, c'est ça. Là, c'est ma façon d'être, c'est qui je suis, c'est comme ça que j'ai grandi. Alors, les moments importants, déjà la naissance. Quand un enfant naît, un bébé naît, on va le garder plusieurs semaines à l'intérieur de la maison, il ne sort pas. Quand le cordon ombilical est tombé et que le nombril a totalement cicatrisé, je pense que c'est à ce moment-là qu'on va faire une cérémonie. Mais la cérémonie ne s'étend pas à toute la communauté. La cérémonie reste au niveau de la maisonnée et peut-être de certaines personnes de la même famille qui sont dans le village. Donc, il y a quelqu'un qui va venir et on va faire ce que nous, les Zébi appellent « chachamble ». On va se lever tôt le matin, donc entre 4-5 heures du matin, et on va sortir avec le bébé. La veille, on aura préparé une bassine d'eau. À l'intérieur de la terre, on aurait mis des écorces, des feuilles. On aura mis ça dans une eau très propre, très claire. Ça aura trempé toute la nuit. Et on va aller faire le chachamble au bébé. C'est comme un baptême. Et chacun va prendre des feuilles et va arroser le bébé. Et on va faire des vœux. C'est que des choses positives que chacun va venir souhaiter au bébé. Et vous allez l'arroser en disant chachamble. Et tout le monde va répondre chachamble. Et on va pas passer comme ça à tour de rôle. Et on arrose le bébé, on fait chachamble, chachamble. Maintenant, on fait plus ça parce que on n'a pas transmis. Moi, je sais pas faire ça. Je pourrais pas faire un chachamble à un bébé parce que on m'a pas montré comment on fait. Il y a peut-être des gens qui savent encore faire ça. Et avec la vie dans les villes et tout ça, il y a des choses qui ne se font plus parce que on ne vit plus de la même façon. Moi, j'ai vu ma mère aussi, les cordons ombilicales des enfants. Et ça ne se jette pas n'importe comment. Quand le cordon ombilical d'un bébé est tombé, on le prend et on va le planter en général sous un arbre. Donc moi, mon cordon a été planté quelque part. Et c'est ce qui nous lie par exemple à certaines terres. Et une fois que le bébé est sorti, pour les garçons, à la préadolescence, je pense, ils vont faire la circoncision. Parce que nous sommes un peu, nous on circoncit. Et la circoncision, c'est aussi un rituel. Ça commence pendant de longues semaines, on va l'emmener, on va le sortir de chez lui, on va faire des chants, des danses, on va lui faire une grande fête pour lui signifier qu'il n'est plus un petit garçon. Il y a aussi des initiations chez les filles, mais chez nous, il n'y a pas de mutilation. Chez les peuples du Gabon, il n'y a pas de mutilation chez nous. Il y a juste un moment où les filles, mais moi, je ne peux pas vous en parler parce que moi, je n'ai pas été initiée, donc je ne peux pas vous parler, mais il y a des initiations pour les jeunes filles aussi, dans certaines familles. Et les initiations chez nous ne sont pas obligatoires, c'est la famille qui décide. Moi, mon père en parlait, par exemple, parce que pour lui, il y avait des choses pas très correctes qui se faisaient dans les initiations, parce que c'est très secret. Et moi, je sais qu'il y a des gens, pendant la colonisation, par exemple, dans certains pays, qui sortaient de leur village pour aller en ville, parce qu'ils fuyaient, justement, les initiations, parce que c'était trop violent. Donc, c'est ça un peu le lien à tout ce qui est spirituel. La spiritualité, c'est ça, elle est libre. Votre esprit est lié à tous ceux qui vous ont précédé. Donc, il faut que toutes ces personnes-là soient là au moment où on vous initie. Vous ne pouvez pas aller vous initier. Après, chacun peut faire comme il a envie. Chez nous, l'étape de l'adolescence qu'il y a ici, dans nos cultures, ça n'existe pas. On passe directement de l'enfance au monde adulte. Donc, à partir de là, après, une fois qu'on atteint l'âge du mariage, ben, traditionnellement, ben, vous vous mariez, on vous organise votre mariage, et le mariage, c'est encore là, c'est des familles qui se déplacent, qui vont, il y a la dot chez nous, il y a les rencontres, chez nous, c'est plusieurs étapes. Et si vous êtes en âge de vous marier, le père peut venir voir vos parents et dire, ben, j'aimerais épouser votre fille. Il faut l'accord des parents. J'aimerais épouser votre fille pour mon enfant. Et les enfants vont se rencontrer. Et donc, il y a une phase chez les Nzebi où la jeune fille va, par exemple, venir chez ses beaux-parents pour voir la famille, pour s'habituer, pour voir si ça se passe bien. Et puis, elle repart chez elle. Ça lui permet de voir si elle veut vivre avec cette famille-là ou si elle ne veut pas de ce mariage. Et si le mariage est accepté, eh bien, il y a d'abord la demande de la main. On va demander de la main à la jeune fille. C'est toute cette étape-là. Elle accepte, elle vient, elle habite. On appelle ça Mubombi. Mubombi, c'est l'éventuel futur marié. Si le mariage se fait, là, toute la grande famille se déplace maintenant et on va épouser la jeune fille, on fait la dot, on fait les échanges de ce qu'on peut échanger, se retrouve là, vous expliquer. Et puis après, sa famille vient la déposer.
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0: Donc, on a commencé par la naissance. L'adolescence, on est au mariage. Et chez les Nzébi, une vie s'achève, tout comme toute vie, on meurt. Et à la mort de chaque Nzébi, il y a ce qu'on appelle Ikoumbu. Ikoumbu se fait après l'enterrement de la personne. Quand la personne a été enterrée, il y a une coutume qui dit que quand un enfant meurt, le père est toujours obligé de payer. Je ne sais pas pourquoi c'est comme ça. Un père paye toujours des dommages toujours la famille maternelle. Alors c'est peut-être parce que je ne sais pas pourquoi. Là, je spécule là maintenant. Nous sommes matrilinéaires. Donc peut-être que quand un homme va épouser une femme, il enlève à une famille un membre. Donc quand ce membre meurt, il faut que l'homme paye. Et pendant Ikoumbu, on va faire une espèce de bilan de la vie de cette personne. En fonction de qui tu es, il peut sortir beaucoup, beaucoup, beaucoup de choses positives pour célébrer la vie qui a été celle de cette personne-là. Quand une femme qui a été épousée décède, on doit faire le bilan de sa vie. Et si ça s'est bien passé, on vous dira que ça s'est bien passé. Si vous avez maltraité cet enfant, on vous dira, sa famille va se lever pour dire que vous avez maltraité notre fille. Et en ce moment-là, on peut même dire ce mariage-là était tellement mauvais que nous interdisons à tous nos descendants de venir se marier avec les gens de votre clan parce que vous n'êtes pas des gens bien. On croit aux esprits des morts, on croit que ceux qui sont partis continuent à veiller sur nous, mais on n'a pas de culte. On continue à les honorer de par la façon de vivre, par exemple, de par les noms qu'on donne. On donne aux enfants les noms de certaines personnes. Donc la personne continue à vivre à travers les noms. Par exemple, mon père qui a été quelqu'un de très, vraiment beaucoup aimé, il y a beaucoup d'enfants qui s'appelle comme mon père. Donc, il continue, sa mémoire continue à vivre. Mais on ne voue pas un culte aux esprits. Mais il y a un moment de l'année où il y a une procession qui se fait dans les villages Nzébi où on va nourrir les esprits, justement. Donc, c'est souvent au moment des premières récoltes. Donc, ces premières récoltes-là, on va les donner en don aux esprits pour les remercier et pour espérer qu'ils nous permettent que pour leur demander des faveurs, quoi. Parce que on est toujours liés, ils ont toujours un rôle dans nos vies. Donc, il vaut mieux être bienveillant avec eux pour qu'eux aussi, en retour, soient

de Chacham qui se fait, il y a une procession des jumeaux. Déjà, chez nous, on dit que les jumeaux, on ne leur donne pas de nom. Ils se nomment eux-mêmes. Ils vont venir en rêve chez un membre de la famille avant leur naissance et ils vont leur dire, nous, ils vont donner leur nom. Ils vont dire, nous, nous sommes tel et tel. Donc, les jumeaux étant particuliers, nous avons un répertoire de chants chez les Zébis. Et quand les gens pleurent aussi, quand on pleure, pleure est mort, vous allez entendre les gens venir chanter, ah, pleure, et puis ils vont se mettre à parler. Au niveau autour de la mort, il y a un répertoire particulier. Parce que quand quelqu'un meurt, pour éviter que les gens soient tristes, il y a une cérémonie qui se fait par les petits-enfants. Et elles vont venir se moquer du mort. Pour détendre l'atmosphère, pour ne pas que les gens pleurent. On va rigoler, rigoler, rigoler. Et ça se fait toujours, donc la nuit avant l'enterrement. Parce que chez nous, un mort passe une nuit. Vous mourrez aujourd'hui, on vous enterre demain. Il y a des chansons que nous chantons quand nous allons chanter et tout ça. Et on chante tout le temps, tout le temps. Nous avons des contes en chanson. On éduque les enfants aussi à travers les contes. Il y a des contes chez nous qui ont des chansons. La musique fait partie de notre quotidien. Cet album s'ouvre d'ailleurs par la chanson d'un conte. Et moi, je la chantais quand j'étais enfant. Mais moi, je n'ai jamais entendu le conte. Il m'est resté de ce conte, il m'est arrivé juste cette chanson. C'est pour ça que le titre de cet album, c'est Réminiscence. Je vous apporte ce qui m'est resté de ma culture. C'est ça la réminiscence, c'est ce qui nous reste de quelque chose. C'est le souvenir de quelque chose qu'on a perdu. Donc ma musique n'est que ça, c'est des réminiscences. En fait, moi, j'aime les autres êtres humains parce que j'aime les miens. Moi, je veux traiter les autres comme j'aimerais qu'on traite les miens. C'est pour ça que je chante. Ce sont ces valeurs-là que je transmets. Et c'est pour ça que ma musique c'est pas tellement du divertissement. C'est vraiment plus de la culture. Parce que même dans les textes, quand vous allez dans les textes, je dis ce genre de choses. Je vous ai dit que, il y a un rituel qui s'appelle Bouiti chez nous, les gens s'initient. Et dans le Bouiti du Gabon, nous avons un instrument c'est la sitar, la gabonaise. Et c'est une sitar qu'on ne voit qu'au Gabon. En fait, cet instrument-là, on ne le rencontre pas n'importe où. C'est un instrument, il n'est joué que par des gens qui ont été initiés au Bouiti ou qui sont proches de ça. Il y a un lien entre le monde des vivants et le monde des morts dans la sitar. Et puisque ce conte, je ne l'ai plus, moi j'ai appelé ce joueur de sitar qui a joué et j'ai voulu de cet instrument pour que la sitar symbolise le conte que moi j'ai perdu. Je parle de mon pays, du Gabon, parce que là, on a beaucoup parlé de la société traditionnelle gabonaise, mais il y a la société, j'allais dire, institutionnelle, la société étatique gabonaise, qui est une autre société avec d'autres types de problèmes, avec d'autres choses, j'allais dire, d'autres maux de tête que cette société étatique me donne, et j'en parle aussi. Il y a aussi des chansons qui traînent de ça dans cet album-là encore et dans les albums précédents. Donc, voilà, c'était un album humain. Mais l'humanité chantait en langue zébie, et si je vous la traduis, ben vous allez retrouver exactement l'humanité telle qu'elle est en Europe, en Asie, où vous voulez. C'est un album humain.

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0: Les 26 et 27 septembre, vous avez rendez-vous pour deux concerts d'exception. Chansons et musique du monde avec Ensemble c'est tout, qui regroupe le chœur Inclusique, 40 choristes, dont une quinzaine de personnes en situation de handicap, mais également Chœur Homme, les Clariflous et les Filles qui chantent et pas que, sous la direction artistique de Paul Bonnet-Dumont. Plaisir de chanter, de s'exprimer, de partager et tout simplement d'être ensemble samedi 26 septembre à 17h et dimanche 27 septembre à 15h, salle des colonnes à Ans. Le Centre culturel de Glétin organise l'exposition d'Yves-Jules Fleury, Les People. Couleurs vives, très épais dans des tableaux entourés d'un cadre avec de grosses lettres qui commentent le sujet, Yves-Jules Fleury réinvente une figuration libre à partir de photos, d'images, de magazines ou de sa propre vie, avec un goût prononcé pour les stars où l'on verra se côtoyer le général de Gaulle, la reine Elisabeth, François Mitterrand, Jacques Chirac et Madame, Mao, Trump, Brigitte Bardot, les Beatles, Picasso, Ferré, James Bond et nos stars du Beaujolais, Benjamin Biolay, Raymond Depardon, Maurice Baquet, Victor Vermorel, bref que des People. Exposition visible du 25 septembre au 24 octobre. Vernissage vendredi 25 septembre à 18h au Centre culturel Le Glétin à Jassin-Riotier.
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2: 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L'animateur nature accompagne, encadre, anime des groupes auxquels il fait découvrir des sites naturels et qu'il sensibilise à la protection de la faune et de la flore. Il imagine des activités de découverte ou d'étude des milieux naturels. Son objectif, former les enfants à être de futurs éco-citoyens et tenter de faire perdre aux adultes leurs mauvaises habitudes en suscitant chez eux des réflexes écologiques. Emmanuel fait partie de ces animateurs passionnés et passionnants. Pour Carbone Zéro, il nous emmène dans son univers très nature.
4: Salut Manu.
5: Bonjour.
4: Alors toi, tu es ?
5: Animateur nature.
4: Qu'est-ce que c'est que ça ?
5: Alors, c'est quoi ? C'est sortir dehors, faire des activités, avoir des aventures. C'est bien marrant. Ça peut être avec les enfants, avec les grands. Et donc, s'il fait beau, c'est tant mieux, quoi.
4: Donc c'est systématiquement sur le terrain ? On va vraiment dehors pour faire de l'animation ? Ou est-ce qu'on peut faire des choses en intérieur aussi ?
5: Alors, tu peux faire de la sensibilisation à l'environnement à l'intérieur, en classe par exemple, avec les élèves et leur instit, et leur montrer différentes activités à propos de la consommation de l'eau et du circuit de l'eau domestique. Et donc, leur montrer ça. Mais le meilleur pour moi, en tant qu'animateur nature, c'est d'être effectivement dans la nature pour leur montrer ce que c'est que la nature, et pas seulement ce que c'est que la nature, mais comment se comporter dehors, quoi.
4: Là, on est dedans, tu veux qu'on sorte pour faire l'enregistrement ?
5: Ah, pourquoi pas, avec le chant des oiseaux et les voitures.
4: Allez, viens, on va dehors. Allez. Donc ça y est, là, on est en condition pour faire une animation en nature. Tu m'en feras peut-être une après avec les brins d'herbe qui sont derrière. On verra s'il y a moyen de faire une animation ici. Mais tu as utilisé un mot sympa, tu as dit sensibilisation à l'environnement. Qu'est-ce que tu entends par là ?
5: Alors, sensibilisation, c'est la première chose. Moi, personnellement, je suis passionné, j'ai l'habitude. Et quand j'emmène des gens dehors, je me rends compte qu'ils sont plutôt, ils viennent de la ville, ou ils n'ont pas tellement l'habitude, ou ils aiment bien se promener, mais ils ne connaissent pas grand-chose à la nature. Donc, la première chose, si tu veux surtout aborder le domaine de l'environnement avec des enfants, c'est leur montrer simplement que c'est sympa d'être dehors, que tiens, il fait beau, on entend des sons, c'est agréable. Donc, ça, c'est la sensibilisation. C'est la première étape, peut-être, qui va les amener après à vouloir mieux connaître, ou mieux savoir comment protéger ou comment agir pour l'environnement, pour la nature. En fait, depuis que je suis gosse, je suis tout le temps dehors. Et un jour, tu te dis, bon, bah, j'ai le choix, soit je travaille à l'usine, non. Alors, je vais faire une fac pour peut-être étudier les animaux, mais finalement, tu apprends à disséquer les animaux, non plus. Donc voilà, quoi, de fil en aiguille, je me suis retrouvé à faire une formation pour être animateur nature. Et c'est mon métier pour le moment, quoi, mais je ne me lasse pas.
4: Quelles sont les différentes formations qui existent pour devenir animateur ?
5: Pour être animateur, pour l'écolo et tout ça, tu peux faire le BAFA, t'es pas forcé même, sans BAFA, si t'es motivé, tu peux y aller. Faut trouver une équipe sympa qui va t'emmener à faire une chouette colo. Après, si c'est plus pour le niveau professionnel, ouais, il faut viser un BAPAT ou un BPGEPS pour pouvoir alors vraiment bosser dans une structure, dans un centre, pour quand même avoir pas mal de connaissances, autant dans le domaine purement naturaliste que dans le domaine de la gestion, de la pédagogie, de comment monter une animation. C'est pas seulement savoir reconnaître quelques fleurs qui vont te permettre forcément de rendre ça accessible à un public, quoi. Alors moi j'adore tout ce qu'on peut voir, quoi. Donc sans chercher bien loin, c'est tu te promènes au bord de la route, au bord du chemin, tiens, il y a quelle fleur qui pousse par là, quelle petite bête qui se promène, quel oiseau qui chante. Donc au fur et à mesure, si on est vraiment passionné, vraiment aborder un peu toutes ces choses qu'on peut voir assez facilement sans avoir besoin d'un microscope ou d'un télescope, quoi.
4: Alors là, on est, bah forcément, vous avez que l'aspect auditif. On va essayer de donner un aspect visuel de l'endroit là où on se retrouve assis avec Manu. Donc on est assis sur une bordure, sur un trottoir, avec un parking, des voitures en face de nous, et puis derrière un petit peu d'herbe, pas grand chose. Mais est-ce qu'il y a moyen de faire une petite animation, ce que tu vois là, ou qu'est-ce que tu as envie de partager avec moi ou avec nous?
5: Alors, comme animation, là, je sais pas comment on pourrait aborder ça. Avec les gamins, ce que tu pourrais faire, un truc sympa, c'est que tu peux leur faire découvrir deux zones. On a à ma gauche un magnifique parking tout gris du magnifique macadam, et de l'autre côté un simple terrain vague qui est déjà recouvert de petites taches de couleur. Donc peut-être pour leur faire comparer, on peut leur demander un petit peu qu'est-ce que vous voyez à gauche, qu'est-ce que vous voyez à droite, à votre avis où c'est qu'il y a le plus de choses qui vivent. Alors forcément, en observant, on verra bien que c'est à droite. Donc après, pour un petit peu approcher ce qui est à droite, on pourrait leur faire une chasse au trésor, c'est-à-dire trouvez-nous quelques objets, un qui soit piquant, hein, pour un petit peu mettre justement des piquants dans l'animation, un petit peu d'aventure. Est-ce que les gamins ils vont oser trouver un truc piquant, mais pas forcément un cactus ou des orties, qu'ils essayent de voir un petit peu comment ça fonctionne, mais sinon on pourra aussi trouver un truc doux, un truc bleu ou quelque chose de rond, quelque chose qui a une forme de spirale. On peut aborder ça de différentes manières. Le but en fait c'est de voir que les gamins vont se promener, retrouver eux-mêmes différents éléments pour pouvoir après en discuter tous ensemble. Ça serait le début de l'animation pour les amener un petit peu à observer les différentes choses.
4: Et quelle est la finalité d'une animation nature finalement ?
5: Alors la finalité, c'est déjà d'avoir passé un bon moment. C'est que les enfants, en disant on va dans la nature, effectivement, il y a des trucs qui sont piquants, comme je disais avant, des orties par exemple. Mais bon, si on se jette pas dedans, ça va, quoi. On se pique un petit peu, bon, bah, c'est des choses qui arrivent. Mais surtout que ça peut être des moments très agréables, et puis que la nature peut nous apporter des bonnes choses à manger, des belles observations. Puis pour un enfant, c'est assez intéressant de découvrir le monde qui l'entoure, hein, comme observer un insecte qui se promène avec souvent des très belles couleurs, des formes assez surprenantes. Donc c'est tout un univers à découvrir, et surtout les enfants sont assez demandeurs de ça, quoi. Donc il faut leur apprendre où sont les dangers, qu'est-ce qui est vraiment dangereux, qu'est-ce qui ne l'est pas. Donc ça, c'est vraiment les premiers objectifs. Et après, ben, plus si affinité, c'est-à-dire, voilà, quelqu'un qui va commencer à s'intéresser un petit peu aux fleurs, qui voudra un petit peu entretenir son jardin, ou quelqu'un qui va faire des sorties après pour observer les oiseaux en migration, par exemple, près de chez lui.
0: Alors, c'est un pêcheur, ben... Il est bleu, il est orange, et il a des pattes rouges, voilà.
6: Oh, il est trop chou.
7: On a vu, on était allé sur le banc, quand on a mangé, après on l'a vu.
8: Ouais,
7: oh.
9: Moi aussi,
8: je l'ai vu.
10: C'est une flèche bleue.
11: Oui, c'est une flèche.
10: Et elle partait tout vite. Après, vous voyez du bleu.
11: Vous voyez du bleu au ciel.
12: Il est passé comme ça.
13: Il est moyen.
14: Un peu moyen.
15: Ici, là, il passe en vol à toute vitesse comme un éclair bleu le long des rivières ou des étangs. Il se pose à l'affût sur les branches qui, pendant au-dessus de l'eau, cherchent le dans ses endroits.
16: Moi, j'ai trouvé le fligule morion.
5: Si tu bosses dans une association qui va intervenir en classe, on va plutôt aller justement apprendre aux enfants un petit peu à connaître le circuit de l'eau. Donc là, on est vraiment dans le domaine de l'environnement à la maison, mais ça peut être aussi, alors ce sera plutôt des différentes associations, ou alors tu as aussi des centres d'éducation à l'environnement, où là ce sera vraiment plus de la biodiversité, un petit peu la nature, qu'est-ce qu'il y a juste à côté. Mais c'est aussi, surtout pour les enfants, c'est qu'on va peut-être pas forcément chercher tout de suite trop loin, quoi. On va rester un petit peu dans la découverte, un petit peu... par le corps et par les choses qui sont faisables. Par exemple, si tu vas emmener des gamins faire une cabane, tu vas te rendre compte que tu leur apprends pas seulement à faire une cabane, mais aussi un petit peu à gérer un bout de bois dans un groupe. C'est-à-dire, si tu mets ton bout de bois sur l'épaule, s'il est un peu long et que tu fais demi-tour sur toi-même, il a forte chance qu'il aille taper dans la tête du copain. Donc ça, on va essayer d'éviter quand même, quoi. Et tu te rends compte qu'en fait, l'enfant, il a pas toujours encore certaines notions d'équilibre et de poids. Donc c'est assez rigolo de découvrir qu'en fait... voulant faire une cabane, tu leur apprends déjà un petit peu à gérer des masses différentes et comment organiser une structure pour qu'elle se casse pas la figure.
4: Quel âge ils ont, les enfants avec lesquels tu fais des sorties ?
5: Alors les gamins, ça dépend, quoi. Les plus jeunes en général c'est 7 ans, voire ça peut être moins, 5-6 ans les maternelles. Et les plus vieux, bah, ils ont 17-18 ans, quoi. Et puis après, j'aimerais bien faire ça maintenant aussi avec des adultes pour leur montrer un petit peu, justement aller un peu plus loin et leur montrer vraiment, tiens, regardez, à côté de chez vous il y a telle fleur qui pousse, faites attention quand vous mettez des pesticides ou des herbicides parce que vous détruisez des petits milieux naturels, il suffit de quelques fleurs pour faire venir butiner les abeilles.
4: Est-ce que tu as l'impression que les enfants sont réceptifs à l'éducation de l'environnement ? Comment est-ce qu'eux perçoivent le message ? Est-ce qu'il y a une retombée, un impact sur les parents ?
5: Alors ça, j'en sais rien, je peux pas l'évaluer parce que moi je vois des enfants souvent à la semaine, donc après les parents, moi je les vois jamais, donc je ne sais absolument pas ce qui se passe. Certainement que ça influe un petit peu, je crois pas non plus qu'il faille forcément éduquer les enfants à l'environnement pour qu'après ils aillent à la maison pour éduquer leurs parents. Je pense que ce serait bien qu'on reconnaisse aussi que les adultes doivent être responsables et qu'ils se prennent un peu en charge et pas qu'on demande aux enfants de devenir des petits soldats ou que nous on soit là pour un petit peu voilà, jouer là-dessus, quoi. Non, je pense que c'est vraiment chacun à son niveau peut apprendre à apprécier d'être simplement dehors ou de faire des pique-niques. Après, pour les enfants, je pense qu'ils sont réceptifs naturellement, mais tu vois aussi des grandes différences entre un gamin qui est habitué, qui vient de la campagne, un gamin qui va venir de la Méno à Strasbourg et qui découvre vraiment la nature. Alors, ils sont chacun réceptifs à leur manière, mais pour dans le deuxième cas, c'est vraiment une découverte, quelque chose de très très nouveau pour eux. C'est vraiment un grand changement. Et donc là, on est vraiment dans les premières étapes, quoi, de comment on se comporte dans la nature, pourquoi il ne faut pas jeter de cailloux, ce genre de choses, et aussi de simplement les laisser découvrir parce qu'ils s'émerveillent vraiment, quoi. Quand ils sortent de la ville, là, c'est l'extase en montagne, quoi. Alors là, t'as quelques fleurs bleues qui sont vraiment jolies. Bah, t'as la petite fleur bleue là. Alors ça va être difficile à décrire, hein. C'est une petite Véronique, mais en moment il y en a tout plein dans les jardins. Et ça, par exemple, pour la petite histoire, la Véronique, alors je sais plus exactement, mais elle a deux étamines. Et ça représenterait, soi-disant, le visage de la Vierge, puisque c'était à l'époque, les botanistes étaient souvent des curés. Et l'image de la Vierge, en latin, on pouvait dire que c'était l'image vraie, donc Véronicon. Et du coup, ça donne Véronique. Donc, ce prénom, en fait, vient de cette fleur qui représentait la Vierge pour le curé qui l'a observée et qui a donné son nom. Donc, ça, c'est une fleur très, très commune. Et puis, on va avoir peut-être des petites guêpes, des petites abeilles sauvages qui vont butiner dedans. À côté, tu as une petite plante de la famille du chou, là, avec quatre pétales. On les appelle des crucifères, en général, cette plante-là. Et elles sont assez rigolotes, quoi. Elles sont toutes fines. Et tu as encore une autre sorte de plante, le sénesson, là, les petites plantes jaunes. Enfin voilà, donc là par exemple, avec les enfants, tu peux rentrer trouver nous différentes couleurs de fleurs, et là t'as déjà trois couleurs de fleurs quoi. Après, on peut aller plus loin, on peut trouver des fleurs avec ou des plantes avec des feuilles rouges, ça peut être intéressant aussi quoi. Alors une fleur, si tu regardes une plante, ça, c'est intéressant, mais c'est un peu complexe quand même. Tu as une tige, là, je vais la cueillir celle-là. Non, faut pas trop cueillir, mais là. C'est pour montrer devant le micro, c'est pratique. Il faut que je montre. Alors, une fleur, donc tu as une tige comme ça, tu vas avoir une disposition des feuilles. Si tu peux regarder si les feuilles sont l'une en face de l'autre, ou si elles sont disposées en spirale. Ça aussi, tu peux faire avec les enfants, regarder si elles sont poilues avec une loupe, c'est marrant. Et regardez, alors, bah, tiens, là, on voit une tige. Et qu'est-ce qu'il y a au bout de la tige? En fait, il y a des espèces de petites feuilles vertes, en fait, c'est les sépales. Et dedans, il y a une capsule en forme de cœur. Ça, c'est assez rigolo. Et en fait, c'est les graines, c'est le fruit, quoi. Et qu'est-ce qui donne le fruit à l'origine? C'est la fleur. Donc sur la fleur, bah tiens, elle est tombée parce que les Véroniques, elles tiennent pas bien. Donc t'as juste la corolle, c'est le petit machin bleu là, ça, c'est assez joli. Et non, là-dedans, t'as deux étamines et un pistil quelque part. Alors le pistil, bah, c'est assez rigolo, c'est celui qui va récupérer le pollen, et le pollen, c'est celui qui va être émis par les étamines. Alors on le voit fréquemment sur les pins, les ifs ou ce genre de plantes, si on les secoue, bah, on va avoir une espèce de fumée jaune, de poussière jaune qui s'envole, et ça c'est typiquement le pollen, et c'est ce qui pose problème pour les gens qui sont allergiques au pollen, c'est les pollens qui volent. Pour la plante, l'intérêt, c'est qu'elle va créer des millions de grains de pollen qui vont voler un petit peu n'importe où et qui vont finalement se retrouver sur un pistil. Et si un grain de pollen se retrouve sur un pistil, en fait c'est assez marrant parce qu'il germe. Le grain de pollen, c'est une autre sorte de plante qui pousse dans la plante, dans le pistil, et qui va germer jusqu'à atteindre finalement l'ovule qui est au fond pour finalement le féconder et faire une graine. Ça, c'est un peu l'histoire des plantes, mais après, avec les enfants, peut-être trouver un moyen pour expliquer ça de façon plus abordable, ou peut-être pas encore à cet âge-là, quoi.
4: Et quel est le rôle des insectes là-dedans?
5: Alors, ben, si je parlais juste avant de plantes qui font du pollen qui est transporté par le vent, on parle de plantes théophiles, donc de plantes qui aiment le vent pour se reproduire. Là, dans le cas des insectes, on parle souvent des abeilles dont on a besoin pour pouvoir féconder nos plantes pour qu'on ait de beaux légumes, puisque ce sont souvent des fruits qu'on mange, hein, comme la courgette par exemple. Et ben, l'insecte, lui, il va être attiré par la fleur, hein, souvent des abeilles ou des guêpes. Et en se nourrissant de son nectar, la fleur fait du nectar pour attirer l'insecte. L'insecte, lui, va prendre sur lui du pollen. Donc, on parle de plantes entomophiles qui aiment les insectes. Et donc, ces insectes vont pouvoir se promener de plante en plante et finalement faire des échanges de pollen. Donc, si tu regardes juste un petit peu par là-bas, sur une des fleurs, tu vois déjà une petite abeille qui est en train de butiner, justement, et certainement de se charger de pollen pour après, de fleur en fleur, échanger les pollens et donc permettre... comme on dirait scientifiquement, un brassage génétique optimal.
8: Est-ce que vous l'entendez, ce bourdonnement? Ben ça, ce sont les abeilles, hein, qui sont dans les arbres. Là. Tout le monde l'entend, ce bourdonnement?
12: Non.
8: Écoutez bien, ne faites surtout pas de bruit, on l'entend bien. Vous les entendez, là, les abeilles?
12: Oui.
8: Il suffit de regarder à l'air et vous voyez, il y en a énormément, hein, ils sont sur les fleurs.
12: Bah, monsieur aussi, le retien, il y a plus.
14: Des centaines d'abeilles qui sont en train de bourdonner, qui sont en train de butiner. Est-ce qu'elles nous embêtent? Est-ce qu'elles viennent nous embêter?
12: Non.
14: Non, pas du tout. Hein. Donc vous voyez, on peut être juste à côté des abeilles sans pour autant risquer de se faire piquer. Hein. De toute façon, les abeilles, c'est très rare quand elles piquent. Les abeilles, si elles piquent, c'est qu'elles ne peuvent pas faire autrement, puisque quand elles piquent, elles laissent leur dard à l'intérieur de votre peau, et lorsqu'elles s'enlèvent, ouais, il y a le dard qui arrache une partie de leur abdomen, de leur ventre, et elles meurent. Donc elles ne piquent quasiment jamais, les abeilles. Si elles piquent, c'est qu'elles ne peuvent pas faire autrement.
12: Ah, mais c'est bien, au moins il y aura plus. Une miel, plus de fleurs, parce que c'est avec le pollen que
17: les fleurs se reproduisent.
14: Oui, tout à fait, oui. Si on...
17: Donc plus d'abeilles, plus de fleurs.
14: Oui, et puis c'est comme ça aussi qu'on fait les fruits.
1: Calade.
5: Parce que tu distingues en fait la fécondation, c'est-à-dire le moment où le pollen il va rentrer dans l'ovule. Donc là, ça c'est sexuel. Et après, en fait, c'est... comment la graine va se déplacer? Là, t'as un autre problème. Donc là, t'as vraiment pas mal de stratégies, comme tu disais. Là, notre coco qui va flotter, quoi. Donc là, c'est vraiment la graine qui se déplace, quoi. Donc le fruit est déjà fécondé. Après, il y a les autostoppeurs, comme on les appelle. C'est ceux qu'on va manger. Par exemple, si on a le malheur d'avaler quelques pépins de pommes, donc les pépins de pommes constituent la graine, le fruit, donc c'est ça qu'on va transporter dans notre ventre et qu'on va relâcher un petit peu plus loin dans la nature. Et ça marche assez bien comme ça dans la nature. Il me semble que l'éléphant lui-même mange des graines dont il peut faire des fruits, donc il ne peut pas digérer les graines, et ces graines se retrouvent alors dans les crottes de l'éléphant, quelque part plus loin, avec un merveilleux terreau, et qui vont pouvoir se développer comme ça, quoi. Tu as celles qui s'accrochent, qu'on a l'habitude quand tu vas dehors, si tu es dans un jardin, d'en avoir plein les chaussettes, plein le pantalon, des petites graines qui s'accrochent comme ça. Ça, c'est comment on pourrait dire, celle qui s'accroche pour se déplacer. T'as les pissenlits, les fameux pissenlits qu'on peut souffler dessus pour faire bouger les graines. Là, c'est par le vent. Donc là, c'est vraiment le voyage des graines. Où, comme surprise, tous ces petits points blancs qui volent au bord de l'eau en été, au mois de juin, en fait, sont les graines de saule et de peupliers, quoi. Donc d'immenses arbres, en fait, qui font de toutes petites graines. Et potentiellement, t'as un arbre qui vole devant les yeux, quoi. Le jour où il se posera et pourra germer, t'auras peut-être un grand arbre au bout de 50 ans.
4: Donc ça, c'est un des moyens qu'a trouvé la graine pour pouvoir disséminer son espèce.
5: Exactement, c'est une plante, toujours on peut se rappeler qu'elle a ses racines, et une fois qu'elle pousse à son endroit, elle ne se déplacera plus jamais. Donc elle tourne avec la planète, mais elle ne se déplace pas, contrairement aux animaux. Donc il faut quand même un moment que, comme on dit que la pomme ne tombe jamais loin du pommier, pourtant il y a quand même des moyens pour les plantes de pouvoir voyager de cette façon-là.
4: Alors certaines graines, je crois, ont même besoin d'être digérées avant de pouvoir germer.
5: Exactement, tu as des protections sur certaines graines qui font que une fois mangées, c'est vraiment, ça fait partie du processus, quoi. Il faut qu'elles soient consommées pour pouvoir germer. Et ce qui explique aussi que tu as beaucoup de graines qui sont toxiques, en fait. Il ne faut pas manger les pépins de pommes. On ne le rappellera jamais assez. Parce que ça contient des substances proches du cyanure. Et l'intérêt de la plante, c'est de faire un fruit qui soit comestible, comme ça on va le transporter. Mais pas de manger ses graines, parce que non, ça, c'est privé, quoi. C'est pour la descendance, hein. C'est comme... Alors le printemps, là, c'est formidable. C'est peut-être pas parce que je suis animateur nature, c'est parce que je suis un peu passionné de botanique depuis quelques années. Alors forcément, ça commence à refleurir. J'aime aussi beaucoup les insectes, donc ils commencent à ressortir. Et enfin, ça va enfin être la période où on va pouvoir dormir dehors, faire des balades. Alors ça, c'est plutôt pour ma vie privée, quoi. Après, pour ce qui est de l'animation nature, finalement, il n'y a pas une saison qui est plus intéressante qu'une autre, parce qu'il y a toujours quelque chose à faire dehors. Alors, s'il fait moche, tu marches sur un chemin, il pleut et tout, tu peux te plaindre, mais en fait, si tu regardes, les cailloux, ils sont jolis. Alors, s'il y a de la neige partout, mais il n'y a pas assez de neige pour faire de la luge, il y a quand même assez de neige toujours pour observer un petit peu les traces des animaux. Alors là, t'es comme dans un livre, quoi. Tu vois tout ce qu'ils ont fait. Tu peux vraiment savoir par où ils sont passés, dans quel ordre. C'est assez rigolo. Avec les enfants, ça peut venir atelier de déduction logique, quoi. Alors là, qu'est-ce qui s'est passé? Et à eux de deviner exactement ce qui s'est passé, quel animal est passé par là et qu'est-ce qu'il y a fait. Ensuite, le printemps, comme je disais, c'est la période des chants d'oiseaux, de la floraison, des premières fleurs, des successions comme ça, des fleurs. L'été, c'est les vacances, c'est les baignades, c'est les séjours, les nuits à la belle étoile, l'astronomie qui est assez accessible, hein. Même l'astronomie, on pourra en faire tout le temps. L'hiver, il fait mito, mais il fait un peu plus froid dehors, c'est moins pratique. Et finalement, t'as l'automne. Alors l'automne, là, c'est les collections, quoi. C'est toutes les couleurs, les fruits mûrs que tu peux retrouver. Et à chaque saison, tu peux faire ta feuille de papier recyclé et incorporer un élément naturel de la saison. Enfin, il y a toujours quelque chose à faire, hein. Alors t'as les animations, comme je disais avant, je parlais de sensoriel, hein, toujours un petit peu quand tu découvres avec ton corps, je pense que pour un gamin, il y a qu'à l'observer, il va courir partout, il va sauter partout, il a besoin d'apprendre à se servir de son corps, c'est normal, quoi. Des fois je pense que les adultes devraient en faire encore un peu autant. Et finalement, tu vois, quand on fait du papier recyclé, on a les mains dans l'eau. Alors ça c'est super drôle, quoi. T'as les mains dans l'eau, s'il fait beau dehors, c'est vraiment génial. Faire une cabane, c'est leur construction, ils en sont super fiers. Une veillée feu de camp, on était dans la nuit dehors, quand même, ou une balade de nuit, mais le feu de camp, il y a tout le côté chanson, c'est sympa. On rigole, on fait des blagues, des petites danses tous ensemble. Le but du jeu, c'est quand même pas forcément de viser des connaissances trop précises, trop pointues. Dans tous les cas, c'est de s'amuser, quoi. C'est de faire passer un bon moment aux enfants et qu'ils apprennent aussi un peu par eux-mêmes, quoi. On est vraiment un complément, je pense, à l'éducation nationale dans ce qu'on fait. Alors, un animal vraiment remarquable en Alsace, bien sûr, c'est le grand hamster qui fait tellement débat, justement, avec le grand contournement ouest de Strasbourg. Alors ça, c'est le grand sujet polémique du moment. Mais effectivement, cette espèce qui n'est pas unique en Europe, en Alsace, hein, elle est présente en Allemagne, en Pologne, mais en France, c'est effectivement bien le seul endroit où on en trouve encore, c'est dans quelques endroits, quelques villages alsaciens, quoi. Donc ça, c'est une espèce qui risque de disparaître d'ici pas longtemps. Donc en général, une espèce devient intéressante à partir du moment où elle va disparaître, ce qui est assez malheureux quand même, quoi.
2: Monsieur Baumgart, spécialiste du grand hamster en Alsace.
18: Le grand hamster, donc pour l'évoquer, c'est donc ce petit, c'est un mammifère rongeur, un petit rongeur. C'est un cousin, lointain cousin du hamster doré, hein, qui est bien connu des enfants, hein, qui l'ont chez eux. Et cet animal est chez nous, en Alsace, à la limite ouest de sa répartition, puisque son aire principale de répartition, c'est l'est de l'Europe, l'Europe centrale, hein, si je puis résumer de manière très générale. C'est l'Europe centrale. Et il est venu un petit peu sur, au temps préhistorique. On a des témoignages, les géologues et ceux qui étudient la faune du Quaternaire, hein, ont effectivement, Wernert notamment, un grand géologue de Strasbourgeois, a trouvé des restes de hamsters dans la région strasbourgeoise. Ces restes dataient de dizaines de milliers d'années. Et donc le hamster, l'espèce appelée en latin Cricetus cricetus, est en Alsace depuis des dizaines de milliers d'années.
5: Mais sinon, effectivement, je ne sais pas à quel degré on peut s'intéresser à quel animal ou à quelle plante. Et, je pense que chaque milieu a un petit peu ses petites raretés qu'il faut savoir trouver. Donc après, c'est un petit peu le jeu de faire un petit peu la distinction entre les différentes espèces pour trouver celle qui sera la plus rare, qu'on aura le plus de chances d'avoir trouvé qu'une autre. Mais finalement, observer une mésange qui est un oiseau tout à fait commun, c'est toujours un vrai petit bonheur, tellement c'est plein de vie et rigolo comme oiseau, quoi.
2: Alors on va faire un petit jeu avec l'auditeur, là on va faire 5 secondes ou 10 secondes de silence et on va essayer de voir ce qu'on peut entendre. Donc il y aura sûrement peut-être des bruits naturels, des bruits qui le sont un petit peu moins, et puis on va décrypter ce qu'on entend là. Donc allez hop, c'est parti, 10 secondes de silence.

0: Oui.
1: Alors, il me semble avoir entendu des camions, une voiture, un brinque-ballet dans la rue de la Belle-Mire. Et complètement à l'opposé, il y a un oiseau qui s'agite un petit peu. Là, j'arrive pas à savoir ce que c'est. Comme ça, il fait ses petites notes aiguës. Et par contre, il y a un merle aussi qui chante. Alors ça, c'est chouette parce que le merle, ça chante vraiment bien.
0: C'est moi le chant du merle.
1: À moi faire le chant du merle, ça va être difficile. Peut-être écouter. Il fait un truc du genre. Mais un peu plus grave, plus rond son son. C'est assez difficile à imiter les oiseaux quand même si on veut le faire vraiment bien. Quoi.
0: La mésange.
1: La mésange. Alors elle nous fait plutôt des. Un son assez clair comme ça. Titu, titu, titu. Très joyeuse comme ça. Hein. Impression. Faut s'imaginer un petit peu la tête des oiseaux sans les voir et on a toujours l'impression que c'est des petits bonhommes assez joyeux, des petits lutins qui dansent sur leurs branches et. Avec leur chapeau et leur canne comme ça. Titu, titu, c'est moi.
0: Ils sont souvent plus faciles à entendre qu'observer d'ailleurs.
1: La plupart des oiseaux sont extrêmement plus faciles à entendre qu'à observer, c'est tout à fait exact. Après, tu as des oiseaux comme la fauvette ou le rossignol qui sont du genre à faire un tapage pas permis. Enfin, si, c'est quand même joli, quoi, leur chant, mais ils font un bruit incroyable et tu les verras jamais, ou avec un peu de chance, parce qu'ils ont vraiment tendance à se planquer, quoi.
0: Tu l'as vu ou tu l'as entendu?
2: Je l'ai que entendu, j'ai pas réussi à le voir. Habit alimentation, comment
0: c'est quoi, taille, bec, couleur, particularité?
2: Le mâle, il m'a habitat et alimentation.
3: Ouais.
2: Couleur, le mâle a le dos marron. Rayé de noir. Le dessus de la tête et l'extrémité du corps gris. La gorge et le plastron sont noirs. Le ventre est gris très clair. La femelle est plus uniformément marron.
3: Quoi, la plus bavarde?
4: Oui, c'est Camille, la plus bavarde. Parce qu'elle fait que de bavarder.
3: Et moi aussi.
1: Alors pour les sorties nature avec les enfants, il y a différentes écoles. Il y a ceux qui partent avec 5 sacs de matériel parce qu'il faut un petit peu tout prévoir, il faut le maximum. Et t'as ceux, moi je suis plutôt de cette école-là, on emmène le minimum. Alors le minimum ça va être quoi? Si tu fais une sortie trace indice, il faut avoir du plâtre parce que c'est quand même rigolo de faire un moulage d'empreintes de plâtre avec les enfants. Un bout de ficelle, avec la ficelle il y a toujours moyen de faire quelque chose quoi. Surtout si on fait une cabane ou quelque chose ou un petit bricolage, c'est toujours bienvenu. Et des bandeaux. Des bandeaux pourquoi? Ben des bandeaux de couleur pour faire différentes équipes si on veut faire un jeu. Ou alors pour bander les yeux des enfants, puisque découverte justement, comme on dit, sensorielle, un petit peu à un moment, on va les priver de la vue, quoi. Et les priver de la vue, en fait, c'est leur faire redécouvrir un petit peu qu'ils ont des oreilles. Justement, on entend très bien. Et ça, c'est assez rigolo, quoi. Et puis, c'est une découverte aussi, c'est assez amusant, quoi. Et ce genre de moment où tu te rends compte à force qu'il faut pas forcément exiger un silence absolu de la part des enfants, parce qu'ils sont tellement dans la découverte et dans l'excitation qu'ils arrivent pas à la boucler, tout simplement, quoi. Et il faut qu'ils expriment leurs sentiments. Et quand tu fais faire ça à des adultes qui sont peut-être même des professionnels de l'animation, qui demandent souvent aux enfants de se taire, ils se rendent compte que finalement c'est pas possible de se taire. Donc ça c'est assez rigolo, quoi. Mais les bandeaux, ouais, c'est un truc qui est assez pratique, quoi. Après, ben pourquoi pas une petite boîte pour mettre tes trésors, ou même des boîtes de pellicule photo que tu vas donner aux enfants pour qu'ils y fassent un parfum. Alors parfum, c'est un truc assez rigolo. Ils doivent prendre des plantes, les mélanger dans la boîte et fabriquer un parfum, quoi, avec les plantes qui sentent le meilleur quand même, quoi. Ça c'est pour une animation de base. Après, si tu veux plus axer sur différents trucs, tu auras des fiches avec toi, des petites boîtes ou des loupes pour observer les animaux de la mare. Il va te falloir des épuisettes. Donc après, c'est aussi en fonction de l'animation que tu veux faire, quoi. Mais pour une sortie simple dans la nature comme ça, une première approche, une sensibilisation, là je pense que c'est vraiment l'échange qu'il peut y avoir entre les gens et la nature qui est intéressant, quoi.
0: Et qu'est-ce qu'on fait dans une maison de la nature?
3: On apprend des choses. On apprend à les chaînes alimentaires, quelles plantes comestibles.
5: Choses comme ça.
6: Par exemple, en premier, il y a un végétal. Après, la limace va manger le végétal.
7: Et ainsi de suite.
6: Et le hérisson va manger la limace. Et le renard va manger l'hérisson.
8: Non, le faucon.
9: Ben, en fait, c'est pas vraiment une chaîne alimentaire. Mais hier, on est allé visiter une ferme bio le matin. Et l'après-midi, on est allé visiter une ferme où ils faisaient de l'élevage. Une ferme laitière où il avait plein de vaches et des génisses.
0: Ok. Et le bio, c'est qui peut expliquer ce que c'est que le bio?
3: C'est naturel. Fait maison, quoi.
10: C'est des trucs sans produits.
0: Ouais.
6: Ben, on n'utilise pas de produits chimiques, c'est fait maison. On n'utilise pas non plus. Parfois, le bio, c'est fait à la main. Il y a des légumes aussi, mais c'est pas traité. Les mauvaises herbes sont enlevées à la main.
0: Voilà. C'est pas bien les produits chimiques?
3: Non, ça pollue la planète.
9: C'est pas bon
6: ça
9: pour la santé.
6: Ça pollue la nappe phréatique.
0: Et qu'est-ce qu'on peut faire alors pour moins polluer la planète?
3: Un geste, hein.
6: Que bon, chacun fasse
3: un geste.
6: Éviter les produits chimiques.
3: Et qu'on jette des papiers dans la nature, c'est pas bien.
9: Et en fait, dans le Nutella, il y a comment ça s'appelle, l'huile de palme. En fait, ça vient de très loin. Et il y a des gens qui travaillent. Et ben, l'huile de palme, elle est pas bonne pour la santé. Et ça pollue beaucoup la planète.
5: Maintenant, chacun va penser à un geste. Vous allez tous me donner un geste pour faire du bien pour la planète, d'accord?
7: Vas-y. Faut ramasser les trucs qui polluent.
11: Faut plus jeter de papier par terre. Ne pas jeter les chewing-gums par terre. Acheter que des produits bio.
9: Acheter du locaux et éviter voilà, à la place, en fait, à la ferme, à la place d'en acheter par exemple au magasin, on peut plutôt aller à la ferme parce que les agriculteurs, ils dépensent pas beaucoup d'argent, ils dépensent beaucoup d'argent mais ils gagnent pas beaucoup, donc
12: que la moitié, en fait,
9: que la moitié, parce que les gens qui 27 centimes ils le donnent au magasin.
5: Si tu étais une fleur, tu serais quoi?
1: Alors, je me vois pas tellement fleur comme ça. Si j'étais une fleur, oh, c'est difficile à dire. Ça. Je me verrais plutôt les fleurs carnivores quand même.
5: Un oiseau, tu serais quoi?
1: Un oiseau? Ah, pareil, c'est difficile à dire parce que n'empêche que plus on les connaît, plus ils ont la classe, un peu tous quoi. Donc, quand si j'étais enfant et que j'étais un oiseau, je serais quand même le faucon pèlerin parce qu'il va super vite.
5: Un mammifère?
1: Un mammifère. Une baleine, ah ouais.
5: Un insecte.
1: Ah ouais, alors c'est un petit insecte vert, ça s'appelle la cicendelle. Moi je l'appelle la petite fée verte parce que c'est quand même le coléoptère qui allie l'agilité de la blatte avec l'envol subtil et rapide de la mouche. Ah, si j'étais une pierre, hein. Quelle pierre je pourrais être? Une pierre volcanique, ouais. Ouais, ça me brancherait bien, une pierre volcanique.

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5: Le tour d'horizon de l'actualité sportive du Beaujolais Val-de-Saône, c'est tout de suite dans Calade Sport. Ayant relevé son entraîneur Fabien Pujot de ses fonctions, le football club Villefranche-Beaujolais, en attendant l'arrivée de son nouveau coach, tentera de relever la tête pour la réception de Versailles au stade Armand Chouffet, samedi 26 septembre. Dernier du classement de Ligue 3 avant cette huitième journée, les Tigres devront d'abord remédier à leur statut de pire défense du championnat pour espérer stopper la spirale négative. Attention à l'horaire de la rencontre, prévue à 20h45. Nos autres équipes de football, évoluant en championnat national 1, font pour leur part leur entrée en Coupe de France ce week-end. Le Gol FC se déplacera sur le terrain de Ménival, pensionnaire de Région 2, où évolue également le FC Vaux-en-Velin, qui accueillera le FC Limonest-Saint-Didier. Autre équipe amateur rescapée des trois premiers tours, Neuville ira défier Cray-Morestel en Isère. Les matchs auront lieu dimanche 27 septembre à 14h30. Nos équipes de rugby de championnat fédéral 2 s'affrontent en derby dimanche 27 septembre à 15h15 pour le compte de la troisième journée. Le 15 de la Dombe reçoit le CS Villefranche au stade municipal de Villars-les-Dombes. Beaujolais Basket n'a toujours pas gagné en championnat national 2 depuis le début de la saison. Il a l'occasion d'ouvrir son compteur ce samedi 26 septembre avec un déplacement à Venelle pour le compte de la quatrième journée. Méfiance toutefois sur le parquet d'un promu qui a lui très bien débuté et qui a par ailleurs affiché ses prétentions cette saison. En national 3, l'AS Tarare tentera de se relancer à domicile en accueillant au complexe du Viaduc samedi à 20h la Charité sur Loire. Le Motoball Saint-Georges de Renens dispute samedi 26 septembre son dernier match de la saison. Assuré de terminer troisième du championnat Elite 1, il se déplace donc pour le plaisir à Camaret à 19h30. Et puis les trailers ont rendez-vous au Péréon samedi 26 septembre pour l'Ultra Beaujolais Vert Trail 2026, comptant pour le Trail Tour Beaujolais. Différents parcours sont proposés pour tous les niveaux, depuis 9 km et jusqu'à 91 pour la plus difficile. En particulier le 13 km avec 600 mètres de dénivelé positif, l'une des étapes de la mini TTB, dont le départ sera donné à 13h. Le 27 km qui propose 1400 mètres D+ et qui démarre à midi. Il s'inscrit au programme de la Maxi TTB, dominée pour l'instant par Charlotte Morel chez les féminines et Corentin Rode chez les messieurs. Le tracé de 42 km lancé dès 8h fera grimper 2180 mètres au trailer. L'épreuve reine, dès 4h du matin, en comptera 4200. Bon week-end de sport à toutes et à tous.
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6: Les 26 et 27 septembre, vous avez rendez-vous pour deux concerts d'exception, chansons et musique du monde, avec Ensemble c'est tout, qui regroupe le chœur Inclusique, 40 choristes, dont une quinzaine de personnes en situation de handicap, mais également Chœur Homme, les Clariflous et les Filles qui chantent et pas que, sous la direction artistique de Paul Bonnet-Dumont. Plaisir de chanter, de s'exprimer, de partager et tout simplement d'être ensemble samedi 26 septembre à 17h et dimanche 27 septembre à 15h, salle des colonnes à Anse. Le Centre culturel de Glétin organise l'exposition d'Yves Jules Fleury, Les People. Couleurs vives, très épais dans des tableaux entourés d'un cadre avec de grosses lettres qui commentent le sujet, Yves Jules Fleury réinvente une figuration libre à partir de photos, d'images, de magazines ou de sa propre vie avec un goût prononcé pour les stars où l'on verra se côtoyer le général de Gaulle, la reine Elisabeth, François Mitterrand, Jacques Chirac et Madame, Mao, Trump, Brigitte Bardot, les Beatles, Picasso, Ferré, James Bond et nos stars du Beaujolais, Benjamin Biolay, Raymond Depardon, Maurice Baquet, Victor Vermorel, bref que des People. Exposition visible du 25 septembre au 24 octobre. Vernissage vendredi 25 septembre à 18h au Centre culturel Le Glétin à Jassin-Riotier.
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8: Ça, je dois vous dire, je l'ai vu faire à New York et j'ai admiré ça.
9: Parce que vous êtes de New York.
8: Oui, je suis New-Yorkais.
9: Vous êtes américain, né à New York.
8: Américain, né à New York.
9: Et alors, comment expliquez-vous le fait que vous parliez aussi bien le français?

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1: Bonjour à toutes et à tous, Christina Silvero pour ce bulletin d'ONU Info. À la une, troisième jour du 81e débat général, la République centrafricaine alerte que les coupes budgétaires décidées loin du terrain laissent davantage d'espace aux groupes armés. La Suisse défend le droit de chaque société à façonner son propre avenir. Enfin, le Burkina Faso prône un développement endogène et souverain avec la transformation locale de ses ressources.
2: Un discours de l'excellentissimo señor Faustin Archange Touadéra, jefe de Estado de la République centrafricaine.
1: La politique de la main tendue a porté ses fruits en République centrafricaine, selon le président Faustin Archange Touadéra. Sur les 14 groupes armés signataires de l'accord de paix, 11 ont déjà procédé à leur autodissolution et 2 autres poursuivent ce processus. Mais le chef d'État centrafricain a aussi averti que réduire l'aide humanitaire, le soutien au développement et les moyens des opérations de paix risquaient d'aggraver l'insécurité au lieu de générer des économies. Faustin Archange Touadéra.
3: Au moment où les besoins explosent, les moyens reculent. Le financement humanitaire est retombé à des niveaux que l'on n'avait jamais connus depuis 2016. L'aide publique au développement s'effrite. Les opérations de maintien de la paix, y compris dans mon propre pays, ont dû réduire leurs patrouilles, fermer des bases, suspendre des initiatives de dialogue local. Chaque coupe budgétaire décidée à New York ou dans une capitale lointaine se traduit sur le terrain par un espace laissé aux groupes armés. Le piège est cruel. Un pays fragile a besoin de sécurité pour se développer et de développement pour se stabiliser. Quand la santé, l'éducation, les routes, l'énergie et l'emploi des jeunes passent au second plan, ce ne sont pas seulement les objectifs de développement durable qui s'éloignent, c'est la paix elle-même qui se fragilise. Je le dis ici avec force, abandonner les pays fragiles, ce n'est pas faire des économies, c'est reporter la fracture en la rendant plus lourde.
4: L'Assemblée va maintenant entendre un address par His Excellency Guy Parmelin, président de la Swiss Confederation.
1: Face au moment de bascule que traverse le monde, le président de la Confédération suisse a notamment défendu cette semaine, à la tribune de l'Assemblée générale, la neutralité de son pays, ses bons offices et le rôle de Genève comme espace de dialogue. Guy Parmelin a aussi plaidé pour une coopération internationale qui donne

0: À chaque société, les moyens de décider son avenir. Une exigence d'inclusion et d'autonomie d'autant plus importante face à l'essor de l'intelligence artificielle. Guy Parmelin.
1: L'inclusion ne consiste pas seulement à disposer d'une place autour de la table. Elle signifie aussi pouvoir contribuer réellement aux décisions qui auront un effet sur son propre avenir. Et cela vaut pour la coopération internationale. Chaque société doit pouvoir façonner son avenir en fonction de son histoire, de ses besoins, de ses priorités. La coopération n'a pas vocation à imposer ses valeurs ou un modèle unique. Elle est utile lorsqu'elle crée des partenariats, facilite le partage des compétences et renforce la capacité de chacun à agir par lui-même. Il s'agit moins de faire pour autrui que de faire avec lui. Et cette exigence prend une importance particulière face aux révolutions technologiques actuelles. L'intelligence artificielle en est l'illustration la plus évidente. Elle offre des perspectives considérables dans la science, l'économie, la médecine, l'éducation ou encore la gestion de nos ressources. Mais elle fait aussi apparaître le risque d'une nouvelle fracture entre ceux qui disposent des compétences et des infrastructures nécessaires pour participer à cette transformation et ceux qui risquent de n'en ressentir que les effets. Nous devons veiller à ce que le progrès technologique élargisse les possibilités sans accroître les écarts.
2: Never has humanity had greater wealth, knowledge and technology.
0: En marge de l'Assemblée générale, l'ONU a célébré mercredi les 40 ans de la Déclaration sur le droit au développement. Depuis son adoption, l'espérance de vie mondiale a gagné près de 10 ans, la mortalité des moins de 5 ans a chuté de 60% et 1,5 milliard de personnes sont sorties de l'extrême pauvreté. Des avancées toutefois fragilisées par les conflits, la dette, les inégalités et la crise climatique, le Burkina Faso a lui dénoncé l'instrumentalisation des droits humains et du droit au développement à des fins de pression politique, tout en soulignant les progrès de son pays. Malgré l'insécurité. On écoute Karamoko Jean-Marie Traoré, ministre des Affaires étrangères burkinabé.
3: Pour notre gouvernement, le droit au développement repose sur la liberté de définir sa propre voie et sur un développement endogène, souverain et durable. Produire davantage et transformer localement nos ressources et renforcer nos capacités nationales. Malgré les défis sécuritaires, cette orientation prise par le Burkina Faso produit des résultats encourageants. Une croissance économique de 3,5% en 2025 et qui s'est traduit par une amélioration de l'accès aux services sociaux de base et des performances sectorielles agricoles, minières et environnementales. La pleine réalisation du droit au développement exige une réforme de l'architecture financière internationale, une fiscalité plus équitable et le renforcement des capacités productives nationales. Elle exige également que le terrorisme, les ingérences ainsi que les atteintes à la souveraineté et à l'intégrité territoriale soient reconnues comme des entraves au développement. En donnant au droit au développement toute sa portée, nous contribuerons à bâtir un monde plus juste, plus stable et plus prospère.
0: Voilà, fin de ce bulletin de l'ONU Info. Merci de votre fidélité. À bientôt.

0: 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Il est midi à Paris, 10h en temps universel.
1: Charlotte de Rouen.
0: Bonjour à toutes et à tous. Le pape Léon XIV est arrivé en France. Une visite placée sous le signe de la paix. Le souverain pontife qui est actuellement reçu à l'Élysée en tant que chef d'État et qui est sur le point de s'exprimer. Au Venezuela, une centaine de manifestants hier à Caracas pour demander le retour de la chef de file de l'opposition, Maria Corina Machado, empêchée par 3 fois cette semaine de revenir au pays. Le président français Emmanuel Macron a annoncé l'envoi de moyens militaires en Arabie Saoudite pour protéger un terminal pétrolier et sécuriser les approvisionnements. Et puis les Lions de la Teranga affrontent ce soir le Mozambique. Premier match avec Patrick Vieira à la tête de la sélection sénégalaise. Les cloches des églises ont sonné pendant quelques minutes ce matin à l'arrivée du pape Léon XIV en France. Le début d'une visite de 4 jours pour le souverain pontife, un déplacement très attendu par les fidèles. Après avoir été accueilli par le président Emmanuel Macron à sa descente d'avion, le pape s'est rendu à l'Élysée. Baptiste Coulon, vous suivez pour nous cette visite de Léon XIV qui doit s'exprimer dans les minutes qui viennent devant les autorités et le corps diplomatique.
2: Oui, dans quelques instants, après un entretien privé avec Emmanuel Macron, qui d'ailleurs est toujours en cours, les deux chefs d'État se sont échangés ce matin quelques cadeaux. Le pape a par exemple reçu une reproduction partielle d'un nouveau vitrail de la cathédrale Notre-Dame de Paris. Ce discours, Léon XIV, que l'on sait francophile, va le délivrer en français. Il s'est d'ailleurs entraîné à le prononcer, nous dit-on. Un premier discours donc sur le sol national qui nous donnera quelques indications sans doute sur les intentions, les messages aussi qu'il souhaite faire passer tout au long de ces 4 jours de visite officielle.
0: Et Baptiste, le premier grand temps fort de cette visite aura lieu cet après-midi. Une déambulation est prévue dans le centre de Paris.
2: Oui, premier véritable temps fort de cette visite, première rencontre avec les fidèles français à proprement parler. Une déambulation d'une heure au sud de Paris, 2,5 km en papa mobile, avec une arrivée sur le parvis de la cathédrale Notre-Dame de Paris. Alors, boulevard Montparnasse, où l'on se trouve au sud de Paris, c'est encore pour l'instant très calme. Ce sont surtout les 1500 bénévoles avec leurs t-shirts jaunes que l'on voit s'activer, peaufiner les derniers détails. Les accès pour le public doivent normalement ouvrir d'ici quelques minutes. 250 000 personnes attendues tout au long du parcours et pas moins de 50 groupes de musique pour animer la déambulation de Léon XIV.
0: Baptiste Coulon, on vous retrouvera dans nos prochaines éditions pour nous faire vivre cette visite papale. C'est une journée marathon en tout cas qui attend Léon XIV avec un passage à la cathédrale Notre-Dame et puis la dernière étape de sa journée, c'est le Stade de France où seront réunis 80 000 jeunes de 17 à 35 ans. L'évêque de Saint-Denis, Monseigneur Étienne Guillet, évoque le message que le pape devrait porter. On l'écoute.
3: Je sens qu'on a besoin en Seine-Saint-Denis et en France d'une parole qui nous encourage à voir en l'autre un frère et un ami et non pas un visage qui nous inquiète. Et pour moi, c'est vraiment très important. C'est l'aventure de notre église en Seine-Saint-Denis, mais c'est l'aventure de tout chrétien, voir en l'autre une chance et non pas un risque. Et je trouve qu'aujourd'hui en France, la tendance naturelle, c'est de s'inquiéter de l'autre quand il est différent, de l'autre quand il habite pas le même quartier, quand il vient d'ailleurs, quand il vote pas comme moi, de voir en l'autre quelqu'un que je tiens à distance. Et moi, cette France-là, elle m'inquiète et elle me réjouit pas, comme citoyen, mais aussi comme chrétien. Parce que comme chrétien, dans l'évangile, je vois Jésus voir en chaque homme, en chaque femme, quelqu'un qui a de la dignité, même s'ils ne sont pas de ses disciples. Et ce regard du Christ qui porte une espérance pour tous, c'est terriblement actuel.
0: L'effet de Saint-Denis au micro de Laurence Théo. En Éthiopie, d'intenses combats ont eu lieu la nuit dernière entre le Front de Libération du Peuple du Tigré et ses alliés et les forces fédérales dans plusieurs régions du nord du pays. Les réseaux de télécommunications et Internet sont perturbés ce vendredi au Tigré. L'Union africaine et l'Union européenne appellent à une désescalade immédiate face au risque de voir cette reprise des hostilités dégénérer à nouveau en guerre à grande échelle. Cette manifestation hier au Venezuela pour demander le retour de la chef de l'opposition, Maria Corina Machado, prix Nobel de la paix, a tenté par trois fois de rentrer dans son pays cette semaine, mais elle en a été empêchée. Une situation inacceptable pour ses partisans qui se sont réunis hier à Caracas. Reportage de notre correspondante Alice Campagnol.
4: Une petite centaine de personnes étaient au rendez-vous hier pour réclamer haut et fort le retour de la très populaire Maria Corina Machado. Pour les manifestants, c'est elle qui manque à l'équation pour qu'enfin soient organisées des élections dans le pays, désormais dirigé par Delcy Rodriguez.
5: Le peuple l'attend. Les gens attendent son arrivée pour enfin pouvoir descendre dans la rue. Le leadership de Maria Corina Machado est indiscutable, incomparable avec Delcy Rodriguez, qui n'a rien gagné, même pas une élection.
4: Et tous se sentent trahis par l'administration Trump qui, en janvier, a jeté le très controversé Nicolas Maduro en prison, mais fait désormais affaire avec son ancienne vice-présidente.
6: C'est incroyable de voir Marco Rubio être désormais l'oppresseur de Maria Corina. C'est exactement ce qu'il se passe. Car c'est lui qui donne les ordres à Delcy Rodriguez. Et c'est donc lui qui l'empêche de rentrer. Tous les Vénézuéliens le savent et le monde entier.
4: Maria Corina Machado est attendue au Venezuela et avec elle l'organisation d'une élection présidentielle. Une élection que le gouvernement actuel et Washington promettent sans pour autant fixer de date. Alice Campagnol, Caracas, RFI.
0: À la tribune de l'ONU, le premier ministre népalais a lancé hier un appel à l'aide face au réchauffement climatique, appelant la communauté internationale à prendre en charge le coût de l'adaptation au changement climatique. Son pays a subi fin août l'une des pires catastrophes de son histoire, une crue soudaine qui a tout englouti sur son passage après l'effondrement d'un glacier. Une catastrophe qui a fait plus de 1400 morts et 5000 disparus, conséquence du réchauffement climatique, alors que le Népal n'a contribué qu'à moins de 0,1% des émissions globales de gaz à effet de serre l'an dernier. Dans une interview hier soir à la télévision française, Emmanuel Macron a annoncé l'envoi de moyens militaires en Arabie Saoudite pour protéger le terminal pétrolier de Yanbu, maillon stratégique du réseau saoudien. Les précisions de Raphaël Delvolvé.
7: C'est la seule réelle nouvelle annonce d'Emmanuel Macron.
8: Il y a plusieurs millions de barils qui circulaient à travers l'Arabie Saoudite, dans ce qu'on appelle le site de Yanbu. Il a été très abîmé par une attaque des Houthis. Nous allons envoyer des moyens militaires pour protéger ce site.
7: L'international et le militaire, dernier domaine où il peut agir et espérer des résultats pour calmer la colère des Français.
8: Moi, ma priorité, c'est vraiment de baisser les prix. Si les choses s'améliorent dans les prochains jours, les prix baisseront vite.
7: Tout l'inverse de la scène nationale. Et même si le président Macron n'exclut pas de baisser les taxes sur le carburant, comme le demandent beaucoup d'opposants et de Français,
8: il faut rien exclure. On ne va pas laisser les prix s'envoler.
7: Les marges budgétaires sont réduites face à la dette. Et le chef de l'État a dû se justifier. Ses regrets ne sont pas les aides massives du Covid ni la dissolution ratée de 2024.
8: Je ne regrette pas du tout le quoi qu'il en coûte. Ce que je regrette, c'est que les réformes que j'avais engagées à côté pour améliorer les finances publiques, elles, ils ont bloqué.
9: La réforme des retraites ?
8: Et bien sûr.
7: À 8 mois de son départ de l'Élysée, le temps du bilan n'est pas encore venu, tout comme celui d'un soutien à un candidat à sa succession. Emmanuel Macron appelle à la responsabilité, notamment à l'approche de l'examen du futur budget, mais aussi face à une menace russe croissante sur le front Est, sur laquelle il a également insisté hier soir.
0: Raphaël Delvolvé du service politique de RFI. Au Kazakhstan, une journée de deuil national décrétée ce vendredi en hommage aux 14 militaires morts hier en mer Caspienne au cours d'un exercice d'entraînement au combat. 17 militaires ont été emportés au large selon les autorités locales à cause d'une forte dégradation des conditions météo. 3 soldats ont pu être secourus.
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0: En football, c'est l'heure des grands débuts pour Patrick Vieira à la tête de la sélection sénégalaise. Les Lions de la Teranga commencent leur parcours de qualification à la CAN cet après-midi à Maputo contre le Mozambique. Le successeur de Papthio se projette sur l'ouverture de ses éliminatoires avec un mot d'ordre, l'humilité. On écoute Patrick Vieira.
9: C'est le premier match de qualification. On s'attend à une équipe difficile à jouer et nous, on doit démontrer notre qualité avec beaucoup d'humilité, beaucoup de sérieux, beaucoup de concentration pour venir à bout de cette équipe. On a du talent, de la détermination et beaucoup d'humilité. Et ça sera important pour nous de commencer ce match avec de l'intensité. Et après, si on arrive à jouer au niveau à laquelle on sait qu'on
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12: Étienne Braque, comédien, metteur en scène et conseiller artistique du Théâtre Pêle-Mêle à Villefranche-sur-Saône, nous invite à redécouvrir en ce début de saison une création du TPM, Médée parmi les fous. Une tragicomédie totalement délirante, nous dit l'artiste, accompagné de Marc Feuillet sur une mise en scène de André Fornier. Rendez-vous le 3 octobre à 20h et le 4 octobre à 17h au Théâtre Pêle-Mêle. Étienne Braque nous confie également quelques mots sur sa prochaine création. Une adaptation et mise en scène de La Nuit des Rois de William Shakespeare en avril prochain pour le TPM. Étienne Braque, bonjour.
13: Bonjour.
12: Nous sommes effectivement en plein cœur du TPM, un théâtre que vous affectionnez tout particulièrement. Hein.
13: Oh ben oui, ça fait 27 ans que j'y travaille, parce que c'est à peu près l'âge du théâtre. Pour ma part, 25 ans, puisque Michel Bernier, qui est son fondateur, l'a créé en 1998.
12: Avec une nouvelle création ?
13: D'abord, c'est une reprise de création. Il s'agit de Médée parmi les fous.
14: Non, pas les nonnes ! Surtout pas les nonnes ! Je vous en supplie, Léon, faites-les taire !
13: Qui est un spectacle qui a été écrit, non par, pas par Euripide, parce que Euripide, c'est lui, évidemment, qui a créé le Médée, le mythe de Médée, mais qui a été réécrit par André Fornier. On se rappelle d'André Fornier. André Fornier a été en résidence pendant longtemps au Théâtre de Villefranche. Il a une plume très intéressante. Il y a 2 ans, on avait présenté déjà cette création ici à Pêle-Mêle. Il s'agit de Louis Duprat, qui est interné dans les asiles de Retreton et qui, pour passer son temps, se met dans la peau de Médée. Et il est affublé d'un assistant, un infirmier un petit peu spécial, qui est un grand admirateur aussi, qui adore le théâtre et qui suit Louis Duprat. Donc c'est un grand délire. Hein. C'est très drôle, très enlevé. Et voilà.
14: Mesdames et messieurs, je ne suis pas Louis Duprat. En vérité, je m'appelle Médée. Au 5e siècle avant Jésus-Christ, je vivais dans le royaume de Colchide. J'étais la fille du roi.
12: Quel est en fait le fond de l'histoire, les thèmes que l'on aborde? Est-ce qu'on aborde la santé mentale peut-être?
13: Oui, on aborde la santé mentale. Il faut se dire qu'il y a une période dans ces années-là, surtout après la Grande Guerre, on a commencé à réfléchir à une manière on a commencé à faire rentrer des activités dans les asiles de fous. C'était plus que la camisole et la douche. C'était terrible à l'époque. Hein. Faut dire que c'était très sévère. Et on a commencé à faire des ateliers de couture aux gens qui étaient internés dans les asiles et puis aussi du théâtre. Voilà. Et donc, on a permis, donc là, c'est le docteur Muller assisté de toute son équipe médicale qui autorise Louis Duprat à faire du théâtre, à jouer le rôle de Médée.
14: Mon peuple était libre et heureux jusqu'à ce que les Grecs nous envahissent.
13: Et il joue le rôle de Médée dans ces asiles. Alors, des fois, il a des grands délires parce que c'est un schizophrène, mais vraiment au dernier degré, quelque chose de très fort. Hein. Il est ou paranoïaque, il part dans des délires complètement dingues. Mais en même temps, c'est un homme qui est plein de culture. Et là, il le fait. Il a un mentor, c'est Antonin Artaud. Il adore Antonin Artaud, qui était un très grand dramaturge, comme tout le monde sait. Et il reprend le thème de Médée sous le regard d'Antonin Artaud, qui lui-même avait déjà travaillé sur le thème de Médée aussi.
14: Plus tard, ils m'ont poussé à aimer Jason. Moi, s'ils m'avaient laissé le choix, je leur aurais renvoyé chez eux leur Jason. Un coup de pied au cul encore. Au lieu de ce lourdeau, de cet aventurier, j'aurais fait ma vie avec un beau gars bien de chez nous, n'est-ce pas ? Et aujourd'hui, Je vivrai heureuse dans mon palais entourée de mes petits-enfants.
13: Voilà, c'est une écriture avec plein de rebondissements.
14: Je ne finirai pas mes jours dans cet asile de fous.
12: Vraiment une curiosité, j'ai l'impression.
13: C'est très curieux. Ça part dans tous les sens. C'est très marrant.
11: Mais enfin, monsieur Louis, regardez-vous. Comment voulez-vous que le public croie qu'un héros grec puisse hésiter entre vous et une jeune fille, entre le futur et le passé, entre Médée et la fille du roi? C'est invraisemblable. Monsieur Louis.
12: Donc, ce sera les 3 et 4 octobre, samedi et dimanche, donc c'est au TPM.
14: Léon, regarde, elle est là. Vois comme elle est belle. Désormais, je ne crains plus rien. Vois comme elle est puissante. Ah, quelle finale, non mais, quelle finale.
11: Monsieur Louis, pardonnez-moi, mais je ne vois rien. Elle est où, votre Alcaïna?
12: Et puis la seconde...
13: Alors, notre seconde création, alors là, elle a lieu plutôt en fin de saison. Alors là, on s'est attaqué à alors là, c'est, je suis plus acteur, parce que dans Médée parmi les fous, je suis acteur. Tandis que là, pour La Nuit des Rois, je fais la mise en scène. On s'attaque à Shakespeare, quand même, c'est pas rien. C'est un gros morceau. Il y a 11 acteurs. C'est une troupe permanente qui tourne à pêle-mêle. On a fait beaucoup de créations à pêle-mêle, avec cette troupe. Et là, on se retrouve dans une comédie. C'est une comédie un peu folle de Shakespeare. On se retrouve en Illyrie. L'Illyrie, c'est la Croatie actuelle. En fait, c'est suite au naufrage d'un bateau. Il y a deux jumeaux, un frère et une sœur, qui se retrouvent échoués sur les côtes d'Illyrie. Ils se sont perdus et ils se recherchent. Et la jumelle se met au service du duc Orsino. Le duc Orsino est follement amoureux de la comtesse Olivia. Il charge Viola, la jumelle, d'intercéder pour lui auprès de la comtesse Olivia. Or, la comtesse Olivia flash, si vous voulez, tombe amoureuse éperdument, non pas du duc, mais du page. Donc, c'est bourré de quiproquos comme ça. Et arrive par-dessus le marché, arrive le frère, Sébastien. C'est vraiment de la comédie, c'est la comédie folle. Et j'espère qu'on va arriver à faire quelque chose de bien, de fort, parce que c'est quand même un texte très fort. Voilà, donc on est toujours entre l'illusion et la vérité. Et c'est ça qui est intéressant dans Shakespeare. Alors ça, ce sera la dernière semaine d'avril. On jouera 4 fois ici au Théâtre Pêle-Mêle. Et on espère ailleurs.
12: Médée parmi les fous, sur une mise en scène de André Fournier avec Étienne Braque et Marc Feuillet au Théâtre Pêle-Mêle les 3 et 4 octobre prochains. Une rencontre autour de Médée avec l'auteur et les comédiens qui se tiendra à la librairie des Marais le 2 octobre à 19h. Soyez curieux.
15: À ce moment-là, je mettrai bien l'épisode où Médée a assassiné ses enfants, non?
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18: Le tour d'horizon de l'actualité sportive du Beaujolais Val-de-Saône, c'est tout de suite dans Calade Sport. Ayant relevé son entraîneur Fabien Pujot de ses fonctions, le football club Villefranche-Beaujolais, en attendant l'arrivée de son nouveau coach, tentera de relever la tête pour la réception de Versailles au stade Armand Chouffet, samedi 26 septembre. Dernier du classement de Ligue 3 avant cette 8e journée, les Tigres devront d'abord remédier à leur statut de pire défense du championnat pour espérer stopper la spirale négative. Attention à l'horaire de la rencontre, prévue à 20h45. Nos autres équipes de football, évoluant en championnat national 1, font pour leur part leur entrée en Coupe de France ce week-end. Le Gol FC se déplacera sur le terrain de Ménival, pensionnaire de Région 2, où évolue également le FC Vaux-en-Velin, qui accueillera le FC Limonest-Saint-Didier. Autre équipe amateur rescapée des 3 premiers tours, Neuville ira défier Cray-Morestel en Isère. Les matchs auront lieu dimanche 27 septembre à 14h30. Nos équipes de rugby de championnat fédéral 2 s'affrontent en derby dimanche 27 septembre à 15h15 pour le compte de la 3e journée. Le 15 de la Dombe reçoit le CS Villefranche au stade municipal de Villars-les-Dombes.
16: Beaujolais Basket n'a toujours pas gagné en championnat national 2 depuis le début de la saison. Il a l'occasion d'ouvrir son compteur ce samedi 26 septembre avec un déplacement à Venelle pour le compte de la 4e journée. Méfiance toutefois sur le parquet d'un promu qui a lui très bien débuté et qui a par ailleurs affiché ses prétentions cette saison. En national 3, l'AS Tarare tentera de se relancer à domicile en accueillant au complexe du Viaduc samedi à 20h la Charité sur Loire. Le Motoball Saint-Georges de Renens dispute samedi 26 septembre son dernier match de la saison. Assuré de terminer troisième du championnat Elite 1, il se déplace donc pour le plaisir à Camaret à 19h30. Et puis les trailers ont rendez-vous au Péréon samedi 26 septembre pour l'Ultra Beaujolais Vert Trail 2026, comptant pour le Trail Tour Beaujolais. Différents parcours sont proposés pour tous les niveaux, depuis 9 km et jusqu'à 91 pour la plus difficile. En particulier le 13 km avec 600 mètres de dénivelé positif, l'une des étapes de la mini TTB, dont le départ sera donné à 13h. Le 27 km qui propose 1400 mètres D+ et qui démarre à midi. Il s'inscrit au programme de la Maxi TTB, dominée pour l'instant par Charlotte Morel chez les féminines et Corentin Rode chez les messieurs. Le tracé de 42 km lancé dès 8h fera grimper 2180 mètres au trailer. L'épreuve reine, dès 4h du matin, en comptera 4200. Bon week-end de sport à toutes et à tous.
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0: Les 26 et 27 septembre, vous avez rendez-vous pour deux concerts d'exception. Chansons et musique du monde avec Ensemble c'est tout, qui regroupe le chœur Inclusic, 40 choristes, dont une quinzaine de personnes en situation de handicap, mais également Chœur Homme, les Clariflous et les Filles qui chantent et pas que, sous la direction artistique de Paul Bonnet-Dumont. Plaisir de chanter, de s'exprimer, de partager et tout simplement d'être ensemble samedi 26 septembre à 17h et dimanche 27 septembre à 15h, salle des colonnes à Ans. Le Centre culturel de Glétin organise l'exposition d'Yves-Jules Fleury, Les People. Couleurs vives, très épais dans des tableaux entourés d'un cadre avec de grosses lettres qui commentent le sujet, Yves-Jules Fleury réinvente une figuration libre à partir de photos, d'images, de magazines ou de sa propre vie, avec un goût prononcé pour les stars où l'on verra se côtoyer le général de Gaulle, la reine Elisabeth, François Mitterrand, Jacques Chirac et Madame, Mao, Trump, Brigitte Bardot, les Beatles, Picasso, Ferré, James Bond et nos stars du Beaujolais, Benjamin Biolay, Raymond Depardon, Maurice Baquet, Victor Vermorel, bref que des People. Exposition visible du 25 septembre au 24 octobre. Vernissage vendredi 25 septembre à 18h au Centre culturel Le Glétin à Jassin-Riotier.
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4: Bonjour à tous et merci d'écouter RFI. Il est 11h en temps universel, 13h ici à Paris.
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4: Le tour de l'actualité dans le monde avec à la une la visite du pape en France. On en parle dans un instant dans le journal et dans une édition spéciale dans 10 minutes. Nous évoquerons le catholicisme aujourd'hui, les nouvelles pratiques, le rôle des réseaux sociaux ainsi que la réponse de l'Église aux agressions sexuelles systémiques commises au sein de l'institution.
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4: Au sommaire également l'appel de 4 des plus grandes ligues de football du monde pour une réforme de la gouvernance de la FIFA pour plus de transparence et des garanties d'indépendance. Nous en parlerons avec notre invité dans un peu plus d'une heure. Et puis nous irons en République démocratique du Congo où commence aujourd'hui le procès de 2 généraux arrêtés après la chute de la ville de Bukavu et inculpés notamment pour lâcheté face aux rebelles du mouvement AFC M23. Afrique Midi, c'est à midi et demi, temps universel et voilà pour le programme. Bienvenue. Tout de suite, le journal. Bonjour Charlotte de Rouen.
6: Bonjour Anne, bonjour à tous.
4: La venue du pape en France est un grand honneur qui suscite de l'espérance.
6: Ce sont les mots d'Emmanuel Macron, le président français, qui s'est exprimé après s'être entretenu en privé avec le souverain pontife à l'Élysée. Devant les autorités et le corps diplomatique, le pape a ensuite pris la parole pour dire sa joie d'être en France. La France, un phare artistique, spirituel, culturel en Europe et dans le monde. Léon XIV a aussi mis en garde contre l'avènement d'un paradis de machines et l'usage de l'intelligence artificielle. L'Élysée, c'était la première étape d'une longue journée pour le souverain pontife. Les fidèles, eux, attendent la déambulation qui est prévue cet après-midi dans le centre de Paris. Véronique Guémard, vous êtes place Saint-Michel, non loin de la cathédrale Notre-Dame. C'est sur cette place que le pape achèvera tout à l'heure son parcours et les gens commencent petit à petit à arriver.
7: Oui, effectivement, depuis midi, la place Saint-Michel se remplit de personnes venues apercevoir le pape à la fin de sa déambulation, après des barrages filtrants ici par les forces de sécurité qui vérifient tous les sacs. Il devrait arriver vers 16h30, heure de Paris. Beaucoup de bénévoles en t-shirt jaune dirigent déjà les personnes ici qui vont attendre pendant plus de 4 heures Léon XIV dans sa papa mobile. Ces bénévoles vont d'ailleurs entamer des chants pour mettre les personnes dans une ambiance de recueillement. Ils ont d'ailleurs déjà commencé, si vous les entendez derrière moi. Ici, beaucoup ont des drapeaux du Vatican, des drapeaux français qu'ils vont agiter à son passage, distribués aussi par des bénévoles. On voit aussi des sœurs de congrégations religieuses. J'ai croisé un couple venu de Suisse exprès pour l'apercevoir. Une femme d'origine béninoise a même fait 9 heures de route en bus depuis Annemasse à la frontière suisse cette nuit, juste pour voir passer le pape et recevoir sa bénédiction. Elle est arrivée à 6 heures du matin avec sa fille de 11 ans qui a séché l'école aujourd'hui. Pour de nombreuses personnes que j'ai croisées, le pape Léon XIV apporte un message de paix. Nous en avons vraiment besoin avec toutes les guerres dans le monde, me confie une fidèle. On a besoin d'un message d'espoir. Il est une voix qui compte, renchérit une autre, qui m'a montré tous les objets qu'elle a achetés, bougies, porte-clés, à l'effigie de Léon XIV pour apporter à ses petits-enfants.
6: Véronique Guémard avec Ludivine Amado pour les moyens techniques. Cette première journée, elle s'achèvera par une veillée ce soir au Stade de France où 80 000 jeunes de 17 à 35 ans sont attendus, uniquement des jeunes, pour donner une vitrine de la religion à la fois conviviale et festive. En début de soirée, des artistes se produiront sur scène pour faire monter l'ambiance, notamment Annie Chajot, chanteuse franco-malgache et ancienne gagnante de la Star Academy.
8: Dans ce monde qui est, oui, divisé, qui court très très vite, on a aussi besoin d'un moment où on s'apaise. Malheureusement, je ne suis personne pour dire que je peux changer le monde. Par contre, mon pouvoir à moi aujourd'hui, c'est d'utiliser ma voix au service de l'amour, au service de cet espoir dont je parle. Et voilà.
9: Ce qu'on nomme l'amour, ce qu'on nomme la joie, ça rayonne.
6: Des propos recueillis par Léa Boutin-Rivière et cette visite du pape, on y revient dans quelques minutes sur RFI édition spéciale.
4: Dans le reste de l'actualité, en France, ces réactions à l'annonce hier d'Emmanuel Macron.
6: Le président français a annoncé l'envoi de moyens militaires en Arabie Saoudite pour protéger le terminal pétrolier de Yanbu. Maillon stratégique du réseau saoudien, cette annonce du chef de l'État a fait l'unanimité contre lui, une mesure qui n'est pas une solution à la crise des carburants, disent ses opposants, Auriane Gendreau.
0: La stratégie d'Emmanuel Macron, baisser les prix du carburant à la source plutôt que de baisser les taxes, est au mieux déconnectée pour le porte-parole du Rassemblement national, Sébastien Chenu.
10: Le fait d'envoyer des militaires français en Arabie Saoudite, un pays avec lequel nous n'avons pas d'accord de défense, ce n'est pas la bonne idée, ce n'est pas la bonne voie.
6: Il ne faut pas envoyer de militaires.
10: Non, il ne faut pas envoyer de militaires aujourd'hui dans cette zone.
0: Au pire, dangereuse et antidémocratique, d'après la députée La France Insoumise Clémence Guettet, ce matin sur France Inter.
11: Nous sommes exprimé hier soir pour dire que l'envoi de troupes françaises dans une zone de guerre pouvait très rapidement faire de nous des co-belligérants, et nous ne sommes pas les seuls à le dire, et que donc, à minima, il fallait une discussion devant le Parlement.
0: Entre les deux partis de gauche et d'extrême droite, François-Xavier Bellamy, vice-président Les Républicains, critique lui aussi. Rien n'a été fait, et aujourd'hui le pays se retrouve au bord de la crise financière. La situation internationale n'est pas responsable de tout.
6: Auriane Gendreau du service politique de RFI.
4: Cette rare unanimité aux Nations Unies.
6: L'Assemblée générale a approuvé la nuit dernière une résolution garantissant la continuité des États, même si la montée des eaux venait à les faire disparaître. C'est un enjeu porté de longue date par les îles du Pacifique, notamment menacées de disparition par le changement climatique. Simon Rosé.
12: Est-ce qu'un État existe toujours juridiquement si son territoire a disparu sous les eaux ? Oui, ont répondu à l'unanimité les Nations Unies dans une résolution à la portée existentielle pour certains pays pour qui cette question n'est pas du tout abstraite. Tuvalu, les îles Marshall, plusieurs États insulaires du Pacifique vont disparaître, submergés durant ce siècle par la montée du niveau de la mer en raison des activités humaines et du réchauffement climatique qu'elles entraînent. De la même manière, les espaces maritimes des pays restent garantis, même si leur trait de côte recule. C'est peut-être cet argument, de manière très réaliste, qui a permis d'obtenir l'unanimité lors du vote. Presque tous les pays de la planète sont concernés, même ceux qui font tout pour ralentir la lutte contre le changement climatique et ses effets. Les États-Unis et d'autres pays riches perdront eux aussi des terres à cause de la montée des eaux, et le déplacement des frontières maritimes aurait pu compromettre leur souveraineté sur des ressources naturelles comme le pétrole ou des minéraux. Cette souveraineté est désormais garantie, alors que le niveau des océans, lui, continue de grimper à un rythme qui ne cesse d'accélérer.
6: Simon Rosé, à la tribune de l'ONU, le Premier ministre népalais a lancé la nuit dernière un appel à l'aide face au réchauffement climatique, demandant à la communauté internationale de prendre en charge le coût de cette adaptation au réchauffement climatique. Son pays a subi fin août l'une des pires catastrophes de son histoire, une crue soudaine qui a tout englouti sur son passage après l'effondrement d'un glacier, alors que le Népal contribue à moins de 0,1% des émissions globales de gaz à effet de serre.
4: L'Académie Goncourt supprime le roman de Télisson Aurélien de sa sélection pour le prix.
6: Une première conséquence de la polémique qui entoure son livre depuis quelques jours. Il est accusé d'avoir utilisé l'intelligence artificielle pour écrire son roman « C'était ça ou mourir », mais aussi d'avoir plagié des textes au Canada et sur ses précédents écrits. L'éditeur canadien de Télisson Aurélien a décidé de suspendre sa tournée promotionnelle, mais a su travailler avec l'écrivain pour prouver qu'il a bel et bien écrit ce livre.
4: L'équipe de France de football est en Turquie pour son premier match de Ligue des Nations.
6: Une première pour Zinedine Zidane sur le banc tricolore. Avec leur sélectionneur, icône mondiale du foot, les Bleus sont très attendus à Izmit, à une centaine de kilomètres à l'est d'Istanbul. La ville est en ébullition, Cédric De Oliveira.
13: Guémé est un homme comblé avec ses enfants. Il a patienté presque toute une journée devant l'hôtel des Bleus pour apercevoir le temps d'un instant ce qu'il a l'habitude de voir sur des écrans.
14: Je suis trop content de voir toutes ces stars. Ça n'arrive qu'une fois tous les 36 du mois. Mbappé, bien sûr, qu'on suit depuis longtemps. Olysée, qui est en super forme. Et puis Dembélé, depuis qu'il a eu Ballon d'Or.
13: Maillot du Fenerbahçe sur les épaules, Semi est aussi un grand fan de foot. Lui a seulement entreaperçu le crâne chauve de Zinedine Zidane, mais ça suffit à son bonheur.
15: Bien sûr que je connais Zidane. Le voir ici, c'est une fierté pour la ville, pour le pays, pour l'équipe nationale turque.
13: Pour cette rencontre face à la France, les autorités turques ont préféré Izmit à Istanbul pour raison de sécurité. C'est seulement la troisième fois que la ville côtière va accueillir un match international. Mais pour Oygar, journaliste local, la ferveur est tout de même au rendez-vous.
16: Les gens sont très enthousiastes. Ici, c'est une petite ville, si on compare avec Istanbul. Mais il y a beaucoup de passion autour du foot. Beaucoup de supporters seront là.
13: On attend 34 000 personnes au Coachella Stadium pour le baptême de Zinedine Zidane. Les Bleus sont prévenus la dernière fois.
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18: Étienne Braque, comédien, metteur en scène et conseiller artistique du Théâtre Pêle-Mêle à Villefranche-sur-Saône, nous invite à redécouvrir en ce début de saison une création du TPM, Médée parmi les fous. Une tragicomédie totalement délirante, nous dit l'artiste, accompagné de Marc Feuillet sur une mise en scène de André Fornier. Rendez-vous le 3 octobre à 20h et le 4 octobre à 17h au Théâtre Pêle-Mêle. Étienne Braque nous confie également quelques mots sur sa prochaine création. Une adaptation et mise en scène de La Nuit des Rois de William Shakespeare en avril prochain pour le TPM. Étienne Braque, bonjour.
19: Bonjour.
18: Nous sommes effectivement en plein cœur du TPM, un théâtre que vous affectionnez tout particulièrement. Hein.
19: Oh ben oui, ça fait 27 ans que j'y travaille, parce que c'est à peu près l'âge du théâtre. Pour ma part, 25 ans, puisque Michel Bernier, qui est son fondateur, l'a créé en 1998.
18: Avec une nouvelle création ?
19: D'abord, c'est une reprise de création. Il s'agit de Médée parmi les fous.
20: Non, pas les nonnes ! Surtout pas les nonnes ! Je vous en supplie, Léon, faites-les taire !
19: Qui est un spectacle qui a été écrit, non par, pas par Euripide, parce que Euripide, c'est lui, évidemment, qui a créé le Médée, le mythe de Médée, mais qui a été réécrit par André Fornier. On se rappelle d'André Fornier. André Fornier était en résidence pendant longtemps au Théâtre de Villefranche. Il a une plume très intéressante. Il y a 2 ans, on avait présenté déjà cette création ici à Pêle-Mêle. Il s'agit de Louis Duprat, qui est interné dans les asiles de Retreton et qui, pour passer son temps, se met dans la peau de Médée. Et il est affublé d'un assistant, un infirmier un petit peu spécial, qui est un grand admirateur aussi, qui adore le théâtre et qui suit Louis Duprat. Donc c'est un grand délire. Hein. C'est très drôle, très enlevé. Et voilà.
20: Mesdames et messieurs, je ne suis pas Louis Duprat. En vérité, je m'appelle Médée. Au 5e siècle avant Jésus-Christ, je vivais dans le royaume de Colchide. J'étais la fille du roi.
18: Quel est en fait le fond de l'histoire, les thèmes que l'on aborde? Est-ce qu'on aborde la santé mentale peut-être?
19: Oui, on aborde la santé mentale. Il faut se dire qu'il y a une période dans ces années-là, surtout après la Grande Guerre, on a commencé à réfléchir à une manière on a commencé à faire rentrer des activités dans les asiles de fous. C'était plus que la camisole et la douche. C'était terrible à l'époque. Hein. Faut dire que c'était très sévère. Et on a commencé à faire des ateliers de couture aux gens qui étaient internés dans les asiles et puis aussi du théâtre. Voilà. Et donc, on a permis, donc là, c'est le docteur Muller assisté de toute son équipe médicale qui autorise Louis Duprat à faire du théâtre, à jouer le rôle de Médée.
20: Mon peuple était libre et heureux jusqu'à ce que les Grecs nous envahissent.
19: Et il joue le rôle de Médée dans ces asiles. Alors, des fois, il a des grands délires parce que c'est un schizophrène, mais vraiment au dernier degré, quelque chose de très fort. Hein. Il est ou paranoïaque, il part dans des délires complètement dingues. Mais en même temps, c'est un homme qui est plein de culture. Et là, il le fait. Il a un mentor, c'est Antonin Artaud. Il adore Antonin Artaud, qui était un très grand dramaturge, comme tout le monde sait. Et il reprend le thème de Médée sous le regard d'Antonin Artaud, qui lui-même avait déjà travaillé sur le thème de Médée aussi.
20: Plus tard, ils m'ont poussé à aimer Jason. Moi, s'ils m'avaient laissé le choix, je leur aurais renvoyé chez eux leur Jason. Un coup de pied au cul encore. Au lieu de ce lourdeau, de cet aventurier, j'aurais fait ma vie avec un beau gars bien de chez nous. Ça. Et aujourd'hui,
17: Je vivrai heureuse dans mon palais entourée de mes petits-enfants.
19: Voilà, c'est une écriture avec plein de rebondissements.
17: Je ne finirai pas mes jours dans cet asile de fous.
21: Vraiment une curiosité, j'ai l'impression.
19: C'est très curieux. Ça part dans tous les sens. C'est très marrant.
22: Mais enfin, monsieur Louis, regardez-vous. Comment voulez-vous que le public croit qu'un héros grec puisse hésiter entre vous et une jeune fille, entre le futur et le passé, entre Médée et la fille du roi? C'est invraisemblable. Monsieur Louis.
21: Donc, ce sera les 3 et 4 octobre, le samedi et dimanche, donc c'est au TPM.
17: Léon, regarde, elle est là. Vois comme elle est belle. Désormais, je ne crains plus rien. Vois comme elle est puissante. Ah, quelle finale, non mais, quelle finale.
22: Monsieur Louis, pardonnez-moi, mais je ne vois rien. Elle est où, votre Alcaïna?
21: Et puis la seconde...
19: Notre seconde création, alors là, elle a lieu plutôt en fin de saison. Alors là, on s'est attaqué je suis plus acteur, parce que dans Médée parmi les fous, je suis acteur. Tandis que là, pour La Nuit des Rois, je fais la mise en scène. On s'attaque à Shakespeare, quand même, c'est pas rien. C'est un gros morceau. Il y a 11 acteurs. C'est une troupe permanente qui tourne à pêle-mêle. On a fait beaucoup de créations à pêle-mêle, avec cette troupe. Et là, on se retrouve dans une comédie. C'est une comédie un peu folle de Shakespeare. On se retrouve en Illyrie. L'Illyrie, c'est la Croatie actuelle. En fait, c'est suite au naufrage d'un bateau. Il y a deux jumeaux, un frère et une sœur, qui se retrouvent échoués sur les côtes d'Illyrie. Ils se sont perdus et ils se recherchent. Et la jumelle se met au service du duc Orsino. Le duc Orsino est follement amoureux de la comtesse Olivia. Il charge Viola, la jumelle, d'intercéder pour lui auprès de la comtesse Olivia. Or, la comtesse Olivia flash, si vous voulez, tombe amoureuse éperdument, non pas du duc, mais du page. Donc, c'est bourré de quiproquos comme ça. Et arrive par-dessus le marché, arrive le frère, Sébastien. C'est vraiment de la comédie, c'est la comédie folle. Et j'espère qu'on va arriver à faire quelque chose de bien, de fort, parce que c'est quand même un texte très fort. Voilà, donc on est toujours entre l'illusion et la vérité. Et c'est ça qui est intéressant dans Shakespeare. Alors ça, ce sera la dernière semaine d'avril. On jouera 4 fois ici au Théâtre Pêle-Mêle. Et on espère ailleurs.
18: Médée parmi les fous, sur une mise en scène de André Fournier avec Étienne Braque et Marc Feuillet au Théâtre Pêle-Mêle les 3 et 4 octobre prochains. Une rencontre autour de Médée avec l'auteur et les comédiens qui se tiendra à la librairie des Marais le 2 octobre à 19h. Soyez curieux.
23: À ce moment-là, je mettrai bien l'épisode où Médée a assassiné ses enfants, non?
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26: Le tour d'horizon de l'actualité sportive du Beaujolais Val-de-Saône, c'est tout de suite dans Calade Sport. Ayant relevé son entraîneur Fabien Pujot de ses fonctions, le football club Villefranche-Beaujolais, en attendant l'arrivée de son nouveau coach, tentera de relever la tête pour la réception de Versailles au stade Armand Chouffet, samedi 26 septembre. Dernier du classement de Ligue 3 avant cette 8e journée, les Tigres devront d'abord remédier à leur statut de pire défense du championnat pour espérer stopper la spirale négative. Attention à l'horaire de la rencontre, prévue à 20h45. Nos autres équipes de football, évoluant en championnat national 1, font pour leur part leur entrée en Coupe de France ce week-end. Le Gol FC se déplacera sur le terrain de Ménival, pensionnaire de Région 2, où évolue également le FC Vaux-en-Velin, qui accueillera le FC Limonest-Saint-Didier. Autre équipe amateur rescapée des trois premiers tours, Neuville ira défier Cray-Morestel en Isère. Les matchs auront lieu dimanche 27 septembre à 14h30. Nos équipes de rugby de championnat fédéral 2 s'affrontent en derby dimanche 27 septembre à 15h15 pour le compte de la troisième journée. Le 15 de la Dombes reçoit le CS Villefranche au stade municipal de Villars-les-Dombes. Beaujolais Basket n'a toujours pas gagné en championnat national 2 depuis le début de la saison. Il a l'occasion d'ouvrir son compteur ce samedi 26 septembre avec un déplacement à Venelle pour le compte de la 4e journée. Méfiance toutefois sur le parquet d'un promu qui a lui très bien débuté et qui a par ailleurs affiché ses prétentions cette saison. En National 3, la AS Tarare tentera de se relancer à domicile en accueillant au complexe du Viaduc samedi à 20h la Charité sur Loire. Le Motoball Saint-Georges de Renens dispute samedi 26 septembre son dernier match de la saison. Assuré de terminer troisième du championnat Elite 1, il se déplace donc pour le plaisir à Camaret à 19h30. Et puis les trailers ont rendez-vous au Péréon samedi 26 septembre pour l'Ultra Beaujolais Vert Trail 2026, comptant pour le Trail Tour Beaujolais. Différents parcours sont proposés pour tous les niveaux, depuis 9 km et jusqu'à 91 pour la plus difficile. En particulier le 13 km avec 600 mètres de dénivelé positif, l'une des étapes de la mini TTB, dont le départ sera donné à 13h. Le 27 km qui propose 1400 mètres D+ et qui démarre à midi. Il s'inscrit au programme de la Maxi TTB, dominée pour l'instant par Charlotte Morel chez les féminines et Corentin Rode chez les messieurs. Le tracé de 42 km lancé dès 8h fera grimper 2180 mètres au trailer. L'épreuve reine, dès 4h du matin, en comptera 4200. Bon week-end de sport à toutes et à tous.
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3: Bienvenue sur Galade Outdoor avec moi. Il est 14h, c'est vendredi après-midi et on est là à quelques heures du week-end. On va passer tous ensemble une très bonne heure avec, comme d'hab, un max de bons plans sortis, mais aussi du bon son. Et ça commence tout de suite avec My Oh My de Chris Cross.

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1: Calada Outdoor, on est ensemble pour vos bons plans sortis, mais aussi dans ma nouvelle formule. Et c'est avec les sorties ciné de la semaine qui arrive. Donc ce mercredi, retrouvez deux blockbusters qui vont se battre la tête d'affiche avec Avengers Endgame Extend, où Robert Downey Jr. et Chris Evans se retrouvent aux côtés de Mark Ruffalo, autrement dit Mr. Hulk, pour vaincre Thanos, et ça pour une bonne fois pour toutes. Face à ces acteurs incontournables d'Avengers, vous retrouverez Brad Pitt pour Heart of the Beast, l'histoire d'un crash d'avion avec Brad Pitt et son chien Odin au cœur de l'Alaska. Ensemble, ils devront survivre dans cette nature qui va être impitoyable, mais ça promet un film d'action et d'aventure top. Tout ça, ça va durer 1h40, donc restez bien assis à vos sièges. Alors, à vous de choisir, mais si vous avez des enfants, le choix va être vite fait, ça j'en suis sûre. La suite de mes bons plans du week-end, c'est après Soprano, et c'est sur Calada Outdoor.

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1: Calade Outdoor, c'est avec vous et avec moi. On passe un bon moment ensemble pour le meilleur des sorties du week-end. Alors, la prochaine sortie, c'est demain dans le 38 à Valencin, exactement. Alors, allez assister à la 4e fête du jeu avec un max d'animation pour tous, du plus petit au plus grand. Je m'explique. Il y aura 50 tables de jeux de société, du rétro gaming pour les ados, et ça, pour les motiver, il n'y a pas mieux, je vous le dis, et des structures gonflables pour les plus petits. Quand je vous le dis qu'il y en avait pour tout le monde, je ne vous ai pas menti. Ça sera demain de 10h à 19h à la salle polyvalente de Valencin. L'entrée est à 2€ en solo ou même 5€ pour les familles. Alors là, je vous le dis, il n'y a pas de quoi se ruiner. 5€, c'est minime. Un son pour continuer maintenant avec Taïk et Anime. Et tout ça sur Calade Outdoor.

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0: Taïk est réanimé sur Calade. On continue le programme avec un événement qui durera toute la journée de dimanche, de 9h à 19h, le rétro Val-de-Saône. Alors, ça revient à Saint-Georges-de-Renins. C'est un rassemblement de belles mécaniques auto et moto anciennes, moi j'adore, où vous pourrez retrouver aussi une bourse aux pièces et accessoires sur place. Tout ça au rétro Val-de-Saône, c'est sur le terrain de Motoball et il y en aura, et je vous le dis, on va se calmer, il y en aura de la bagnole, de la Dodoche à la coccinelle, en passant par la mythique Harley Davidson que moi j'adore. Je les trouve vraiment trop trop classe ces motos. Alors pour les animateurs, les collectionneurs et même les novices, tout ça pour en prendre plein les yeux toute la journée. Moi j'y connais pas grand chose, mais c'est vrai que ça me fait rêver tous ces modèles de collection. Et comment les gens ont pu, malgré le temps, en prendre aussi soin? Alors, vu que vous aurez le temps et l'endroit pour apprécier et découvrir, on note bien, c'est dimanche à partir de 9h à Saint-Georges-de-Renins. La suite sur Calade, c'est de la musique avec Just Little sur le 100.9. Restez avec moi, je vous retrouve juste après.

vendredi après-midi avec moi. J'espère que vous passez un bon moment. Maintenant, je vous emmène faire une bonne action pour votre santé, mais aussi pour l'environnement. C'est ce dimanche à Neuville et avec la coopérative de la transition du Val-de-Saône. Partez à 9h faire une petite balade au départ d'une quinzaine de communes et vous allez ramasser des déchets pour nettoyer l'ensemble des communes. Vous allez redonner un coup de propre à tous. Alors, à partir de 12h30, il y aura aussi un pique-nique musical. Et à partir de 14h jusqu'à 16h, on vous promet un moment festif et animé qui vous est proposé par l'association. Toutes les infos sur cette journée sont à retrouver sur Nettoyons votre Val-de-Saône. Alors, un peu de sport à votre rythme et une matinée de bonne action, ça peut le faire comme combiné. Moi, je vous propose, c'est vous qui vous choisissez. On continue en musique maintenant avec Dadju et son amour toxique. Je vous retrouve juste après.

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2: Calade outdoor pour un max de bons plans sortis pour vos week-ends. Je vous emmène maintenant à Pérouge. Alors, pour ceux qui connaissent et ceux qui voudraient découvrir, et même ceux qui connaissent, je ne suis pas sûre que vous ayez toutes les infos sur cette cité médiévale. Eh bien, c'est demain, grâce à des guides, que vous allez découvrir l'histoire et les recoins de cette cité où la spécialité, on le sait, c'est la tarte au sucre. Pendant une heure, à partir de 11h30, vous avez rendez-vous devant l'Office du Tourisme pour aller explorer ses trésors architecturaux et ses coutumes. Vous serez accompagné d'un conteur expert qui vous guidera tout au long de cette heure. L'entrée est à 7€ pour les adultes et 5€ pour les plus de 7 ans. Par contre, je vous le dis, prévoyez des chaussures adaptées et plates pour apprécier un max cette visite. Alors, si ça vous tente, c'est demain à Pérouge dans l'Ain. Et si vous êtes courageux et très sage, vous l'aurez, j'en suis sûre, votre tarte au sucre à la fin. On continue avec Avril Delmar tout de suite sur Calada Outdoor.

Outdoor, l'émission qui vous emmène tous dehors. Et je suis tombée sur une info rigolote et une sortie tout à fait originale pour ce week-end. Alors, beaucoup d'entre vous ont des animaux de compagnie et plus particulièrement des chiens, j'en suis sûre. Eh bien, tenez-vous bien, une nouvelle discipline pour nos animaux est arrivée. Ça s'appelle le dog dancing. Et ouais, et comment faire danser votre compagnie votre compagnon de compagnie. Et pourquoi pas bientôt danse avec les stars à quatre pattes. Alors ce sera dimanche à Arnas à partir de 8h. Je vous propose d'assister au concours de dog dancing. Oui oui, un spectacle pour tous et ce que j'aime le plus, comme vous le savez, c'est entièrement gratuit. C'est à la salle Renoir d'Arnas. Moi j'ai trouvé franchement ça super mignon comme idée et je suis sûre que c'est aussi super compliqué d'arriver à en faire danser comme ça des chiens. Moi, j'ai été très admirative des gens qui font ça. Et déjà, il faut avoir l'idée et en plus le temps. Mais bon, j'ai trouvé que ça changeait, donc je vous propose. Les sorties, c'est bien, mais avec un peu de musique, c'est encore mieux. Et c'est maintenant qu'on continue avec Ugel. Alors, on se bouge un peu pour cet après-midi.

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3: Bienvenue à tous et bon après-midi à tous. Maintenant, on va changer de registre pour mon prochain bon plan. Je vous emmène pour la journée des chiens de guide d'aveugles du côté de Misérieux. C'est ce dimanche de 10h à 17h et je sais, c'est pas commun, mais je trouve ça intéressant et ludique à voir et à exercer pour tous. Car grâce à cette journée, vous pourrez échanger avec les membres de l'association et passer un moment avec les chiens pour des jeux et des démonstrations. Alors, allez découvrir comment ça fonctionne, mais allez aussi échanger avec les personnes déficientes visuelles et leurs compagnons qui les aident au quotidien. Bon, ça peut aussi vous ouvrir sur tout ce qu'on peut faire pour les aider et peut-être pour ceux qui commencent peut-être à avoir des problèmes visuels et qui ne savent pas à qui s'adresser ou comment faire, leur donner des idées et comment ça marche. C'est une expérience à découvrir pour tous, je pense. Et c'est tous les ans un peu partout dans la France. Si ça vous intéresse, je vous laisse regarder le programme sur l'association des guides de chiens à Misérieux. C'est donc le dimanche 27 septembre, après-demain. C'est ce week-end, c'est pas loin et ça change. On continue avec un prochain son sur Calade Outdoor avec Mood et 24 Golden, ensemble sur Calade Outdoor.

continue ensemble sur le 100.9 et sur Calade Outdoor. Pour de la bonne musique, évidemment, et surtout pour les bons plans. Le prochain que je vous ai choisi, ça me tente depuis des années, je vous le dis. Et c'est tout ce week-end à Virieu. Alors, je vous raconte, c'est quoi? C'est des courses de caisse à savon. Alors, c'est pour des sensations pour tous. Ça sera demain de 9h à 18h sur un circuit intramuros de 900 mètres. L'entrée est à 10€ pour les deux jours, car dimanche, il y aura aussi d'autres activités proposées, comme un rassemblement de combi Volkswagen. Alors, de l'ambiance avec le championnat régional des courses à savon et du spectacle pour tous. C'est tout le week-end à Virieux, donc c'est un peu plus d'une heure de chez nous. Mais il y a des possibilités pour dormir sur place. Et pourquoi pas se faire un week-end original et prolonger peut-être un peu le goût des vacances. On continue en musique avec le nouveau Taylor Swift en duo avec Sabrina Carpenter. Et tout ça, c'est ensemble sur Calade Outdoor.

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2: De retour avec moi sur Jalad Outdoor. Alors pour ceux qui me connaissent ou pas, je suis Erika et je suis là le vendredi juste pour vous. On continue avec les bons plans sortis que je vous trouve pour pouvoir découvrir et profiter de vos week-ends sans vous poser la moindre question. Et la France est connue pour la gastronomie, mais si vous aimez manger varié, je vous propose l'Asian Food Festival. Allez voyager dans la cuisine asiatique avec 6 échoppes pour vos papilles et retrouvez du salé sucré en mode street food, mais aussi des boissons aux saveurs de l'Asie. Tout ça dans une ambiance musicale avec un DJ et c'est ce dimanche à la station MU, cours Charlemagne à Lyon. L'entrée, c'est gratuit et ça, on sait... On aime. Toutes les infos sont à retrouver sur asianfoodfestival.com. La suite de mes bons plans, c'est juste après le nouveau Shakira et Maluma. Et les deux sont, comme d'habitude, caliente. Allez, à tout de suite.

soir dans le Beaujolais, on est entre nous et j'espère que vous passez un bon moment car moi, oui, comme d'habitude, j'adore être là, j'adore partager avec vous. On continue maintenant dans la gourmandise avec la praline ou praluline, ça dépend comment vous l'appelez, qui est née de chez nous à Rouen. Vous la retrouvez à la finale du mondial de la praline demain, place du Maréchal Biotet à Lyon à partir de 14h. Alors une bonne occasion de faire de la dégustation de ce diamant rouge de la région et qui sait repartir peut-être pour les plus gourmands avec des douceurs pour vous faire un week-end sucré. Alors à partager hein, ou pas, entre amis, en famille, c'est vous qui décidez. L'entrée est bien sûr gratuite et les participants amateurs de ce concours, je suis sûre, seront ravis d'avoir votre soutien. La suite de mes bons plans, c'est juste après le son Remember de l'émission. Et oui, hein, je ne l'ai pas oublié. Et je vous ai choisi un moment suspendu dans un ascenseur. Je suis sûre que vous avez trouvé. C'est Calogero avec En apesanteur. Et moi, je vous attends juste après pour la suite.

0: Waouh, ça fait du bien ce petit son, non?
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0: Allez, ce week-end, on va faire la fête dans le 7e arrondissement de Lyon pour l'anniversaire du Grand 8. Une fête foraine à ciel ouvert pendant 2 jours. C'est demain de midi à 2h du matin quand même. Alors, vous allez vous perdre dans le manoir des glaces où vous préparez tout simplement à Halloween avec la maison hantée. Et si c'est trop pour vous, vous pouvez retrouver un coin plus calme dans le jardin enchanté et faire une pause. Et dimanche, vous allez retrouver le bingo drag pour les familles. Ça sera de 13h à 16h. Et je vous le dis, vous n'êtes pas prêts. Ça va être suivi d'une boum pour vos kids. Alors vous aurez tout le week-end à Lyon, 4 espaces pour 4 ambiances pour profiter et passer un bon moment à plusieurs. Alors vous avez peut-être remarqué cet après-midi, j'ai eu un peu de mal. Excusez-moi, j'étais malade. Beaucoup de duos aussi cet après-midi sur Calade. Et le prochain ne va pas manquer à la règle, car on s'écoute Karol G et Bruno Mars avec Style. Et c'est maintenant.

0: un peu de douceur sur Calade. Calade Outdoor, c'est passé très vite et l'émission va se terminer. On se retrouve aussi très très vite, je l'espère, pour des nouvelles aventures et pour profiter de vos week-ends avec mes bons plans que j'aurai trouvé juste pour vous, pour pouvoir sortir en famille, entre amis ou même seul. Il faudra juste se bouger les fesses et se motiver un peu. Tout ça, je vous retrouve dans 15 jours pour le meilleur. Et puis en attendant, comme vous le savez, bisous de moi.
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4: Bonjour.
5: Eh bien, on vient ici parce que on est assez sensibilisé à l'environnement par le fait qu'on habite déjà en campagne. Et puis, moi, c'est mon travail aussi, donc c'est quelque chose que je passe facilement à mes enfants. Et puis, nos trois enfants, ils sont très moteurs là-dedans aussi et ils sont très demandeurs pour venir s'intéresser. C'est pas la première année qu'on vient. Et ils sont déjà bien partis pour faire tous les petits ateliers pour en apprendre un peu plus cette année sur l'environnement et le territoire Beaujolais.
6: Est-ce que ça te plaît, la fête de l'environnement?
7: Oui.
6: Oui. Qu'est-ce que tu vas y faire?
7: Apprendre des choses et faire des petits jeux.
6: Là, tu as quoi alors? Ça, tu es sur un jeu, c'est ça?
7: J'ai déjà fait la construction en pierre sèche.
6: La construction en pierre sèche, ça t'intéresse?
7: Oui, parce qu'on a fait une petite construction et quand on a enlevé le truc en bois, ça tenait tout seul. C'était incroyable.
6: Incroyable, le mur tenait tout seul,
7: oui.
6: Sans rien. Super.
7: Oui.
8: Alors, je vais vous en faire un. Est-ce que ça restera la base? À partir de la terre, on va sortir deux matériaux, du gravier et du sable. Bon, je vous mets le premier ici, donc la terre. L'objectif, c'est de trouver par rapport à cette terre, qu'est-ce qu'on arrive à en sortir comme matériaux. Donc on arrive à en sortir un sable et un gravier. Et on a également deux autres matériaux qu'on a récupérés en faisant de la déconstruction, nouveaux matériaux, en le concassant et en refaisant donc un gravier et un sable recyclé. Je vous laisse essayer de mettre les pots et puis on regarde ensemble.
6: Qu'est-ce que vous faites là?
9: Ben, on fait des petits jeux pour les enfants, pour un peu conscienciser sur plusieurs axes, un lien avec le développement durable et la conscience, on va dire, environnementale. Par exemple, on a fait des quiz par rapport à la mobilité, le traitement de l'eau. On a fait un groupe des graines et puis là, on va essayer de classer différents types de terres concassées.
6: Je crois que vous jouez là.
9: C'est les filles.
6: C'est les filles qui jouent, d'accord. Ok, tu vas jouer, c'est ça? Oui. Comment tu t'appelles?
7: Maya.
6: Maya. Et Maya, tu as compris ce qu'il fallait faire?
7: Oui.
6: Qu'est-ce que tu dois faire?
7: Je dois mettre au bon endroit les pots.
6: Je te laisse faire, hein.
8: Alors, donc, on n'est pas trop mal. On n'est pas trop mal. Il y a juste une erreur entre le gravier et le granulat recyclé. En fait, le granulat recyclé, c'est vraiment, vous voyez, des petits morceaux de béton qui ont été concassés et sur lesquels on va les réintégrer dans du nouveau béton. Donc c'est vraiment du granulat qu'on va réutiliser par le biais du recyclage. Ça, c'est du gravier naturel qui, en effet, a été directement lavé de la terre. C'est pour ça qu'on a les deux différentes de couleurs. Mais après, en termes de taille, c'est à peu près sensiblement la même taille. Mais on était quasiment parfait. Donc on va donner la gommette.
9: Super, merci beaucoup.
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0: La planète ne discute pas, elle ne négocie pas, elle envoie des signaux. Montée des eaux, incendies incontrôlables, vagues de chaleur, fonte des glaciers. Depuis des décennies, des récits climatiques ont été racontés à travers le monde, marqués d'avertissements. Trop souvent, la réponse est restée incertaine, confuse, indécise. Le déni. Mais si nous écoutons attentivement, derrière la vague nébuleuse, s'élève un autre signal. Partout sur la planète, des dynamiques positives s'enracinent. Des panneaux solaires recouvrent les toits, des éoliennes se dressent à l'horizon, les forêts sont replantées, les villes se réinventent pour les habitants.
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0: Bonjour à tous et bienvenue sur Calade, ma radio pour une émission spéciale dans le cadre de la fête de l'environnement. De ce 12 septembre, à l'initiative de la ville de Villefranche-sur-Saône, Place des Arts, c'est le premier temps fort des semaines du développement durable qui donneront lieu à de nombreux rendez-vous sur les 18 communes de la communauté d'agglomération Villefranche-Beaujolais-Saône jusqu'au 11 octobre prochain. Nous vous invitons à une table ronde de 5 plateaux d'invités, des rencontres, des discussions avec les acteurs de la localité sur des thématiques liées à l'environnement, telles que la biodiversité, le recyclage, l'économie circulaire, l'alimentation, ou encore l'habitat en ville, entre autres. Nous avons le plaisir de recevoir sur notre premier plateau de discussion Benoît Froment, adjoint délégué à la transition écologique et au développement durable pour la ville de Villefranche. Bonjour.
2: Bonjour à vous tous.
0: Première question, Benoît Froment. Le développement durable aujourd'hui est un élément incontournable des politiques de la ville dans la transformation des territoires urbains et des espaces résilients.
2: Alors oui, tout à fait. C'est une délégation que je prends, moi, dans ce nouveau mandat et qui est sans doute la plus transversale des différentes fonctions que j'aurais pu occuper. Et du coup, ça infuse dans toutes les politiques publiques sur lesquelles on pourra revenir.
0: Très bien, oui, bien évidemment, des espaces de résilience. On peut peut-être rappeler, effectivement, qu'est-ce que c'est sur le territoire et à quoi ça correspond, finalement.
2: Alors, on voit bien, effectivement, que le climat change fondamentalement. Ça a énormément d'impact. Et on a vu cet été, vous l'avez rappelé d'ailleurs, en introduction, les grosses vagues de chaleur, les déficits hydriques. Je me suis un peu promené cet été sur d'autres territoires en France et des collègues maire me disait qu'ils commençaient à refuser des permis de construire dans certains secteurs parce qu'ils savaient qu'ils ne pourront pas alimenter les nouvelles constructions en eau. Donc on voit que ça a un impact effectivement sur toute l'organisation de nos territoires. Et dans une ville sur Villefranche, bien sûr, il faut qu'on lutte contre les îlots de chaleur, qu'on désimperméabilise un maximum les zones qui sont encore un peu trop bétonnées et qu'on hérite depuis déjà 7 ou 8 siècles d'histoire de cette ville. Il y a la vraie question aussi des écoles, de nos seniors, des bâtiments, hôpitaux. Des hôpitaux. Donc les chantiers sont extrêmement nombreux, très transversaux et touchent effectivement à tous les domaines.
0: Les aménagements, les nouveaux aménagements, mais aussi les rénovations, elles sont pensées effectivement aujourd'hui sur des matériaux biosourcés ou ce genre de choses.
2: C'est deux chantiers très différents. Tout ce qui est nouvelle construction, c'est plus facile. Je pense notamment à l'écoquartier, puisque c'est là finalement où aujourd'hui on construit le plus et on renouvelle la ville sur la ville. On part d'une feuille blanche où on a dépollué les sols, enlevé toutes les anciennes industries du 19e et du 20e. Et dans nos cahiers des charges de reconstruction, là on peut mettre des exigences très fortes en matière de matériaux biosourcés, de panneaux photovoltaïques, de branchements au réseau de chaleur urbain. Par contre, sur tout ce qui est ancien, et puis Villefranche est une ville d'origine médiévale, c'est un peu plus compliqué. Il faut isoler les bâtiments par l'extérieur, par l'intérieur, changer les systèmes de chauffage, les pompes à chaleur. Et là, c'est des chantiers un peu plus complexes.
0: Très bien. Alors, je rappelle effectivement que nous sommes donc en extérieur et c'est pour ça que nous avons les micros, les stands, etc. Voilà. En fait, la question aujourd'hui, c'est la sécheresse et les inondations pour une ville.
2: Principalement, et ça a des impacts aussi beaucoup sur la végétation. Cet été, avec nos services espaces verts qui sont très engagés sur ces sujets-là, on a fait un peu la tournée de tous nos espaces verts et puis de la végétation présente dans nos rues. Et malheureusement, on va avoir beaucoup de dégâts. La sécheresse est en train de tuer beaucoup de notre végétation. On a pratiquement 10 000 arbres sur la commune de Villefranche. On n'a pas encore quantifié, mais je pense qu'il y a à peu près 20-25% des espèces, des individus qui ont été touchés de manière un peu irrémédiable. Donc on va avoir un gros travail de renouvellement de la végétation à Villefranche. Et on est en train d'identifier aussi tous les quartiers, toutes les zones où il manque de la végétation. Et on étudie des solutions pour pouvoir amener de la végétation avec parfois des contraintes en sous-sol qui nous permettra pas forcément de planter. Parce qu'il n'y a pas assez de terre, il y a des réseaux, donc il faudra qu'on trouve des solutions innovantes.
0: Oui, effectivement, j'allais y revenir, parce que de plus en plus, on va dire que les habitants, comment dirais-je, dans le milieu urbain, s'approprient en quelque sorte sur les balcons, ou sur leurs petites terrasses, ou sur les jardins partagés, enfin les petites choses arrivent, enfin, des petites choses qui sont bien utiles.
2: C'est un des messages d'ailleurs qu'on veut faire passer à la fête de l'environnement, c'est que tout le monde est concerné, c'est-à-dire qu'il ne faut pas que attendre de la collectivité qu'elle fasse des choses, on fait des choses, on a transformé former aussi le PLU, les règles d'urbanisme pour intégrer ces questions-là. Mais effectivement, ça passe par chacun. Chacun doit changer ses habitudes au quotidien, son bout de terrain, ses habitudes de consommation d'eau, de consommation d'énergie, de consommation de produits. On sait que les matériaux sur la planète sont finis, donc on ne peut pas consommer à l'extrême. Et donc le but de cette fête de l'environnement, c'est de montrer toutes les solutions qui existent.
0: Les priorités d'urgence pour la ville, par exemple, sur ces questions-là
2: Alors, ça va être beaucoup la végétation, effectivement. Après, on travaille beaucoup en lien avec l'agglomération sur les questions de mobilité, et notamment les mobilités douces. La première mobilité douce, c'est le piéton. On pense souvent au vélo, mais en fait, c'est avant tout le piéton. Et puis, c'est bon pour la santé. Les questions d'énergie aussi sont très importantes. Donc, on essaye de mettre du photovoltaïque un peu partout où on le peut. On fait une grosse extension du réseau de chaleur urbain, puisqu'on a la chance d'avoir quand même un syndicat qui brûle tous nos déchets et qui le transforme à la fois en électricité renouvelable et en chaleur qui permet de chauffer quelques bâtiments en Caladois. Donc c'est tout ça, il y a beaucoup de choses à faire.
0: Très bien. Une nouveauté, je reviens plus particulièrement sur la fête de l'environnement. Une nouveauté donc sur cette 17e fête de l'environnement, vous avez souhaité un espace de discussion. Hein.
2: Un espace de discussion, parce que l'esprit de cette fête, parce que c'est vrai qu'à un moment je m'étais dit, mais fête de l'environnement, cet été, l'environnement n'a pas été très à la fête. Mais on voulait garder cet esprit positif et confiant en l'avenir. On pense que les solutions existent. Et ce que je disais, il faut que tout le monde soit concerné. On voulait rentrer plus en dialogue, en fait, avec la population. D'où cet espace forum avec trois tables rondes sur des thématiques très précises. Justement, l'eau en ville, l'économie circulaire et puis la question de la santé alimentation, les deux sujets étant très liés. Donc avec des experts qui viennent expliquer les solutions et rentrer en dialogue avec les Caladois. Et c'est vrai que c'est la grande nouveauté cette année.
0: Trois thèmes hein, donc, que vous avez retenus plus particulièrement.
2: Alors le premier thème, c'est sur la question de l'eau. On l'a vu cet été. Alors l'eau sous toutes ses formes, qualité, quantité. Sur un plan quantitatif, on a tous le traumatisme des inondations de 2008. Donc on a l'EPAGE, qui est le syndicat des rivières du Beaujolais, qui vient présenter tout ce qui va être prévu pour protéger l'agglomération de Villefranche des crues.
0: Un défi majeur.
2: On attend, et enfin ça arrive depuis 2008, il y aura des grands bassins de rétention des crues en amont du Morgon pour protéger notre ville justement s'il y a d'autres épisodes un peu critiques qui nous tombent dessus. Comment on fait aussi l'infiltration de l'eau à la parcelle pour recharger un petit peu nos nappes phréatiques. Et une table ronde où on va aussi aborder les questions de qualité d'eau qui vient de l'agricole diffus, de l'industriel et tous les processus qu'on fait pour réduire la pollution de nos rivières.
0: On aura l'occasion effectivement d'en parler en fin de cette journée sur le 5e plateau donc, qu'on réservera, on aura plus de détails. Hein. L'économie circulaire également
2: L'économie circulaire sous toutes ses formes, on a la chance d'avoir quelques pépites sur le territoire. Je pense notamment au Citréval qui collecte toutes nos ordures ménagères et qui les brûle. Et avec l'incinération, ça permet de faire de l'électricité, mais aussi de la chaleur fatale qui permet de chauffer nos bâtiments. Ça, c'est une très belle illustration de l'économie circulaire. On a aussi du côté de la Saône tout un centre de recyclage, la société Encycla, qui récupère tous les matériaux de déconstruction des immeubles et qui les reconvertit, qui les reconcasse pour les réutiliser derrière. Et puis on a une très belle association qui est le Repair Café qui propose aux Caladois de venir réparer plutôt que de jeter. Donc on voulait les mettre en lumière. Et cette table ronde sera animée par les Innovateurs, qui est une association assez jeune et qui est très pertinente parce qu'elle s'intéresse à l'impact du numérique. On consomme de plus en plus de numérique. Mais ce qu'on ne sait pas, c'est que ça consomme énormément d'énergie, énormément d'eau. Et donc ils vont apporter aussi leur regard sur cette question. Du recyclage dans le numérique.
0: Et les oublier quelquefois, celui de l'alimentation et de la santé.
2: Tout à fait, on sait que les problèmes de santé sont nombreux, certains de nos proches disparaissent trop vite, et tout ça, on sait que c'est lié beaucoup aux questions d'alimentation, donc on a regroupé ces deux thèmes, alimentation et santé, pour voir comment une meilleure alimentation peut amener à une meilleure santé. avec les petites cantines qui ont un projet formidable d'une meilleure alimentation, mais aussi de montrer le rôle social de préparer la cuisine ensemble. On aura aussi la MAP qui propose des légumes bio et puis locaux. Donc aussi une table ronde passionnante avec une diététicienne également des hôpitaux Nord-Ouest qui viendra nous parler de tout ça.
0: Très bien, et ça dure évidemment toute la journée. Benoît Froment, je rappelle que vous êtes adjoint délégué à la transition écologique et au développement durable pour la ville de Villefranche. Merci donc de nous avoir accompagnés sur cette table ronde. Je rappelle que nous sommes ensemble donc dans le cadre de la fête de l'environnement, le premier temps fort des semaines du développement durable aujourd'hui. Un programme chargé de nombreux rendez-vous jusqu'au 11 octobre sur les 18 communes de la communauté d'agglomération Villefranche-Beaujolais-Saône. Nous poursuivons donc notre émission sur le deuxième plateau sur Calanma Radio sur le thème « La biodiversité et la nature en ville ». Mais tout d'abord, une petite pause musicale.

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2: Bienvenue sur Calade Ma Radio, une émission spéciale dans le cadre de la fête de l'environnement de ce 12 septembre à l'initiative de la ville de Villefranche sur la place des Arts. C'est le premier temps fort des semaines de développement durable qui donnera lieu à de nombreux rendez-vous sur les 18 communes de la communauté d'agglomération VBS jusqu'au 11 octobre. Nous sommes arrivés donc sur notre deuxième plateau et la thématique de ce plateau, c'est la biodiversité et la nature en ville. Nous avons la chance d'avoir Fanny Grange. Fanny, bonjour.
3: Bonjour.
2: Alors, vous êtes coordinatrice et animatrice de l'association Être en Herbe. Évidemment, c'est quoi Être en Herbe?
3: Oui, tout à fait. Être en Herbe, c'est une association qui propose des animations en lien avec la nature, l'environnement. Et notamment, on anime des ateliers de jardinage. Cette année, on a beaucoup été à Belleroche. Il y a 2 ans, on était plutôt sur le site de l'Oasis à Glézé. Et on se déplace dans les écoles aussi pour accompagner les élèves à faire le jardin, tout ça. Et aujourd'hui, on a proposé quelque chose un peu de nouveau. On a fait un grand jeu d'animation en lien avec l'environnement, donc un jeu d'aventure. Mmh.
2: Quelle idée de vous mettre dans cette mouvance de l'environnement? C'est parce que vous êtes une passionnée, parce que vous êtes une convaincue, une engagée?
3: Moi, ça m'a toujours parlé, ces thématiques de la nature. Je pense que j'ai toujours aussi aimé me promener, par exemple, en montagne. Et du coup, c'est quelque chose qui me parle. Et ça fait du sens pour moi de faire un peu une mission de vie là-dedans.
2: La nature en ville également, vous la traitez, vous avez des propositions, puisque nous sommes en plein cœur de Villefranche-sur-Saône.
3: Oui, l'idée par exemple du jardin partagé de Belleroche, c'est aussi d'amener de la verdure dans des endroits où il y en a le moins et que ça puisse être accessible à tout le monde. Je pense qu'aujourd'hui on est tous sensibles, on a tous des besoins de proximité avec de la verdure. Mmh.
2: Les jardins partagés, c'est vous sur Belleroche ou c'est la ville?
3: Les jardins partagés, enfin c'est un jardin ouvert à tout le monde qui a été mis en place par la ville et qui est géré aussi par l'agglo. Et nous on vient ici pour les animer. Donc toutes les semaines, régulièrement en tout cas, on propose une animation ouverte aux habitants du quartier et aussi aux écoles, aux crèches, aux associations locales du coin.
2: Est-ce qu'ils viennent vers vous? Est-ce qu'ils sont curieux? Est-ce que c'est plutôt les enseignants qui arrivent avec les élèves? Comment ça se passe?
3: Oui, ça plaît beaucoup aux habitants du quartier. Il y a beaucoup d'enfants qui viennent, des familles. Alors un peu moins cet été, on a eu beaucoup moins de monde, mais on a eu un été un peu particulier aussi. Et les écoles, oui, sont très preneuses de cette proposition pour faire classe avec des instituts et venir avec les élèves. Et les associations aussi. Non, je trouve que les habitants s'emparent bien du projet.
2: Si j'ai bien compris, vous travaillez avec toutes les personnes, tous les âges en quelque sorte. Hein. C'est le même message ou c'est différent?
3: Moi, j'aime bien travailler avec les familles, faire un peu de l'accompagnement à la parentalité. Mais je trouve que tout le monde trouve facilement sa place justement dans un jardin parce que ça attise la curiosité des plus jeunes et les adultes aussi apprennent plein de choses. Que ça peut même plaire à des adultes parce qu'on parle de plein de sujets en fait.
2: Oui, les thématiques par exemple, particulièement que vous abordez, ces thématiques.
3: Oui, de l'eau, de l'environnement. Et puis des choses plus techniques mais qui sont curieuses en fait, qu'on ne connaît pas. La vie des insectes, comment fonctionne la pollinisation par exemple. Voilà, c'est un support magnifique le jardin pour émerveiller tout le monde.
2: L'eau, qui est une importance, on en parlait tout à l'heure, d'un défi majeur aujourd'hui. Hein.
3: Oui,
2: parce que ce qui concerne l'environnement.
3: Oui, l'eau, les arbres, beaucoup. Et d'ailleurs, aujourd'hui, pour cette fête, on a décidé d'axer beaucoup là-dessus. On a des épreuves qui traitent vraiment du sujet de l'eau, des forêts, des montagnes, des mines, de l'extraction minière, et puis de nos prairies qui ont besoin d'être peuplées toujours plus avec des insectes et des fleurs.
2: Parlez-nous un petit peu de vos ateliers, c'est ça, hein, vous faites des ateliers, comment ils sont réalisés?
3: Oui, nos ateliers réguliers toute l'année se passent surtout à Belleroche en ce moment. L'année prochaine, on réouvrira aussi sur le site de l'Oasis si tout se passe bien. Il faut réhabiliter un petit peu le jardin pédagogique, tout ça, suite à l'incendie. Et du coup, on visite un jardin et après on en prend soin, on le plante, on le cultive ensemble. On fait aussi du petit bricolage pour tout ce qui est autour du jardin, faire des pancartes, faire un petit cabanon, voilà. Et donc c'est très manuel, on est très acteurs de tout ça. Et on invite aussi les parents à prendre place là-dedans. On propose aussi, en collaboration avec On garde la patate, avec Méjane, des ateliers comptés en lien avec la nature. Donc là, on a une petite histoire qui va traiter, qui va prendre par exemple comme personnage principal un animal. Et on va tirer le fil pour pouvoir après faire des ateliers en lien avec ce conte, avec le lien avec cette histoire. Donc là, on peut vraiment accueillir des grands groupes. Ça peut être une classe entière. On fait aussi des ateliers à thème plus précis selon les fêtes de saison.
2: Vous apprenez en quelque sorte les différentes formes de plantation et de choses un peu particulières, et toujours dans un sens très respectueux pour l'environnement, bien évidemment.
3: Oui, moi de base, j'ai été formée au maraîchage sur sol vivant. Du coup, je pratique vraiment les bases de l'agroécologie. C'est-à-dire que c'est plus que bio dans le sens où on touche très peu le sol pour le laisser le plus vivant possible, pour ne pas déranger les insectes et la vie du sol. Donc on utilise beaucoup de paillage et des essences un peu adaptées pour économiser l'eau.
2: La permaculture aussi, je crois.
3: Oui,
2: que vous l'avez,
3: sur l'Oasis. Oui, on peut utiliser le mot de permaculture. En fait, ce sont des agroécologie, permaculture, des termes qui sont très proches, qui englobent de manière très générale le vivant et qui essaient d'en prendre soin et de se remettre au centre, enfin, en harmonie avec tout ça, avec les végétaux, les animaux. Et de redonner du sens.
2: Est-ce que votre association, évidemment, est sollicitée? Et peut-être plus qu'un peu, je ne sais pas depuis combien de temps vous avez créé cette association, mais aujourd'hui, est-ce que vous y trouvez qu'il y a un mouvement, effectivement, de personnes qui s'intéressent de plus en plus?
3: Oui, on existe depuis 2021, et moi j'ai trouvé que très vite, on a trouvé notre place, en fait, très facilement. Et je n'ai jamais cherché à beaucoup faire de communication, et en fait ça vient à nous assez facilement. Donc je pense qu'on a vraiment la demande et puis le besoin, autant pour les particuliers que pour les structures.
2: Mmh. Aujourd'hui, les herbes poussent dans les villes. Les habitants se lient aussi à ça. Hein.
3: Oui, je trouve que quand même on a pris vraiment conscience que c'était intéressant, la nature spontanée. Et même dans les régulations des espaces de la ville, souvent il y a des endroits qui sont laissés un petit peu plus sauvages. On arrive à redonner de la place en fait à tout ce monde-là.
2: Alors, puisque vous aimez planter, vous êtes sûrement spécialiste, parce que je crois que c'est très bientôt, non? Peut-être qu'on peut retourner dans nos jardins, qu'on a un petit peu de travail là sur l'automne, ou je me trompe?
3: Hein, oui, l'automne, on peut prendre soin du sol qu'on ne va pas cultiver cet hiver, par exemple. Il y a plein de cultures à mettre aussi, mais on peut aussi apporter un peu de fumier et de la paille pour que le sol soit riche au printemps.
2: Et on trouve tout partout, hein, maintenant. Avant, on cherchait la paille, etc. Mais aujourd'hui, on peut en acheter même dans une grande surface, non?
3: C'est vrai.
2: Oui,
3: c'est vrai. Je pense qu'on a quand même...
2: Petit à petit, quand même, l'oiseau fait son lit, comme on dit. Hein.
3: Oui. Ça devient de plus en plus démocratisé, quoi, ce genre de pratique.
2: Vous avez certainement un contact où l'on peut vous appeler, voir sur un site.
3: Oui, le site Être en Herbe existe, avec HETRE. On le tape sur internet, on le trouve facilement. Et après, mon numéro de téléphone, c'est le 07 49 04 94. Et une adresse mail, c'est contact@etreenherbe-6-herbe.
2: Voilà. .com. Un dernier petit message ou...
3: Eh bien oui, venez cet après-midi, car notre grand stand de la fête de l'environnement ouvre à 14h jusqu'à 18h. Et on propose donc un grand jeu qui dure à peu près 40 minutes avec 4 épreuves. C'est très immersif, on est avec des comédiens qui sont là pour nous guider. Et des grands décors avec pas mal de petites surprises et des défis. À partir de 5 ans et jusqu'à à l'adolescence, ça marche très bien. Et les parents sont bien sûr invités à jouer avec tout ce monde.
2: Très bien. Et évidemment, on vous retrouve toute l'année si on en a envie.
3: Fanny
2: Grange, je rappelle que vous êtes coordinatrice et animatrice de l'association Être en Herbe. Merci à vous d'avoir participé à ce petit moment de discussion sur la fête de l'environnement.
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2: Justine Maury, vous êtes animatrice nature à la LPO Rhône. LPO qui veut dire...
1: C'est l'acronyme pour dire la Ligue de Protection des Oiseaux, une association qui a été créée en 1912, initialement pour protéger le macareux moine, un oiseau marin, et qui maintenant protège globalement la biodiversité. Donc autant les oiseaux, les reptiles, les amphibiens. À la fête de l'environnement, c'est tout autant le développement durable que la nature et la faune sauvage dans nos villes. La LPO, il y a diverses missions, notamment des missions d'expertise naturaliste, où là, c'est des chargés de missions qui vont réaliser des inventaires pour recenser les espèces, mieux comprendre les dynamiques de population et après accompagner pour des aménagements pour les favoriser dans nos milieux, que ce soit en ville, en campagne. Après, il y a aussi un pôle médiation faune sauvage où là, ça va être de recueillir si vous avez des informations, besoin de renseignements sur des rencontres avec des animaux ou autres. Et enfin, il y a le pôle éducation à l'environnement où là, l'objectif, c'est de sensibiliser du coup tout public à la présence de la biodiversité, apprendre à les connaître et aussi comment, à notre échelle, on peut les aider à s'installer, à les préserver.
2: Alors donc, par conférence avec des ateliers, c'est ça? Comment on sensibilise les gens?
1: Ça peut être, par exemple, comme à la fête de l'environnement, en tenant un stand. Là aussi, je propose deux balades nature en ville. Après, ça peut être aussi par format jeu de piste, ou sinon, on intervient aussi beaucoup dans les écoles, où on va réaliser divers ateliers ludiques, sportifs, scientifiques, pour pouvoir toucher tout le monde et sensibiliser à toute thématique. Du coup, à la LPO Rhône, on n'est pas un centre de soins. Donc, on ne va pas recueillir la faune en détresse, elle est plutôt l'hirondelle. Par exemple, les questions sur là, il y a un oiseau qui est tombé, est-ce que j'interviens ou non? Si vous vous posez la question, n'hésitez pas à contacter la médiation faune sauvage. Et après aussi, sur le site internet de la LPO, il y a un chat où là, vous pouvez poser vos questions et ça vous permet déjà d'avoir des pistes pour comment agir par rapport à ces actions du quotidien.
2: Justine Nori, merci à vous. On vous retrouve un petit peu plus tard, effectivement, sur un autre sujet qui sera le recyclage et économie circulaire. Ce sera notre troisième plateau. À tout à l'heure.

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1: Bienvenue sur Calade, ma radio, pour une émission spéciale dans le cadre de la fête de l'environnement ce 12 septembre à l'initiative de la ville de Villefranche-sur-Saône, place des Arts. C'est le premier temps fort des semaines du développement durable qui donneront lieu à de nombreux rendez-vous sur les 18 communes de la communauté d'agglomération jusqu'au 11 octobre. Donc, et nous poursuivons effectivement nos plateaux avec Cédric Lamblin.
2: Bonjour.
1: Cédric Lamblin, bonjour. Oui, nous sommes ensemble parce que vous êtes membre du Ripper Café.
2: Tout à fait, de Villefranche, plus exactement.
1: Et vous vous appelez le réparateur de l'association, c'est ça? Qu'est-ce que c'est?
2: Le réparateur, c'est celui qui va être d'une part bénévole et qui va vouloir contribuer à la durabilité des objets, donc participer à réparer les objets que les gens voudront bien nous apporter, notamment.
1: Quelle idée? Comment vous êtes arrivé jusqu'à le Ripper Café?
2: À titre personnel, plutôt la conviction environnementale, on va dire, évidemment. C'est un acte qui permet de faire société au sens où on est bénévole et donc on donne de son temps pour aider les autres et puis faire durer les objets, encore une fois, éviter le gaspillage. Un des chiffres clés, par exemple, pour l'année 2025 de l'association, c'est qu'on a évité aux gens de jeter environ une tonne de déchets. Donc, ce qui est très concret et qui représente une espèce d'aboutissement à titre personnel. Tout simplement.
1: J'ai l'impression que les associations comme les Ripper Café, ça fonctionne bien.
2: Plutôt oui, parce qu'en fait, il y a plusieurs... types de profils qui vont venir vers nous. Il y a les gens qui n'ont tout simplement pas les moyens de faire réparer leurs objets parce qu'ils sont peut-être passés par un professionnel qui leur a présenté un devis qui était trop élevé. Les professionnels ont leur raison d'être pour autant, mais parfois ça n'a pas de sens de réparer un objet pour lequel la réparation va dépasser le coût de l'objet neuf, évidemment. Donc nous, on est là plutôt pour ce cas d'usage-là. Et puis on est là aussi pour les gens qui, entre guillemets, ont le temps. C'est un objet qui traîne quelque part depuis un certain temps. On le regarde deux fois par jour et puis on se dit, il faudrait peut-être que je fasse quelque chose avec. Et puis finalement, Ripper Café est là pour ça, on va le réparer et le remettre en service.
1: Alors quel est le principe puisque dans réparateur, on est acteur et on scie, on répare, non? Enfin, je sais pas.
2: Oui, tout à fait. Alors effectivement, c'est vrai que je ne l'ai pas évoqué, mais les personnes sont aussi invitées en tant que personne présente un objet à contribuer à la réparation. Donc elles peuvent être 100% spectatrices si ce n'est pas leur truc, mais elles peuvent aussi mettre les mains dans le cambouis avec nous et puis apprendre en même temps que nous, parce que nous aussi, en tant que réparateur, on ne connaît pas tout. On reste bénévole et on reste passionné quelque part, donc on a à chaque fois une phase de découverte de l'objet, de compréhension de son fonctionnement, et les personnes sont invitées, si elles le souhaitent, à être aussi l'acteur de leur propre réparation et de gagner en autonomie. Peut-être un jour être en capacité de, pas forcément nous solliciter, mais réparer eux-mêmes.
1: Qui sont les personnes justement qui arrivent au Ripper Café?
2: Alors, il y a vraiment tout profil. Alors déjà, on répare tout type d'objets. Alors hormis les objets très volumineux, mais des objets type, enfin, on fait les vélos, on fait de la couture, on fait les ordis évidemment, on fait le petit électroménager, les machines à coudre par exemple. Et donc c'est vraiment tout profil puisque on n'a pas de typologie. À partir du moment où la personne a une sensibilité environnementale, elle va venir vers nous, mais au-delà de ça aussi pour un aspect purement financier. Donc j'ai pas de profil type à vous donner, malheureusement, j'ai envie de dire.
1: Oui, la question financière effectivement est des plus importantes.
2: Oui, tout à fait.
1: Bien évidemment. Comment ça se passe? Vous êtes où exactement? Vous avez un grand atelier ou un petit ou...
2: Alors on est plutôt bien installé. Avant, historiquement, on était installé au caveau Jacques-Higelin et désormais la mairie nous met à disposition la salle du terminus en face de la gare. On a la chance d'avoir la salle réservée annuellement tous les derniers samedis du mois, donc sur un créneau de 4 heures. Donc ça, à la fois c'est peu, mais à la fois aussi c'est un vrai luxe de pouvoir disposer de cette salle. On a un petit local où on peut stocker notre matériel de réparation parce qu'on a besoin d'outils, évidemment. On a quelques jeux de pièces de rechange, mais c'est pas notre but d'avoir les pièces de rechange chez les personnes qui commandent elles-mêmes leurs pièces de rechange, évidemment. Donc oui, on est à demeure au terminus, jusqu'à nouvel ordre. Et les gens sont libres de venir sur ce créneau 14h-18h. Alors on accueille jusqu'à 17h parce qu'il faut compter le temps de réparation évidemment. Mais voilà, tous les derniers samedis du mois, la prochaine session étant le 26 septembre.
1: Et les outils, c'est vous qui les amenez ou comment? C'est aussi du recyclage?
2: Alors ça peut être du recyclage. On a aussi en tant que réparateur souvent nos petites habitudes, donc on a tendance à amener un peu nos outils, mais sinon on a un pool d'outils à disposition et les personnes qui viennent faire réparer leurs objets ont la possibilité de faire des petits dons à la fin. Ce n'est pas obligatoire du tout, mais ont la possibilité de le faire. Et donc grâce à ces dons, on peut renouveler ses outils, en acheter de nouveaux. Là d'ailleurs, on a dans les éléments récents commandé des nouveaux outils qui nous manquaient, par exemple de l'alcool isopropylique pour pouvoir nettoyer les pièces grasses, un souffleur pour les pièces informatiques qui nécessitent d'être nettoyées, ce genre de choses. Donc voilà, on améliore aussi notre outillage pour être capable de mieux réparer plus vite et ou de nous faciliter la vie quand on répare.
1: Voilà, ça va de l'ancienne chaîne à vélo jusqu'à le numérique, bien évidemment.
2: Exactement, tout à fait. Oui, ça peut être tout bêtement de la graisse pour les vélos, exactement, vous avez raison.
1: Est-ce que le recyclage, on peut dire que c'est une triangulaire, c'est-à-dire réduire, réutiliser et recycler?
2: Oui, tout à fait. Et le recyclage, quelque part, ça doit rester le dernier élément. En fait, c'est vraiment en dernier recours qu'on va envoyer l'élément recyclage. Nous, évidemment, on lutte contre ça pour minimiser cette mise au rebut. Même si on parle de recyclage aujourd'hui, il ne faut pas se leurrer non plus. Il est difficile au sens économique de tout recycler. Évidemment, on est incité à tous mettre au recyclage, mais dans les faits, les filières industrielles de retraitement des déchets ne sont pas en mesure, pour souvent des questions financières, de tout recycler. Donc le moins on jette, le mieux c'est. Donc effectivement, avant d'aller jusqu'à l'étape recyclage, on va essayer de soit réparer l'objet, soit lui offrir une seconde vie différente. Et une fois qu'il est réparé, le remettre dans le circuit, si possible, de l'économie, on va dire. Mais nous, en tant que hypercafé, c'est vrai qu'on est plutôt à l'étape où on évite absolument la dernière étape. Et donc on s'efforce de faire durer le plus longtemps possible les objets.
1: Alors, quand on parle de l'éco-conception, ça veut dire quoi ?
2: L'éco-conception, ça va être dès la phase de conception du produit, c'est penser à sa réparabilité et sa durabilité. Nous, en fait, l'éco-conception, c'est important parce que quand on va se retrouver devant un objet, il faut qu'il soit le plus simple possible à démonter, par exemple, pour qu'on perde le moins de temps possible. Il faut que les pièces soient simples, trouvables, disponibles à des coûts accessibles pour que la personne, elle soit incitée à commander cette pièce et à la remplacer. Donc l'éco-conception, c'est globalement, sur toute la durée de vie du produit, s'interroger en tant qu'industriel sur comment je vais faire pour m'assurer que mon produit il est durable et il ne sera pas jeté au bout d'un an ou deux ans parce que j'ai une pièce qui est très basique mais que je ne fabrique pas, que je ne mets pas à disposition par exemple de mes clients, ou parce qu'elle est extrêmement chère, ou à l'opposé, eh bien les clients ne répareront pas. Donc c'est tout un process qui n'est pas forcément intégré aujourd'hui dans toutes les filières industrielles. Ça fait partie évidemment des sujets qu'on aime porter et qu'on souhaite porter, mais qui aussi découle quelque part d'une volonté politique, évidemment. À notre niveau, on fait ce qu'on peut et il faut que tous les maillons de la chaîne de la société soient impliqués dans cette éco-conception.
1: La réparation, elle est de quoi ? Elle est de l'objet jusqu'au vêtement, finalement, qui peut être réparé ?
2: Oui, tout à fait, effectivement. On peut réparer, alors ça peut être du rideau, ça peut être des vêtements, tout simplement. Mais oui, on a aussi une bonne partie de personnes qui viennent vers nous pour ces aspects-là. Alors évidemment, il y a aussi des filières, par contre, professionnelles là-dessus qui sont très utiles.
1: Il faut être spécialisé.
2: Il faut être spécialisé, mais on reste bénévole. Et donc nous, la première chose qu'on va faire quand la personne va venir auprès de nous, que ce soit pour un vêtement ou un objet, c'est lui analyser.
1: Ça
2: devient très technique et il faut potentiellement une machine pour le faire. On a quand même des éléments pour le faire, mais il y a certaines choses où on dira tout simplement non, malheureusement. Donc en tant que personne qui vient auprès du repair pour faire réparer quelque chose, il faut aussi venir avec en tête que on reste des acteurs associatifs et que donc on n'est pas magicien. De la même manière que les professionnels, de toute façon, il y a des éléments sur lesquels on va buter. Et on sera très transparent avec la personne en lui disant que cette réparation-là, malheureusement, elle n'est pas à notre portée. Et il faut être aussi totalement transparent sur le fait que parfois les réparations peuvent mal se passer. Donc il y a un petit risque qui est minime et qui arrive très rarement, mais où finalement, en réparant, on se rend compte qu'on n'arrive pas à réparer ou que la pièce finalement qui était à changer, elle est complètement cassée ou on l'a complètement cassée au cours du démontage. Donc il y a une petite part de risque, mais quand les gens viennent vers nous, alors hormis pour les raisons financières, vraiment, les personnes sont dans la difficulté. Souvent, l'objet finalement, il traînait quelque part et il manque pas la personne. Donc, c'est quelque part presque plus un bonus que la personne reparte avec son objet réparé.
1: Oui, bien sûr, on ne peut pas tout réparer.
2: Malheureusement. Si c'était co-conçu, en théorie, si.
1: Alors, dans ce monde de grande consommation, est-ce que c'est bien vu le réemploi et la réutilisation ? Est-ce que ça fait son chemin ou on est quand même très, très, très consommateur ?
2: On est très consommateur, mais ça fait son chemin et quelque part, on n'a pas vraiment le choix. Mais oui, quand on parle de réparation, tout de suite, il y a des gros mots qui vont venir à l'esprit. C'est par exemple le mot de décroissance. Ça fait peur parce que oui, décroissance, ça veut dire moins de produits achetés, donc moins de chiffre d'affaires pour les entreprises, moins de PIB pour le pays. Pour autant, nous, comme comme j'ai dit quasiment au début, on vient combler une espèce de trou. C'est qu'aujourd'hui, les filières de réparation, pour beaucoup, n'existent pas. Si ces filières existaient, le PIB ou le chiffre d'affaires qui est perdu d'un côté en production pure serait récupéré en artisanat, entre guillemets, et en filière de réparation de ces éléments. Donc il n'y a pas de perte sèche. Alors c'est un peu idyllique ce que je dis, évidemment, et certainement certains auditeurs ne seront pas d'accord avec moi, mais il y a une conversion de l'économie à faire qui est difficile aussi, effectivement, mais qui est nécessaire. On a tous subi la canicule cet été. Faire durer les objets, ça contribue à réduire naturellement la production de CO2. Un objet qui est produit aujourd'hui, tel que notre économie est organisée, produit forcément du CO2.
1: Est-ce que c'est mieux donner ou revendre ?
2: Alors, ça va dépendre de la valeur de l'objet, ça va dépendre de votre autonomie financière. Effectivement, donner, ça a plus de sens. Et vendre, ça implique aussi une contrainte. Je pense qu'on l'a tous vécu. Il y a des plateformes qui sont très bien pour revendre, hein, type Le Bon Coin, pour ne pas le citer. Mais ça implique une contrainte de négociation, de discussion. Voilà. Alors que le don, finalement, va aller beaucoup plus vite, généralement. Et la personne en face, vous lui rendez service. Et puis, quelque part, peut-être que vous, un jour, c'est quelqu'un d'autre qui vous rendra service. Il y a aussi, évidemment, des organismes comme Survie Franche l'Oasis par exemple, ou le foyer Notre-Dame des Sans-Abri, qui sont là pour collecter des objets et les remettre en circulation. Donc c'est aussi des associations auxquelles il faut penser et qui sont très utiles dans le même état d'esprit que l'action du Repair Café.
1: Est-ce qu'il y a une espèce de, comment dirais-je, de satisfaction finalement lorsque l'on crée du neuf avec du vieux?
2: Ah oui,
1: quand on a un objet et puis qu'on se dit mais oh, qu'est-ce que je suis arrivé à faire un truc. Oui,
2: la satisfaction de voir, déjà généralement la personne est reconnaissante quand on lui remet en main l'objet réparé, et puis nous, la satisfaction de se dire que à la fois, nous on est bénévole, mais finalement on gagne quand même quelque chose au change, c'est qu'on a appris quelque chose, on a découvert l'objet, on sait comment il fonctionne et on sait comment le réparer. Donc oui, il y a la satisfaction de réussite, mais il y a aussi l'apprentissage en lui-même.
1: Avec une certaine valorisation et aussi le fait d'avoir côtoyé des gens qui peut-être dans notre vie on les aurait jamais rencontrés, de créer un peu du lien aussi peut-être avec
2: tout à fait, oui. On n'en a pas parlé
1: jusque-là. Repair Café,
2: oui. Il y a effectivement dans Repair Café le mot café. Donc, il y a des personnes qui peuvent venir, entre guillemets, seulement pour prendre un café. On a parfois aussi quelques gâteaux selon le bon vouloir des personnes. Mais on a des bénévoles aussi, d'ailleurs. Donc, on a une trentaine de bénévoles. On a des bénévoles qui viennent quasiment exclusivement pour permettre aux gens d'avoir à disposition ce café et ces gâteaux. On n'a pas forcément que des réparateurs en tant que bénévoles. On a aussi des personnes qui sont à l'accueil, par exemple. Donc, voilà. Et oui, effectivement, la notion de Repair Café se donne aussi pour mission, effectivement, de créer du lien social en plus de la réparation, tout à fait.
1: Alors, on va profiter que vous êtes au micro pour tout simplement vous demander qu'est-ce que vous avez besoin au Repair Café ? Il y aura des bonnes âmes qui écoutent et qui vous dépanneraient de quelque chose ?
2: Nous dépanner, je crois pas. Aujourd'hui, nous, ce qu'on souhaite surtout, c'est d'avoir le plus possible de personnes qui viennent auprès de nous et qui font réparer leurs objets. Toutes les bonnes âmes sont les bienvenues aussi pour être bénévole. C'est surtout ça qui est important, puisque j'ai décrit la liste des ateliers, vélo, informatique, électronique, etc. Mais en fonction des mois, on n'a pas forcément tous les ateliers qui peuvent être tenus, parce que il y a des personnes qui ont des contraintes. Être bénévole, c'est aussi une forme de contrainte. On a parfois des plannings tous chargés. Donc avoir un pool de bénévoles supplémentaires qui peuvent être là et suppléer lorsque des bénévoles sont absents, et bien ça a son sens aussi, son utilité.
1: Très bien. Merci Cédric Lamblin d'avoir passé un petit moment avec nous.
2: Merci.
1: Et puis on se retrouve bien évidemment sur un quatrième plateau. Ce sera l'alimentation et la santé. À tout à l'heure. Petite pause musicale.

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1: Bienvenue sur Calade Ma Radio pour une émission spéciale dans le cadre de la fête de l'environnement de ce 12 septembre à l'initiative de la ville de Villefranche-sur-Saône, Place des Arts. C'est le premier temps fort des semaines du développement durable qui donneront lieu à différents rendez-vous sur les 18 communes de l'agglomération Villefranche-Beaujolais-Saône. Et on revient donc à une question qu'on n'a pas encore abordée sur cette fête de l'environnement, l'alimentation et la santé. Alors j'ai la chance d'avoir un joli plateau. Julie de la MAP Biosol.
2: Oui, bonjour
1: Julie. La Grénothèque avec Evelyne.
3: Bonjour.
1: Et Dolores.
4: Pour le sel.
1: Voilà, très bien.
4: Bonjour.
1: Et puis également un monsieur qui s'appelle Marc Sivignon et qui est membre de Vuvib.
5: Bonjour.
1: Alors Vuvib, on en entend beaucoup parler quand même. Villefranche, vous êtes connu.
5: Eh ben, on essaye en tout cas. Donc on représente le vélo urbain à Villefranche-Beaujolais, effectivement. Donc une association d'usagers du vélo, non pas pour le sport, mais pour le déplacement à vélo.
1: Dans le cadre d'une fête de l'environnement, vous avez tout votre place.
5: Tout à fait, que ce soit pour la thématique de la mobilité. Évidemment, quand on pense vélo, on pense à la mobilité, mais également pour la santé. C'est l'objet de ce plateau à l'instant. Le vélo est un atout pour la santé à divers titres. La pollution déjà, puisque le vélo, quand il remplace un déplacement motorisé avec du carburant fossile, bah forcément ça fait moins de pollution dans l'air, que ce soit pour les particules fines ou simplement les émissions de CO2. Et également le vélo santé pour l'individu lui-même qui fait du vélo, puisque l'activité physique participe à maintenir les personnes en bonne santé, c'est reconnu.
1: Est-ce qu'on peut dire que la mobilité douce a des effets directs sur notre environnement ?
5: Eh bien oui, bien sûr, pour les deux effets que je viens de citer, effectivement, c'est un effet collectif, puisque c'est moins de pollution dans l'air, et un effet individuel. Les gens qui pratiquent le vélo régulièrement se sentent généralement mieux, en tout cas c'est ce que nos adhérents, les gens qui viennent sur nos stands, nous disent régulièrement.
1: Alors, j'ai autour de moi les dames également, et l'alimentation à la MAP, ça se connaît, non Julie?
3: Eh bien oui, nous on va souvent en vélo chercher nos légumes, donc on se réunit une fois par semaine pour aller récupérer voilà, les légumes que les producteurs nous amènent directement. Donc il n'y a plus d'intermédiaires, on a des légumes bio, de saison, et évidemment qui viennent localement, juste à côté de chez nous, donc c'est vraiment super intéressant. Et puis c'est des produits, on sait d'où ils viennent, donc on peut interagir avec le producteur, comprendre toute la chaîne de l'alimentation, et c'est des produits vraiment de très très grande qualité.
1: Alors quand vous parlez de la chaîne de l'alimentation, dites-nous un petit peu ce que vous proposez vous également dans la production. Et je rappelle que la MAP, c'est quand même une association qui a de nombreuses années d'expérience sur cette question-là.
3: On a plusieurs dizaines, évidemment, dizaines d'années d'expérience sur Villefranche, mais aussi au niveau national. À Villefranche, vous trouverez des légumes, des fruits, des tisanes, du poisson, de la viande, de la charcuterie, des fromages de chèvre, des fromages de vache, que ce soit des yaourts, des laitages. On a une diversité de produits, on a même des œufs. Moi, quand je viens, en fait, je fais mon panier pour toute la semaine. Donc, c'est assez pratique en tant que jeune maman active. Et puis en plus, j'ai la garantie que je sais d'où viennent les produits et ils sont bio et ils sont locaux. Voilà.
1: Très bien. Vous êtes plus particulièrement sur Villefranche, alors la MAP, là,
3: Oui, le mercredi soir, c'est à la Maison des Familles. Vous pouvez venir nous voir, c'est de 18h à 19h30. Venez nous rencontrer, venez découvrir les produits, les goûter et puis vous rendrez compte de tout l'intérêt de la chose. C'est vrai que la MAP, ça permet aussi de sécuriser le travail des agriculteurs locaux. Donc c'est un soutien indéniable à ceux qui se mouillent pour faire du bio, mine de rien. Donc c'est super pour l'environnement.
1: Oui, alors est-ce qu'on apprend effectivement, excusez-moi, est-ce qu'on apprend aux gens aussi, plus particulièrement, on leur donne par exemple pour les saisons ou pour des choses comme ça, ou c'est des personnes qui sont déjà un petit peu
3: sensibles à la cause?
1: Oui, tout à fait.
3: On a des profils très très différents, on a des gens qui viennent là depuis des années.

0: on a des jeunes couples qui arrivent, qui ont envie de changer leur mode d'approvisionnement de leurs aliments. Et puis il y a beaucoup de gens qui se sensibilisent aussi au fait que les pesticides, les insecticides dans l'industrie des supermarchés, mine de rien, c'est pas bon pour la santé. Hein.
1: Alors on parle souvent que nous n'avons pas assez de producteurs. En fait, sur tout ce qu'on mange, on est un peu en manque. Est-ce que c'est toujours vrai ? On parlait de la viande, par exemple, des choses comme ça.
0: C'est vrai qu'un producteur, il peut s'appuyer sur la map. Il peut se dire, à un moment donné, je peux avoir un soutien pendant une année. Je sais qu'il y a des gens qui vont pouvoir venir acheter mes produits. Et ça va le sécuriser aussi. Il va pouvoir savoir que toute l'année, tous les mercredis, il y a tant de personnes qui vont lui prendre tant de kilos de viande, tant de kilos de légumes. Et c'est vraiment un rapport de confiance. Et ça, c'est vraiment super intéressant.
1: Evelyne, la Grainothèque.
2: Oui, nous sommes dans le collectif organisé en liaison et à l'initiative de la médiathèque de Villefranche. On organise un échange de graines, c'est-à-dire que des personnes nous donnent des graines, nous nous chargeons de les mettre dans des petits sachets à disposition de toutes les personnes qui veulent prendre des graines. C'est un troc libre, c'est-à-dire qu'on peut prendre si on n'a pas apporté, on peut apporter sans prendre. Et il y a plusieurs objectifs. Le premier, c'est la socialisation, puisque ça permet d'échanger sur les jardins et de transmettre des savoir-faire. Ça permet d'échanger matériellement des graines qui sont éventuellement adaptées au terroir de Villefranche, puisque ce sont des graines produites localement par des jardiniers du secteur. Et puis, pour la médiathèque, ça permet une ouverture sur d'autres activités que les livres. Souvent, nous avons des livres sur le jardinage mis à disposition au moment de nos activités. Donc, on fait 5 permanences d'échange par an, dont 2, une au printemps et à l'automne, où en plus d'échanger les graines, on échange des plançons, des plantes d'intérieur et d'extérieur.
1: Donc, en fait, vous êtes là pour que l'on connaisse mieux les graines et qu'on les utilise, bien évidemment.
2: Voilà. Donc, on est un petit groupe de jardinières. On apporte nos connaissances et souvent on en recueille également parce qu'il y a des échanges très fructueux qui se font finalement avec les personnes. C'est aussi un intérêt de promouvoir des savoir-faire, puisque c'est le jardinage, de promouvoir une alimentation saine et éventuellement adaptée, comme je disais tout à l'heure.
1: Et les espèces de graines, on trouve de tout finalement sur notre territoire ?
2: Bien sûr, puisqu'il y a des jardins potagers quand même à Villefranche, il y a des jardins
1: partagés, oui,
2: familiaux, il y a des jardins partagés. Et puis il y a des jardins individuels, il y a quand même des maisons, puis le bassin autour de Villefranche, voilà. Donc les gens récoltent leurs graines, c'est un savoir-faire, mais il y a pas mal de gens qui savent faire finalement. Et puis ils nous les apportent et voilà.
1: Des graines spécifiquement à notre territoire où on peut également se laisser aller à d'autres.
2: Oui, on a eu quelquefois des graines exotiques. Après il faut les essayer.
1: Quoique on a le climat. Enfin,
2: voilà, le climat évoluant, peut-être qu'on a des possibilités.
1: Alors la graine, des fois, on la retrouve également au sel. Parce qu'on peut effectivement, quelquefois...
3: Alors, pour faire le lien, effectivement, le SEL, qui est un système d'échange local, c'est une association qui permet d'échanger des biens, des services et des savoir-faire, mais sans argent, avec des grains de raisin, effectivement. Donc, la monnaie virtuelle...
1: Des grains de raisin, mais ça peut, de le reste, ça peut être aussi d'autres... Des graines aussi, hein. Enfin, il y a toute une sorte de...
3: Absolument, ouais. Absolument. C'est du troc, de l'échange, soit avec des grains, soit avec des graines. Donc... ça regroupe différents membres sur Villefranche et les environs. Donc il y a des échanges de biens qui donnent une seconde vie, donc de la durabilité aux objets. Donc les personnes peuvent aussi échanger des services, des coups de main ponctuels. Le SEL aussi propose des ateliers et là, pour faire un peu le lien avec l'alimentation, on a eu dernièrement un atelier sensibilisation à la bonne nourriture, à savoir bien manger, avec l'intervention d'une professionnelle qui nous a appris à lire les étiquettes. Donc je pense que ça contribue aussi à la santé de chacun par le biais de l'alimentation. On a un petit atelier cuisine aussi par un petit groupe qui fait de la cuisine en utilisant la MAP, enfin en utilisant des légumes fournis par la MAP. Il nous est arrivé de faire un troc fiesta avec les légumes de la MAP et en faisant intervenir aussi les petites cantines. Donc on fait souvent des interactions avec différentes associations locales. Alors le SEL, c'est aussi des trocs tous les deuxièmes samedis de chaque mois. Les membres viennent, troquent des objets, se rencontrent, des ateliers sont proposés. Donc ça crée aussi du lien, de la solidarité entre membres du SEL. Mais toute personne non membre est libre de venir aussi à la salle de la mutualité tous les deuxièmes samedis de chaque mois pour rencontrer les membres du SEL et voir ce qui s'y passe.
1: Sur la question de la santé également, l'alimentation, c'est important. Là, c'est un peu une question un peu générale, bien évidemment. Quelques mots, effectivement, notamment pour, par exemple, les cyclistes. Vous le disiez tout à l'heure un petit peu.
4: Oui, effectivement, l'activité physique vient en complément, on va dire, d'une alimentation. C'est vraiment tout un écosystème, en fait, quand on aligne vraiment tous les paramètres, quand on va acheter des légumes ou de l'alimentation en local, on peut y aller à vélo. Donc c'est double effet bénéfique, triple effet bénéfique même, je dirais, pour l'économie locale, pour l'individu qui se déplace, pour la planète d'une manière générale, en fait. Donc c'est vraiment quand on intègre un écosystème comme ça, ça rend facile les autres leviers qu'on peut utiliser pour se déplacer mieux, pour manger mieux, pour être plus vertueux d'une manière générale, je dirais.
1: Et c'est aussi le côté sportif, effectivement, du cyclisme qui fait aussi qu'il y a un bienfait, notamment de se bouger, de se mouvoir et de lutter aussi.
4: Oui, tout à fait. Même avec les vélos électriques, hein, qui sont très très démocratisés maintenant. On a tendance à penser qu'en vélo électrique, on fait moins d'efforts, ce qui est vrai, mais on en fait plus puisque c'est plus facile. Donc ça débloque, on va dire, des possibilités de trajet qu'on n'avait pas avant. Donc on faisait en voiture et au final on faisait moins d'exercices que ce qu'on fait maintenant, même avec des vélos qui ont l'assistance électrique. Donc malgré tout, le vélo assistance électrique promeut également l'usage,
0: le mouvement.
4: Le mouvement, exactement. Mmh. C'est exactement ça.
0: Le mouvement, c'est la vie, c'est la santé.
1: Oui, bien évidemment. Et j'imagine que la MAP est absolument contre les produits ultra transformés.
0: Ben oui, c'est l'idée, c'est de prendre des produits qui sont les produits qu'on va préparer nous-mêmes, parce que l'ultra transformé, mine de rien, ça détruit petit à petit les propriétés nutritives des aliments. Donc il faut non seulement lutter contre les fongicides, les pesticides, les insecticides qui ensuite passent dans l'eau, dans le sang. Enfin voilà, c'est vraiment un problème qui doit créer beaucoup de cancers à travers la planète. Mais il faut penser aussi que des produits trop transformés par l'industrie ne nourrissent pas autant que des bons produits bio. Voilà, on a notamment de la farine qui est produite dans l'Ain. Mine de rien, on sait d'où elle vient, on sait quelle qualité nutritive est là. Et ça contribue à la santé de tous les Caladois.
1: Une question qui fait un peu polémique, est-ce qu'il faut réduire la production de viande ?
0: Oh que oui ! pour produire un kilo de viande, il faut beaucoup, beaucoup d'eau. Il faut beaucoup, beaucoup de céréales pour nourrir les animaux. Et ça prend beaucoup de ressources d'eau. Et c'est un gros problème actuellement. Entre un kilo de lentilles ou un kilo de viande, il y a 20 fois d'eau qu'il faut en plus pour faire la viande.
4: Et d'un point de vue équivalent CO2 émis, un kilo de viande, effectivement, dans l'alimentation, c'est vraiment la viande, et notamment la viande de bœuf, qui est le principal émetteur de CO2 en équivalent.
0: Alors, mon fils, qui a 16 ans, cette année, cet été, a décidé de devenir végétarien. Et j'achetais de la viande pour mes adolescents, parce qu'ils m'en demandaient. Et là, depuis cet été, ils ont fait le pas, et ils m'ont dit, non, on veut, pour des questions environnementales, ne plus manger de viande. Même la jeunesse s'y met, donc bravo.
1: Est-ce qu'il y a pas un problème de santé, puisque la viande, elle a aussi des apports certainement nutritifs et intéressants aussi. Est-ce qu'on peut le compenser ailleurs?
0: Complètement. On mélange des légumineuses avec des
2: céréales.
0: Des céréales, voilà, tout simplement. Et on a nos équivalents en protéines, notamment. Il y a plein d'autres choses qui ont énormément de protéines. Je pense à la purée d'amandes. Moi, j'ai remplacé le beurre par de la purée d'amandes récemment. parce que je suis gourmande, je crois.
4: J'ai énormément réduit ma consommation de viande aussi. Je ne suis pas végétarien pour autant, mais j'ai beaucoup réduit pour des questions environnementales. Justement, en fait, je n'ai pas vu d'effet particulier sur ma capacité à faire des longs trajets à vélo ou autre, du sport d'une manière générale. Donc, on peut tout à fait maintenir une activité physique, on va dire, raisonnable, voire intense, en ayant une alimentation qui est fortement décarbonée en viande.
0: Et vous ne le voyez pas, mais il est hyper musclé. Hein.
1: Très bien. Donc, la question de l'eau tout à l'heure aussi, c'est important. On a vécu une vague de sécheresse assez importante là ces derniers temps. L'eau aussi, c'est la vie, c'est la santé, parce que s'il n'y a pas d'eau, on ne peut pas non plus arroser les graines, etc. C'est un cycle, finalement, les questions se posent aujourd'hui. Hein. Et on a besoin beaucoup d'eau lorsque l'on fait du vélo sur nos routes ensoleillées.
0: Mais aussi, je vois le sel, c'est super important, parce que quand on produit des objets, on a besoin de beaucoup d'eau aussi.
1: Absolument.
0: Donc réutiliser des objets, les faire circuler, leur donner une deuxième vie, une troisième vie, une quatrième vie, ça permet de réduire notre consommation d'eau.
3: C'est inciter les gens déjà à se défaire des objets qui ne leur sont plus utiles. utile pour justement leur donner une seconde vie et peut-être un second foyer ou un troisième. Et puis en même temps, c'est vrai que ça collabore à l'écologie et à produire un mode de vie sain qui permet justement de faire durer les choses. Et c'est aussi un enjeu de santé mentale, je dirais, de créer de la solidarité, du lien entre les gens et de permettre aux uns et aux autres de se rendre service. Donc ça rentre aussi dans ce thème-là de santé par l'alimentation, mais aussi la santé mentale.
1: Très bien. Et on finira par cette bonne parole, effectivement. Je rappelle que j'avais Julie pour la MAP, la Grainothèque, c'est Evelyne, Dolores pour le sel et Marc, c'est ça, pour Vivi. Merci à vous, dans tous les cas, d'avoir participé à ce petit temps de la fête de l'environnement qui continue avec un plateau suivant, avec une pause musicale.

0: à l'initiative donc de la ville de Villefranche, avec suivi des semaines du développement durable qui donneront lieu à des rendez-vous sur les 18 communes de l'agglomération de Villefranche, de Villefranche-Beaujolais-Saône, jusqu'au 11 octobre. Et là, j'ai un joli plateau, celui d'avoir des dames d'ailleurs, qui font partie de l'association CADOL. J'ai Émilie et Claudine, bonjour.
1: Bonjour. Bonjour.
0: Et j'ai aussi Benoît Froment, qui est vice-président de l'EPAGE, et on aura l'occasion de reparler effectivement de cette structure, de ce syndicat en fait.
2: Enfin, si on peut dire, syndicat.
0: C'est un syndicat, tout à fait. Et honneur aux dames, donc, la CADOL, c'est quoi ?
1: Alors, la CADOL est un futur habitat partagé, un immeuble avec 12 logements qui va bientôt se construire dans le quartier Montplaisir et qui appartient à une coopérative habitat partage qu'Émilie va nous présenter.
0: Très bien, Émilie, alors on vous écoute.
3: Habitat et partage, c'est une coopérative qui vise à développer de nouvelles manières d'habiter et de vivre ensemble. Et donc, nous sommes comme une grande foncière citoyenne qui a plusieurs habitats participatifs sur la région lyonnaise, et notamment à Villefranche, la CADOL.
0: Qu'est-ce que ça veut dire un habitat partagé ?
1: Un habitat partagé, chacun a son appartement, mais nous avons des espaces partagés, un studio commun, qui fait qu'on peut prévoir d'habiter dans un plus petit logement, quand des amis, de la famille viendra. Elle pourra aller dans le studio partagé, également un jardin partagé, une buanderie commune, et également une grande cuisine salle à manger, en plus des cuisines salle à manger que nous aurons, qui permettra de faire des fêtes, des moments de convivialité, des moments de réunion.
0: Comment on arrive un jour à se dire « Ah, c'est une très bonne idée pour moi, cet habitat, ce style d'habitat ».
1: Je pense qu'on peut y rentrer de différentes manières. Déjà, c'est un habitat très écologique, je pense que c'est important à l'heure actuelle, on l'a bien vu avec l'été qu'on vient de vivre. C'est basé sur la non-spéculation, c'est-à-dire que les loyers que nous allons payer sont inférieurs à ceux du marché pour des logements de grande qualité. Et c'est aussi basé sur la solidarité intergénérationnelle et l'envie de bien vivre ensemble.
0: Alors effectivement, quels sont les avantages de vivre dans un habitat partagé, particulièrement, notamment financier ?
3: Eh bien, déjà au niveau financier, pour un logement qu'on aura financé en dessous des prix du marché, on va en fait avoir accès à son propre logement, plus à tous ces espaces communs qui peuvent nous servir pour accueillir la famille, pour la buanderie, pour pas avoir à avoir sa machine chez soi, une salle commune pour pouvoir faire des fêtes dans un grand espace, un jardin partagé pour jardiner avec ses voisins. En fait, on va bénéficier de beaucoup plus que juste un logement, sans parler de toute la solidarité et la convivialité entre voisins.
0: Ces habitats partagés, ce sont des immeubles, évidemment, enfin des habitats tout à fait normaux, et avec, en règle générale, combien d'habitants finalement, combien de familles, de foyers, est-ce qu'il y a un nombre où à un moment donné, ça n'est plus gérable?
3: Alors, la CADOL, c'est un immeuble, et un immeuble pour 12 foyers, mais il existe des projets d'habitat participatif sous tous les formats et de toutes les tailles. Ça peut être aussi un regroupement de maisons, ça peut être même de l'habitat léger. On va avoir des tout petits projets de quelques foyers, par exemple 2-3 familles qui se rassemblent, jusqu'à les projets les plus grands que je connaisse sont en Suisse, qui peuvent aller jusqu'à 150 foyers, où à l'intérieur d'un immeuble, il va y avoir aussi encore plus de choses mutualisées, une salle de sport, une bibliothèque, une salle pour les enfants, une salle pour les ados, etc. Un piano, que sais-je, parce que plus on est de fous à partager, plus en fait on peut se permettre de créer des espaces communs.
0: Alors je vais interpeller également Benoît Froment, mais je vais lui donner son autre casquette s'il veut bien. Effectivement, ça a été un choix, hein, évidemment, de faire venir.
2: Ça a été une initiative effectivement qu'on est allé chercher, parce que on est dans le cadre de l'éco-quartier Montplaisir qu'on a lancé il y a déjà maintenant une dizaine d'années. On avait une énorme opportunité d'avoir une friche industrielle de 10 hectares qu'il a fallu dépolluer, et ensuite il fallait construire et imaginer un peu la ville de demain à partir d'une feuille blanche. Et c'est là où on a du coup divisé tout l'espace des 10 hectares en plusieurs îlots, et on s'est dit sur ces îlots il faut vraiment aller chercher de l'innovation pour mieux vivre ensemble, habiter avec plus de confort, moins de consommation de ressources. Donc on a sur chaque plot On a beaucoup d'innovations, des bâtiments très biosourcés, des bâtiments que photovoltaïques. Et puis on s'est dit effectivement qu'en matière de vivre ensemble, il y avait quand même un nouveau mouvement d'habitat partagé. Et donc on avait identifié deux lots où on souhaitait expérimenter des habitats partagés. Et effectivement, la structure Habitat et Partage, on leur a attribué un lot pour réaliser cette opération qu'on espère bientôt voir sortir de terre. C'est chouette.
0: Très bien. Donc, on va peut-être aussi parler des enjeux de l'eau. Hein. Vous pouvez également intervenir. Benoît Froment, vous êtes également vice-président, c'est bien ça, hein, de l'EPAGE, ex-syndicat mixte des rivières du Beaujolais.
2: On a changé de nom, effectivement, changé de statut. Maintenant, c'est l'établissement public d'aménagement et de gestion des eaux, l'EPAGE, mais qui a récupéré à peu près les mêmes fonctions que l'ancien syndicat mixte des rivières du Beaujolais. Donc, on est sur le grand territoire du Beaujolais, avec de nombreuses rivières qui vont du Morgon à la Vouxaude, en passant par l'Ardière, le Marveron, l'Iseran, pour les principales. À peu près trois territoires de communautés de communes, communauté d'agglomération de Villefranche, CCSB, autour de Belleville, et puis un petit bout de la communauté des Pierres Dorées. Et notre rôle, c'est effectivement, toutes ces collectivités nous ont transféré les compétences de la ressource en eau, d'aménagement des rivières. Donc on intervient sur différents champs.
0: Mmh. Est-ce qu'on peut parler de crise de sécheresse sur les rivières du territoire ?
2: On a eu énormément de sécheresse malheureusement cet été avec les chaleurs qu'on a eues. Et effectivement, on constate que c'est de plus en plus fréquent ces sécheresses. Donc ça pose des problèmes bien sûr pour la faune et la flore, mais ça pose aussi des problèmes quantitatifs parce que les nappes ne sont plus rechargées. Donc on espère qu'on va revenir rapidement à des cycles un peu plus sereins.
0: Il y a des mesures d'alerte aujourd'hui également en vigueur justement sur cette...
2: Alors la préfecture régulièrement lance des alertes sécheresse et là on interdit un certain nombre d'usages agricoles ou domestiques où on peut plus prélever dans la ressource en eau pour laver sa voiture, pour remplir sa piscine. Voilà, il faut qu'on se concentre sur l'essentiel, la sauvegarde des milieux aquatiques.
0: Et sur les questions justement aquatiques et du vivant aussi, j'imagine qu'il y a un manque d'espèces finalement.
2: Alors oui, on fait des suivis régulièrement. Alors là, on n'a pas encore les impacts, mais c'est sûr qu'il y a des impacts très forts sur les populations piscicoles. Et on peut aussi avoir la ripisylve qui est très importante. La ripisylve, c'est la végétation qui pousse vraiment en bordure de cours d'eau, qui a un rôle fondamental parce que c'est souvent elle qui filtre entre les champs agricoles ou viticoles et la rivière. C'est souvent cette végétation qui permet de récupérer les nitrates quand on met des nitrates dans les espaces agricoles ou des pesticides. Ça permet de filtrer, ça protège bien la ressource en eau. Et cette ripisylve, elle peut aussi souffrir de ces périodes de sécheresse. Ça, on va le voir dans les mois qui vont suivre.
0: Évidemment, le réchauffement climatique, c'est une question de crise de sécheresse, mais c'est aussi énormément les inondations qui nous y arrivent.
2: Tout à fait. Donc, on a tous en tête les grosses inondations qu'on a eues en 2008, qui était la concomitance d'une période de pluie très forte et donc d'une montée en charge du Morgon, à un moment où la Saône était, elle aussi, assez haute. Donc, le Morgon n'a pas pu s'évacuer dans la Saône. Et donc, à Villefranche, tout le centre-ville était largement inondé. Heureusement, pas de victimes humaines, mais beaucoup de biens dégradés. Et donc, depuis, il y a des grosses études qui ont été lancées, qui sont portées aujourd'hui par les pages. Et là, on arrive un peu au bout. Enfin, c'est très long, c'est terriblement long, c'est sans doute trop long. Mais aujourd'hui, on arrive au bout et on est en instruction loi sur l'eau pour construire des bassins en amont de l'agglomération de Villefranche, sur la commune de Pommiers et de Glézé. Sur la Galoche et le Merlou, qui vont permettre de retenir en fait et de relarguer jusqu'à une crue trentennale. Donc c'est une chance sur 30 pour avoir des grosses inondations. Ça pourrait être stocké en amont pour éviter et protéger un peu plus la ville de Villefranche.
0: J'ai entendu dire aussi sur des nouveaux travaux sur le Niseran.
2: Sur le Niseran, tout à fait. On a aplani un peu parce que c'était aussi une zone inondable qui venait perturber régulièrement nos activités sportives. Et donc là, on a mené des travaux pour élargir le lit du Niseran, pour apaiser toutes les activités autour d'habitation ou d'activités sportives, puisqu'on est à côté du stade et du palais des sports.
0: Donc les prochaines, comment dirais-je, principales effectivement actions de l'EPAGE, quoi elle va cibler plus particulièrement aujourd'hui ?
2: Alors il y a 3-4 grands domaines. Il y a effectivement tout ce qui est lutte contre les inondations. On a un outil qui s'appelle le PAPI, plan de prévention des risques d'inondation avec les ouvrages dont je vous ai parlé. On a aussi des entretiens réguliers sur les rivières. On a des brigades qui interviennent pour entretenir les cours d'eau, pour réaliser aussi des petits aménagements hydrauliques ou piscicoles. Il y a des seuils, par exemple, qui sont aménagés pour pouvoir faire migrer les poissons pour leur reproduction. Et puis, on a un dialogue aussi très fort avec les acteurs agricoles et viticoles. Notamment, on a un programme qui s'appelle le PS, le paiement pour services environnementaux, où on peut aider les exploitants viticoles ou agricoles sur des mesures agri-environnementales, protection de haies, replantation de haies, création de mares, réduction des intrants, ce qu'on appelle les intrants, c'est tous les engrais ou les phytosanitaires qu'on met sur nos terrains. Donc on accompagne le monde agricole, on fait ça en partenariat avec tous les acteurs du territoire pour aider aussi à avoir une meilleure qualité d'eau par les acteurs économiques du monde agricole.
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0: Valérie Toledo, vous êtes chargée de projet et mobilisation du public à Halte 69. Halte 69, c'est quoi ?
5: La Halte 69, donc Agence locale de la transition énergétique du Rhône, c'est une association qui porte le service public de la rénovation énergétique, donc c'est-à-dire qu'on est cofinancé par l'État et par les EPCI, donc c'est les communautés de communes et communautés d'agglo du Rhône, et donc on vient apporter des conseils, l'accompagnement auprès du public sur la rénovation énergétique, c'est-à-dire qu'on réalise des rendez-vous, des accompagnements pour fournir des conseils techniques sur le chauffage, l'isolation, les menuiseries, par exemple, les énergies renouvelables également, avec le panneau photovoltaïque.
0: Est-ce que ça veut dire que vous allez intervenir effectivement sur à peu près tous les habitats possibles ?
5: Oui, absolument. En fait, tout ce qui concerne l'habitat, on vient apporter des conseils ou de l'orientation aussi en fonction des demandes qui sont spécifiées. Et donc, ça va de l'appartement à la maison individuelle et aux copropriétés également, puisqu'on a des compétences sur l'ensemble des sujets habitat.
0: Est-ce qu'il y a des principes, par exemple, sur le choix justement de l'énergie particulier ou pas ?
5: Par rapport à l'énergie qu'il va utiliser, notamment pour les systèmes de chauffage, oui, absolument. Nous, on va donner des conseils sur les coûts de l'énergie, à la fois sur les énergies qui sont un petit peu moins émissives aussi. Donc, ça passe à la fois sur des conseils qui vont de la source d'énergie qui va être utilisée pour alimenter le système de chauffage ou de chaude sanitaire. Et puis, bien sûr, également sur tout ce qui est l'aspect baisse des consommations d'énergie dans la maison, bien sûr.
0: Donc, en quelque sorte, vous soutenir un petit peu le projet ?
5: Oui, absolument. Et même plus vous venez nous rencontrer en amont d'un projet de rénovation, au mieux c'est pour vous, parce que vraiment, nous, on va venir vous conseiller sur à la fois les travaux qui seraient à prioriser dans les choix que vous allez faire pour améliorer l'étiquette énergétique de votre logement, à tout un accompagnement aussi ensuite sur l'analyse des devis. Est-ce que vous avez fait le bon choix au niveau des artisans pour répondre à vos besoins d'amélioration ? Et puis, bien sûr, sur la fin de chantier, puisqu'on a des compétences également pour vérifier que tout ait bien été fait dans les règles de l'art.
0: Donc il y a bien des aides financières. Hein.
5: Alors il y a plusieurs systèmes d'aides financières qui existent. Il y a les aides nationales, on connaît très bien notamment MaPrimeRénov'. Donc il y a différents parcours de MaPrimeRénov'. Donc nous, on va vérifier l'éligibilité technique et au niveau des revenus fiscaux aussi du foyer qui va faire cette demande d'aide-là. Donc on ne va pas faire d'instruction, c'est-à-dire que ce n'est pas nous qui allons ensuite nous occuper de ces dossiers pour les aides nationales. Par contre, on va vérifier que les personnes qui en font la demande sont bien éligibles. Il existe aussi des aides locales sur le territoire en fonction des communautés de communes ou d'agglos dans lesquelles on se trouve. On peut avoir des aides locales. Alors, dans certains territoires, ça va être un système d'aide à points. Dès qu'on a un minimum de points, on va débloquer une aide et qui peut être bonifiée ensuite avec notamment du photovoltaïque. Et donc, ces aides-là, généralement, au niveau local, elles vont venir pousser un peu plus à mettre des matériaux plus performants et améliorer vraiment l'impact des travaux qu'on va réaliser.
0: Halte 69, vous êtes situé où ?
5: On réalise des permanences sur l'ensemble des territoires du Rhône Nord Métropole. Donc, c'est un jour par mois. Les journées dépendent des territoires. Donc, pour ça, il ne faut pas hésiter à nous appeler sur notre numéro, sur notre standard. Vous pouvez trouver le numéro sur notre site halte69.org. Et comme ça, on pourrait prendre rendez-vous pour se rencontrer directement sur le territoire lors d'une permanence.
0: Valérie, Claudine, Émilie, Benoît Froment, merci d'avoir participé à cette table ronde. Notre émission, bien évidemment, se termine. On remercie Audrey Otto également à la réalisation. Je rappelle qu'il y aura donc de nombreux rendez-vous d'ateliers, balades botaniques, des conférences tout au long de cette semaine du développement durable qui va continuer jusqu'au 11 octobre sur les communes de l'agglomération Villefranche-Beaujolais-Saône. Nous remercions bien évidemment la municipalité de Villefranche de nous avoir permis de participer à cet événement de la fête de l'environnement. Et vous pouvez retrouver cette émission spéciale consacrée donc à la fête de l'environnement sur radio-calade.fr très prochainement. Merci à vous.
1: Merci.
0: Merci et bonne continuation.
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2: Bonjour à toutes et à tous, Christina Silvero pour ce bulletin de Nu Info. À la une, deuxième jour du 81e débat général, par la voix du Burundi, l'Afrique réclame une place à part entière. La France défend la souveraineté et les droits des Palestiniens. Enfin, une coalition internationale cherche à protéger les enfants des méfaits de l'intelligence artificielle. La 81e session de l'Assemblée générale est placée sous le thème « Rétablir la confiance, gérer la transformation », une organisation des Nations Unies au service de tous. Un thème qui renvoie directement à deux questions récurrentes du débat général. La réforme d'une ONU dont la structure reste largement le reflet de l'après-guerre et la fracture entre le Nord et le Sud. Cette année ne fait pas exception. Après avoir abordé l'eau, le climat, la sécurité alimentaire et la jeunesse, le président du Burundi et président en exercice de l'Union africaine, Evariste Ndayishimiye, a réclamé mercredi matin une meilleure représentation de l'Afrique et une place à part entière pour le continent dans le multilatéralisme. On écoute Evariste Ndayishimiye.
3: L'Afrique veut être un partenaire stratégique et un acteur à part entière du multilatéralisme et non seulement un espace d'intervention de la communauté internationale. Le Burundi, en assumant la présidence de l'Union africaine, fait le choix de l'unité, de la solidarité et de l'action. Nous faisons le choix d'une Afrique en paix, d'une Afrique intégrée, d'une Afrique qui se nourrit elle-même, d'une Afrique qui transforme ses ressources, d'une Afrique qui donne à sa jeunesse les moyens de créer et d'innover, d'une Afrique qui maîtrise son destin. Et nous faisons le choix d'un multilatéralisme renouvelé dans lequel chaque région, chaque peuple et chaque nation compte. Pour l'Afrique, nous voulons une organisation des Nations Unies plus représentative, plus efficace et plus proche des peuples. Nous voulons une Afrique davantage représentée au sein des instances de décision mondiale. Nous voulons un partenariat mondial fondé non pas sur la dépendance, mais sur la solidarité, la responsabilité partagée et l'investissement dans l'avenir.
2: La question palestinienne s'est également imposée au 81e débat général de l'ONU. En marge des discours, la France et l'Arabie Saoudite ont réuni dirigeants et sociétés civiles pour donner suite à la déclaration de New York. Paris affirme que l'objectif des deux États reste intact. Prochaine étape, des élections permettant au peuple palestinien d'exercer son droit à l'autodétermination. À la tribune, Emmanuel Macron a appelé à ne rien céder face à la guerre, aux fractures nord-sud, à l'urgence climatique et aux dérives de l'intelligence artificielle. Il a également dénoncé les doubles standards concernant notamment la souveraineté des Palestiniens, dont les droits les plus élémentaires sont encore aujourd'hui bafoués. Emmanuel Macron.
4: Il y a un an, ici même, nous étions une douzaine d'États à reconnaître la Palestine. J'entends le cynisme de certains. Reconnaissance de papier, regardez la réalité. Mais quelle est notre crédibilité si nous continuons de rester inactifs face à Gaza? Certains se flattent d'une paix prétendue. Mais cette paix n'a pas rouvert une seule seconde les voies humanitaires. Devons-nous contempler ce spectacle qui nous fait honte à tous? Jamais. Regardez ce qui se passe en Cisjordanie, où chaque jour des violations sont faites au nom de quoi? Le Hamas n'a jamais sévi en Cisjordanie. C'est construire chaque jour l'impossibilité d'un projet qui est le respect des droits légitimes du peuple palestinien à exister. Mais c'est en même temps les conditions mêmes de la sécurité d'aujourd'hui et de demain pour Israël et son peuple. Sécurité à laquelle nous sommes attachés, existence à laquelle nous sommes attachés. Mais tous ceux qui prétendent que la sécurité d'Israël passe par la violation de la souveraineté de tous ses voisins font une erreur funeste, affaiblissent la sécurité d'Israël pour aujourd'hui et pour demain, et la menacent.
2: Des modèles hors de contrôle à la protection des enfants, l'intelligence artificielle s'impose parmi les grands thèmes de la semaine de haut niveau. Mardi, en marge des discours à l'Assemblée générale, la France, l'Espagne, le Kenya et l'Australie ont mobilisé leur coalition, histoire de ne pas mettre 10 ans, comme avec les réseaux sociaux, à protéger les enfants face à l'intelligence artificielle, sans pour autant les priver de ses bénéfices. La coalition veut une évaluation indépendante des outils de l'IA avant qu'ils n'atteignent les mineurs. OpenAI a proposé un institut de sécurité dédié aux enfants, alors que l'ONU a demandé que ces derniers soient entendus. L'Australie, qui a déjà interdit les réseaux sociaux aux moins de 16 ans, prépare deux lois, l'une pour désactiver les recommandations algorithmiques et l'autre pour des normes nationales sur l'intelligence artificielle. Pour la présidente bulgare Iliana Yotova, chacun doit s'impliquer.
1: La sécurité et le bien-être des enfants doivent être fermement ancrés dans le développement de ces technologies. Les États ont la responsabilité d'assurer une protection efficace. Les entreprises technologiques devraient également être responsables de l'incidence de leurs décisions sur les enfants et tenir compte de leur sécurité dès le développement de leurs produits de services. L'intelligence artificielle ouvre des possibilités pour une éducation plus accessible, pour la créativité et pour surmonter les obstacles à la pleine participation à la société. Nos efforts internationaux devraient contribuer à réduire les inégalités en matière d'accès au savoir et les avantages du développement technologique. Les familles et les enseignants ont un rôle énorme. Ils devraient recevoir le soutien nécessaire pour aider les enfants à développer leur esprit critique et utiliser la technologie en toute confiance et de toute manière responsable. Les opinions des enfants eux-mêmes devraient également être entendues et prises en compte en fonction de leur âge et de leur maturité. Leur expérience est essentielle pour les décisions qui affectent leur vie quotidienne et leur avenir.
2: Voilà, fin de ce bulletin de Nuit Info. Merci de votre fidélité. À bientôt.
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7: Le tour d'horizon de l'actualité sportive du Beaujolais Val-de-Saône, c'est tout de suite dans Calade Sport. Ayant relevé son entraîneur Fabien Pujol de ses fonctions, le football club Villefranche-Beaujolais, en attendant l'arrivée de son nouveau coach, tentera de relever la tête pour la réception de Versailles au stade Armand Chouffet, samedi 26 septembre. Dernier du classement de Ligue 3 avant cette huitième journée, les Tigres devront d'abord remédier à leur statut de pire défense du championnat pour espérer stopper la spirale négative. Attention à l'horaire de la rencontre, prévue à 20h45. Nos autres équipes de football, évoluant en championnat national 1, font pour leur part leur entrée en Coupe de France ce week-end. Le Gol FC se déplacera sur le terrain de Ménival, pensionnaire de Région 2, où évolue également le FC Vaux-en-Velin, qui accueillera le FC Limonest-Saint-Didier. Autre équipe amateur rescapée des trois premiers tours, Neuville ira défier Cray-Morestel en Isère. Les matchs auront lieu dimanche 27 septembre à 14h30. Nos équipes de rugby de championnat fédéral 2 s'affrontent en derby dimanche 27 septembre à 15h15 pour le compte de la troisième journée. Le 15 de la Dombe reçoit le CS Villefranche au stade municipal de Villars-les-Dombes. Beaujolais Basket n'a toujours pas gagné en championnat national 2 depuis le début de la saison. Il a l'occasion d'ouvrir son compteur ce samedi 26 septembre avec un déplacement à Venelle pour le compte de la quatrième journée. Méfiance toutefois sur le parquet d'un promu qui a lui très bien débuté et qui a par ailleurs affiché ses prétentions cette saison. En national 3, l'AS Tarare tentera de se relancer à domicile en accueillant au complexe du Viaduc samedi à 20h la Charité sur Loire. Le Motobowl Saint-Georges de Renens dispute samedi 26 septembre son dernier match de la saison. Assuré de terminer troisième du championnat Elite 1, il se déplace donc pour le plaisir à Camaret à 19h30. Et puis les trailers ont rendez-vous au Péréon samedi 26 septembre pour l'Ultra Beaujolais Vert Trail 2026, comptant pour le Trail Tour Beaujolais. Différents parcours sont proposés pour tous les niveaux, depuis 9 km et jusqu'à 91 pour la plus difficile. En particulier le 13 km avec 600 mètres de dénivelé positif, l'une des étapes de la mini TTB, dont le départ sera donné à 13h. Le 27 km qui propose 1400 mètres D+ et qui démarre à midi. Il s'inscrit au programme de la maxi TTB, dominée pour l'instant par Charlotte Morel chez les féminines et Corentin Rode chez les messieurs. Le tracé de 42 km lancé dès 8h fera grimper 2180 mètres au trailer. L'épreuve reine dès 4h du matin en comptera 4200. Bon week-end de sport à toutes et à tous.
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9: David Lamure est responsable des prélèvements du Rhône pour l'établissement français du sang Auvergne-Rhône-Alpes, EFS. D'un bout à l'autre de la chaîne, l'ESF répond aux besoins des patients, garantit l'autosuffisance en produits sanguins et met à disposition des examens de laboratoire dans des conditions de sécurité et de qualité optimales. Dans cet entretien, David Lamure nous invite à la découverte de ce grand établissement.
10: Exactement, c'est une grande maison. Depuis le 1er janvier 2000, l'EFS, qui est un établissement public sous la tutelle du ministère de la Santé, est l'unique opérateur civil de la transfusion en France. C'est vraiment un acteur clé du système de santé sur l'ensemble du territoire. Alors, les principales missions de l'EFS, avant tout, c'est d'assurer l'autosuffisance en produits sanguins labiles sur l'ensemble du territoire. Ensuite, c'est de garantir, bien évidemment, la sécurité transfusionnelle du donneur jusqu'au receveur, qui est le patient à l'hôpital, et de collecter également le plasma qui va servir à fabriquer des médicaments que l'on dit médicaments dérivés du sang, que l'on transmet ensuite au LFB, le laboratoire français de fractionnement et des biotechnologies, qui est également un acteur public. Et puis, bien évidemment, l'EFS, en fait, a vraiment le monopole sur toutes les activités de la chaîne transfusionnelle, c'est-à-dire du prélèvement du sang, de la matière première, à la qualification des dons. Il faut bien vérifier que ce sang soit compatible, sécuritaire en tout cas pour le patient. La préparation des produits sanguins labiles à partir de nos collectes et à partir de la matière première.
9: Labile, c'est quand vous dites
10: labile, ça labile. Veut dire qu'il vient de l'humain et qui va être transfusé à l'humain aussi. Et jusqu'à la distribution de ces produits sanguins labiles aux patients au niveau des établissements de santé de la région.
9: Donc ça veut dire des établissements de laboratoires, de recherche, énormément, j'imagine aussi, d'agents, de chercheurs.
10: L'établissement français du sang national, on va dire, c'est environ, un petit peu moins, mais environ 10 000 collaborateurs. Et sur la région Auvergne-Rhône-Alpes, on a un peu plus de 1 000 collaborateurs, 1 200 et quelques collaborateurs.
9: L'EFS est situé où plus particulièrement?
10: Le siège national se trouve à Saint-Denis, à côté du Stade de France, tout simplement. Le siège régional Auvergne-Rhône-Alpes se trouve à Décines-Charpieux.
9: Avec évidemment plusieurs départements.
10: Oui, il y a 13 établissements de transfusion sanguine en France, qui regroupe les 13 grandes régions, on va dire ça comme ça. Et pour la région Auvergne-Rhône-Alpes, on est présent effectivement sur les 12 départements de la région.
9: Donc, il y a toute l'organisation des collectes, bien évidemment, là au plus proche évidemment des habitants, puisqu'on a besoin de donneurs. Et puis, il y a aussi toute la chaîne, j'imagine, de différentes personnes utiles.
10: Si on parle du prélèvement, en tout cas, effectivement, vous avez parlé des collectes mobiles. On a effectivement toutes les collectes mobiles qui nous servent à être plus proches des donneurs, vraiment venir et couvrir l'ensemble du territoire. Pour parler que du service de prélèvement du Rhône, dans le Rhône, on fait environ 600 collectes mobiles par an, ce qui est énorme. Tous les jours, on a 2 à 4 collectes mobiles avec notre équipe qui part des signes du siège régional, qui se rendent sur les différents lieux de collecte organisés bien en amont. Soit on a 3 types de collectes mobiles, soit les collectes mobiles de communes, c'est-à-dire qui sont organisées en collaboration avec les mairies. Et on a des partenaires vraiment privilégiés qui sont les associations de donneurs de sang bénévoles, qui sont vraiment un partenaire vraiment privilégié, qui nous aident énormément dans l'organisation de ces collectes, que ce soit pour l'affichage en amont des collectes pour faire venir les donneurs, pour informer les donneurs, mais également dans la préparation de la salle, dans l'accueil des donneurs le jour de la collecte mobile, etc. Donc c'est vraiment des partenaires très privilégiés qu'on remercie à chaque fois qu'on en a l'occasion, donc je le fais aujourd'hui. Voilà, donc ces collectes mobiles, 2 à 4 par jour, qui équipes se déplacent. Par contre, sur ces collectes mobiles-là, on ne collecte que du sang total. Enfin, un de nos axes, c'est vraiment de chercher de nouveaux donneurs continuellement. On a l'habitude de dire que pour un donneur qui quitte, on va dire, la liste des donneurs, qui arrive soit en limite d'âge pour donner, bah, il faut globalement le remplacer, si on veut le même nombre de poches, il faut le remplacer par plus de deux nouveaux donneurs. Donc très très important pour nous d'aller sensibiliser les nouvelles générations, les jeunes. Les jeunes sont très sensibles à cette cause-là, puisque la tranche des 24-30 ans représente 30% des donneurs, donc c'est important. Et c'est eux qui, j'allais dire, si tout au long de leur vie vont pouvoir donner, on va pouvoir les fidéliser après, mais il faut déjà qu'ils fassent ce premier pas de venir vers nous et de faire cette action solidaire de donner son sang.
9: À noter que la région Rhône-Alpes est plutôt bon élève en matière de donneur.
10: La région Auvergne-Rhône-Alpes est une région généreuse. On est la première région en termes de collecte de sang total. On est vraiment, on arrive la première région au niveau national. On est la première région également en collecte de plasma d'Aférès, on en parlera sans doute plus tard. Et on est la première région en termes de participation à l'autosuffisance nationale. C'est-à-dire que tous les ans, on cède des produits sanguins à d'autres régions qui, elles, ne sont pas autosuffisantes. Donc vraiment, la région Rhône-Alpes est une région généreuse. On a un taux, alors on dit un indice de générosité qui est supérieur à la moyenne nationale, qui est à plus de 4. Mais si je peux expliquer un peu cet indice de générosité, nous, dans le Rhône, je reviens là au Rhône, on est à 3,5, ce qui veut dire que globalement, on a 3,5% de la population des Rhodaniens éligibles qui donnent. Donc vous voyez, on a une marge de progression qui est substantielle, puisque que 3,5% des gens éligibles, ça veut dire que tout le reste n'ont pas franchi ce pas-là de venir donner leur sang, mais on les encourage tous les jours.
9: Quelles sont les périodes les plus difficiles pour le don de sang en France?
10: Alors il y a toujours effectivement des périodes qui sont un peu plus délicates pour nous, qui sont avant l'été et l'été, puisque les donneurs partent en vacances et donc ils se retrouvent un peu moins sur leur collecte habituelle, un peu moins dans les maisons du don aussi dont on parlera tout à l'heure. Donc effectivement, c'est toujours une période un peu critique qu'on aborde avec un petit peu de, pas d'angoisse, mais en tout cas qui se prépare, vraiment une période qui se prépare, d'anticipation, où il faut, on sait que ça va être un peu difficile toujours, pas forcément comme je l'ai dit au niveau de la région, mais c'est plus vraiment globalement pour arriver à cette autosuffisance nationale, parce que bien évidemment l'approvisionnement en produits sanguins est réfléchi avant tout au niveau national.
9: La particularité d'une maison du don.
10: En France, il y a à peu près 120 maisons du don, qu'on appelle aussi sites fixes. Sur la région, on en a 14, et pour Lyon, on en a 2.
9: Alors, la maison du don, ce principe?
10: Alors, pour celle de Confluence, on fait les 3 types, enfin, on prélève 3 types de dons, c'est-à-dire le sang total, le plasma, mais également les plaquettes. Et sur celle de La Part-Dieu, on prélève simplement le sang total et le plasma. On ne fait pas de prélèvement de plaquettes.
9: Le plasma permet de traiter une grande variété de maladies. Grâce au don de plasma, de très nombreux malades sont soignés chaque année.
10: Oui, donc le plasma ne se prélève que dans les maisons du don. D'où aussi notre action pour essayer d'orienter les donneurs qui viennent en collecte mobile aussi vers les maisons du don. C'est important parce qu'aujourd'hui, l'EFS a vraiment une ambition plasma, puisque le plasma est très important, je l'ai dit tout à l'heure, pour la fabrication des médicaments dérivés du sang par le LFB, le Laboratoire Français de Fractionnement et des Biotechnologies. C'est un vrai enjeu national. Vraiment, aujourd'hui, on est très dépendant et on exporte une très grande majorité, pratiquement 90% du plasma qui sert à la fabrication par le LFB français des médicaments dérivés du sang proviennent des États-Unis. Donc on a un réel enjeu vraiment de souveraineté nationale par rapport à ce prélèvement de plasma. Alors il faut juste savoir qu'effectivement on prélève directement avec des machines bien spécifiques par aphérèse ce plasma-là sur les maisons du don. Mais ce qu'il faut savoir aussi, c'est qu'en venant en collecte mobile, quand on vous prélève du sang total, quand les poches de sang total vont arriver, et on a 2 sites de préparation des produits sanguins labiles qui sont à Décines, donc au siège régional, mais également à Saint-Étienne. Les poches de sang total, après, on va séparer les 3 constituants du sang, les concentrés de globules rouges, ce qu'on appelle les CGR, les plaquettes et le plasma. Et c'est ces produits-là qu'on appelle après produits sanguins labiles que l'on va distribuer dans les hôpitaux pour les patients.
9: Le parcours d'un donneur de sang bénévole.
10: Alors, le plus simple, à partir du moment où vous avez pris la décision de faire ce beau geste solidaire, tout simplement, vous pouvez aller sur le site internet de l'établissement français du sang, c'est don de sang, tout simplement, don de sang.efs.santé.fr, ou télécharger l'application dons de sang également sur l'Apple Store ou le Play Store. Téléchargez l'application et là vous avez vraiment toutes les informations. Vous choisissez le lieu où vous voulez donner puisque toutes nos collègues sont répertoriées sur l'application ou sur le site internet. L'avantage c'est que vous pouvez faire aussi le questionnaire d'auto-évaluation qui vous permet de savoir si vous êtes éligible, c'est important. Pour faire simple, les premiers critères on va dire d'éligibilité, c'est d'avoir pour le don de sang total être âgé de 18 à 71 ans. Avant le 71e anniversaire, voilà. Et puis peser au moins 50 kilos. Pour le plasma, c'est entre 18 et 65 ans. Et la même chose, peser au moins 50 kilos.
9: L'établissement français du don de sang s'attache à préserver et à faire connaître son modèle éthique et les principes fondateurs de la transformation sanguine. Anonymat, bénévolat, volontariat et non-profit.
10: L'établissement français tient à ces principes éthiques qui sont le bénévolat, le volontariat, la gratuité. Ça, c'est important. Tout à l'heure, je vous parlais du plasma, avec le plasma qui vient des États-Unis, où ils ne sont pas du tout dans un même schéma éthique que le nôtre. Et je pense que nous... On tient vraiment à ces principes-là éthiques. Je pense qu'il faut qu'on les garde. Ça doit rester un geste solidaire, volontaire, solidaire. Voilà, et c'est comme ça aussi que les gens... Enfin, moi, je suis toujours très surpris de voir tous les jours les gens venir dans nos maisons du don, se rendre en collecte mobile. Je pense que là, cette mobilisation-là, pour l'autre, pour les patients, puisque demain, nous pouvons tous, à notre tour, avoir besoin de ces produits sanguins et des médicaments, dérivés du sang dont on a parlé tout à l'heure. Vraiment très valorisant, tous les donneurs le disent quand ils viennent, qu'ils ont fait ce geste-là, qu'ils ont franchi la porte de nos maisons ou des collectes mobiles. On a cette satisfaction-là d'avoir participé à cette grande chaîne transfusionnelle au bénéfice des patients sur l'ensemble du territoire.
9: La prochaine collecte de sang prévue à Villefranche-sur-Saône à la salle des Échevins en septembre, c'est le mercredi 30 septembre, de 9h à 13h et de 15h à 19h. Ne manquez pas de vous inscrire.
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2: Les 26 et 27 septembre, vous avez rendez-vous pour deux concerts d'exception. Chansons et musique du monde avec Ensemble c'est tout, qui regroupe le chœur Inclusique, 40 choristes, dont une quinzaine de personnes en situation de handicap, mais également Chœur Homme, les Clariflous et les Filles qui chantent et pas que, sous la direction artistique de Paul Bonnet-Dumont. Plaisir de chanter, de s'exprimer, de partager et tout simplement d'être ensemble samedi 26 septembre à 17h et dimanche 27 septembre à 15h, salle des colonnes à Ans. Le Centre culturel de Glétin organise l'exposition d'Yves Jules Flory, Les People. Couleurs vives, très épais dans des tableaux entourés d'un cadre avec de grosses lettres qui commentent le sujet, Yves Jules Flory réinvente une figuration libre à partir de photos, d'images, de magazines ou de sa propre vie avec un goût prononcé pour les stars où l'on verra se côtoyer le général de Gaulle, la reine Elisabeth, François Mitterrand, Jacques Chirac et Madame, Mao, Trump, Brigitte Bardot, les Beatles, Picasso, Ferré, James Bond et nos stars du Beaujolais, Benjamin Biolay, Raymond Depardon, Maurice Baquet, Victor Vermorel, bref que des People. Exposition visible du 25 septembre au 24 octobre. Vernissage vendredi 25 septembre à 18h au Centre culturel Le Glétin à Jassin-Riotier.
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0: sommes le vendredi 25 septembre, il est 18h à Paris, 16h en temps universel. 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
0: À la une, halte au paradis des machines. Léon XIV profite de son séjour à Paris pour alerter sur les risques de l'intelligence artificielle et des technologies modernes. Le chef des catholiques est maintenant attendu au Stade de France pour une grande célébration avec 80 000 jeunes, l'occasion pour l'Église de dépoussiérer son image. Au sommaire de ce journal également, les pays scandinaves qui se méfient toujours de la Russie. La Suède et la Finlande ont envoyé des avions de chasse contre des appareils militaires russes qui se rapprochaient de leur espace aérien. Et puis c'est la fin du séjour de Xi Jinping aux États-Unis. La trêve commerciale entre Pékin et Washington est prolongée, mais la bataille, elle, n'est pas terminée, vous l'entendrez. L'effervescence des catholiques dans les rues de Paris aujourd'hui pour la visite du pape. D'après les chiffres du Vatican, 300 000 personnes se sont massées pour apercevoir Léon XIV arrivé ce matin dans la capitale française. Avec un programme chargé, rendez-vous avec Emmanuel Macron à l'Élysée, visite de la cathédrale Notre-Dame et discours à l'UNESCO. L'occasion pour Léon XIV d'alerter sur les risques liés aux nouvelles technologies. Écoutez.
2: Aujourd'hui, en particulier, nous disposons des moyens de relier instantanément les personnes et les continents. Pourtant, dans le même temps, nous assistons à l'émergence de nouvelles formes d'isolement, de pauvreté matérielle et spirituelle et d'abandon. La communication est devenue beaucoup plus rapide, mais pas nécessairement plus véridique. L'intelligence artificielle amplifie ce problème. Bien que ces systèmes puissent établir des corrélations entre les données, ils ne peuvent pas répondre aux questions qui concernent le sens de la vie humaine, lequel est ancré dans l'expérience vécue. Pourtant, les êtres humains ne peuvent pas vivre sans sens. Le sens est l'oxygène de l'esprit. C'est pourquoi les défis de la communication, qui sont toujours aussi des défis de l'éducation, font de la recherche de la vérité une question de justice sociale et d'équité historique.
3: Make the search for truth a matter of social justice and historical equity.
0: Le pape Léon XIV, il se trouve en ce moment même à la cathédrale Notre-Dame de Paris. Et prochaine étape de son voyage à Paris, dans 1h30, il sera au Stade de France. Pas pour un match, ni pour un concert, mais pour une grande veillée de prière. Les 80 000 places disponibles ont d'ailleurs été vendues en 1 heure à peine. Dans le public, il y aura des jeunes, uniquement des jeunes, âgés de 17 à 35 ans. Léa Boutin-Rivière, l'église veut montrer une vitrine à la fois festive, conviviale et moderne.
4: Au programme de ce vendredi, ni effets pyrotechniques, ni séquences de danse millimétrée, mais un spectacle minutieusement chorégraphié tout de même. En début de soirée, 6 artistes se produiront sur scène pour faire monter l'ambiance en même temps que les esprits. Parmi eux, Annie Chajot, jeune chanteuse franco-malgache et ancienne gagnante de la Star Academy.
5: Dans ce monde qui est divisé, qui court très très vite, on a aussi besoin d'un moment où on s'apaise. Malheureusement, je ne suis personne pour dire que je peux changer le monde. Par contre, mon pouvoir à moi aujourd'hui, c'est d'utiliser ma voix au service de l'amour, au service de cet espoir dont je parle. Et voilà.
6: Ce qu'on nomme l'amour, ce qu'on nomme la joie, ça rayonne autour, tout autour de toi.
4: Place ensuite à la véritable star de ce spectacle, le pape lui-même. Défilé des délégations présentes pour montrer la diversité de l'église, tour du stade en papa mobile, questions-réponses avec les jeunes, puis évidemment un temps de prière. La soirée au Stade de France ne souffrira d'aucun temps mort. Il faut dire que l'église, accusée d'être vieillissante, n'a pas le temps de se reposer sur ses lauriers. L'archevêque de Paris l'assume d'ailleurs. Une génération nouvelle, dit-il, c'est un continent nouveau à évangéliser.
0: Léa Boutin-Rivière du service culture de RFI. Et puis l'église compte bien continuer sa démonstration de force et de jeunesse demain avec une grande messe en public, place de la Concorde dans le centre historique de Paris. 600 000 personnes sont attendues et nous serons d'ailleurs en édition spéciale ce soir de 19h à 19h30 temps universel et puis demain à 13h TU pour revenir sur ce voyage du pape en France.
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0: Vous écoutez toujours RFI, il est maintenant 19h05 à Kiev et à Moscou. L'armée russe bombarde l'Ukraine, même en plein jour. Des drones ont frappé ce matin des immeubles de la capitale ukrainienne. Il y a au moins 5 morts, dont un adolescent de 14 ans. L'armée ukrainienne réplique. Moscou l'accuse d'avoir tué 3 civils dans une zone du sud de l'Ukraine, occupée par les forces russes. Et dans ce contexte, on l'a appris aujourd'hui, la Finlande et la Suède ont mobilisé des avions de chasse hier après avoir repéré des appareils militaires russes tout près de leurs frontières. Les explications de notre correspondante en Suède, Ottilia Ferret.
4: C'est dans l'urgence ce jeudi que la Suède et la Finlande ont fait décoller des avions de chasse qui ont tout de suite mis le cap sur le golfe de Finlande où des appareils militaires russes ont été repérés. C'est la première mission d'identification opérationnelle conjointe pour les deux forces aériennes qui ensemble, à travers ce qu'ils ont baptisé la mission d'alerte rapide, sont allés intercepter un avion de transport et 2 avions de chasse russes. Alors ces appareils se trouvaient dans l'espace aérien international. Il n'est donc pas question à ce stade d'une violation de l'espace aérien finlandais ou suédois, mais c'est une manière pour Stockholm et Helsinki de montrer qu'ils quadrillent la zone et qu'ils sont capables de réagir rapidement. La mer Baltique, qui les sépare et dont le golfe de Finlande fait partie, est devenue un vrai hotspot depuis l'invasion à grande échelle de l'Ukraine par la Russie début 2022. La mer Baltique n'a jamais été aussi vulnérable qu'aujourd'hui, mais elle n'a jamais non plus été aussi protégée qu'en ce moment, a commenté le premier ministre suédois Ulf Kristersson. Ottilia Ferret, Stockholm, RFI.
0: Une autre région du monde qui préoccupe la communauté internationale, c'est la péninsule arabique. Le Conseil de sécurité de l'ONU condamne les actes des Houthis du Yémen. Ils ont attaqué à nouveau l'Arabie Saoudite hier. Les missiles ont été interceptés par l'armée saoudienne. Ces frappes, elles prennent pour cible notamment des sites énergétiques, là où on extrait, on transforme et on stocke le pétrole et le gaz, de quoi déstabiliser l'économie de toute la planète. L'ONU où le Premier ministre libanais alerte l'Assemblée générale des Nations unies aujourd'hui. Pour Nawaf Salam, il va falloir une nouvelle force internationale pour sécuriser le sud de son pays. Après le retrait de la FINUL, l'opération des casques bleus au Liban, elle est censée se terminer le 31 décembre prochain. Eux ne sont pas à l'ONU aujourd'hui, mais à Washington. Xi Jinping et Donald Trump, le président américain, se réjouit de la visite du dirigeant chinois. Elle a été, je cite, très positive pour les deux pays. Mais concrètement, le séjour de Xi Jinping aux États-Unis touche à sa fin sans donner beaucoup d'avancées concrètes. La trêve commerciale entre leurs deux pays est bien prolongée de 2 mois. Elle va se terminer en janvier et non plus le 10 novembre prochain. Mais sinon, la rivalité commerciale est loin d'être enterrée, selon Emmanuel Véron, spécialiste de la Chine associé au centre HEC géopolitique.
7: Il n'y a pas grand-chose qui ressort de la rencontre entre Xi Jinping et Trump parce que la compétition reste féroce et qu'il est assez difficile de faire des concessions à l'un ou à l'autre. Donc ce qui a été convenu, c'est d'allonger le temps, ce qui était largement souhaité par les Chinois. Ils voulaient fondamentalement même allonger davantage cette trêve et ils se sont mis d'accord sur les 2 mois. Le temps en fait de s'organiser finalement. Ça laisse le temps aux Chinois de continuer d'avoir une organisation dans les voies d'approvisionnement, dans les routes commerciales mondiales qui évite les paquets de sanctions américains. Ça reste une situation fragile. Et puis l'autre grand sujet fondamental qui est partagé aussi bien par la Chine que les États-Unis, c'est éviter à tout prix un effondrement du système global. C'est-à-dire éviter une crise majeure dans laquelle l'un et l'autre auraient beaucoup à perdre. C'est l'idée qu'il y a bien une compétition, mais de pas aller jusqu'à la rupture totale.
0: Le spécialiste de la Chine, Emmanuel Véron, il répondait à Mélissa Barra. Enfin, l'actualité de ce vendredi en sport, c'est la Ligue des Nations en football, avec le premier match des Bleus de Zinedine Zidane contre l'équipe de la Turquie. Coup d'envoi à 18h45, temps universel, 20h45, heure de Paris. En attendant, il est 16h10 en temps universel, c'est la fin de ce journal en français facile. Si vous souhaitez le réécouter et faire des exercices pour vous entraîner,
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8: 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Étienne Braque, comédien, metteur en scène et conseiller artistique du Théâtre Pêle-Mêle à Villefranche-sur-Saône, nous invite à redécouvrir en ce début de saison une création du TPM, Médée parmi les fous. Une tragicomédie totalement délirante, nous dit l'artiste, accompagnée de Marc Feuillet sur une mise en scène de André Fornier. Rendez-vous le 3 octobre à 20h et le 4 octobre à 17h au Théâtre Pêle-Mêle. Étienne Braque nous confie également quelques mots sur sa prochaine création. Une adaptation et mise en scène de La Nuit des Rois de William Shakespeare en avril prochain pour le TPM. Étienne Braque, bonjour.
9: Bonjour.
8: Nous sommes effectivement en plein cœur du TPM, un théâtre que vous affectionnez tout particulièrement. Hein.
9: Oh ben oui, ça fait 27 ans que j'y travaille, parce que c'est à peu près l'âge du théâtre. Pour ma part, 25 ans, puisque Michel Bernier, qui est son fondateur, l'a créé en 1998.
8: Avec une nouvelle création ?
9: D'abord, c'est une reprise de création. Il s'agit de Médée parmi les fous.
10: Non, pas les nonnes ! Surtout pas les nonnes ! Je vous en supplie, Léon, faites-les taire !
9: Qui est un spectacle qui a été écrit, non par, pas par Ripide, parce que Ripide, c'est lui, évidemment, qui a créé le Médée, le mythe de Médée, mais qui a été réécrit par André Fornier. On se rappelle d'André Fornier. André Fornier était en résidence pendant longtemps au Théâtre de Villefranche. Il a une plume très intéressante. Il y a 2 ans, on avait présenté déjà cette création ici à Pêle-Mêle. Il s'agit de Louis Duprat, qui est interné dans les asiles de Retreton et qui, pour passer son temps, se met dans la peau de Médée. Et il est affublé d'un assistant, un infirmier un petit peu spécial, qui est un grand admirateur aussi, qui adore le théâtre et qui suit Louis Duprat. Donc c'est un grand délire. Hein. C'est très drôle, très enlevé. Et voilà.
10: Mesdames et messieurs, je ne suis pas Louis Duprat. En vérité, je m'appelle Médée. Au 5e siècle avant Jésus-Christ, je vivais dans le royaume de Colchide. J'étais la fille du roi.
8: Quel est en fait le fond de l'histoire, les thèmes que l'on aborde? Est-ce qu'on aborde la santé mentale peut-être?
9: Oui, on aborde la santé mentale. Il faut se dire qu'il y a une période dans ces années-là, surtout après la Grande Guerre, on a commencé à réfléchir à une manière on a commencé à faire rentrer des activités dans les asiles de fous. C'était plus que la camisole et la douche. C'était terrible à l'époque. Hein. Faut dire que c'était très sévère. Et on a commencé à faire des ateliers de couture aux gens qui étaient internés dans les asiles et puis aussi du théâtre. Voilà. Et donc, on a permis, c'est le docteur Muller, assisté de toute son équipe médicale, qui autorise Louis Duprat à faire du théâtre, à jouer le rôle de Médée.
10: Mon peuple était libre et heureux jusqu'à ce que les Grecs nous envahissent.
9: Et il joue le rôle de Médée dans ces asiles. Alors, des fois, il a des grands délires parce que c'est un schizophrène, mais vraiment au dernier degré, quelque chose de très fort. Hein. Il est ou paranoïaque, il part dans des délires complètement dingues. Mais en même temps, c'est un homme qui est plein de culture. Et là, il le fait. Il a un mentor, c'est Antonin Artaud. Il adore Antonin Artaud, qui était un très grand dramaturge, comme tout le monde sait. Et il reprend le thème de Médée sous le regard d'Antonin Artaud, qui lui-même avait déjà travaillé sur le thème de Médée aussi.
10: Plus tard, ils m'ont poussé à aimer Jason. Moi, s'ils m'avaient laissé le choix, je leur aurais renvoyé chez eux leur Jason. Un coup de pied au cul encore. Au lieu de ce lourdeau, de cet aventurier, j'aurais fait ma vie avec un beau gars bien de chez nous. Et aujourd'hui, je vivrai heureuse dans mon palais entourée de mes petits-enfants.
9: Voilà, c'est une écriture avec plein de rebondissements.
10: Je ne finirai pas mes jours dans cet asile de fous.
8: Vraiment une curiosité, j'ai l'impression.
9: C'est très curieux. Ça part dans tous les sens. C'est très marrant.
11: Mais enfin, monsieur Louis, regardez-vous. Comment voulez-vous que le public croit qu'un héros grec puisse hésiter entre vous et une jeune fille, entre le futur et le passé, entre Médée et la fille du roi? C'est invraisemblable. Monsieur Louis,
8: Donc ce sera les 3 et 4 octobre, le samedi et dimanche, donc c'est au TPM.
10: Léon, Léon, regarde. Regarde, elle est là. Vois comme elle est belle. Désormais, je ne crains plus rien. Vois comme elle est puissante. Ah, quelle finale, non mais, quelle finale.
11: Monsieur Louis, pardonnez-moi, mais je ne vois rien. Elle est où, votre Alcaïna?
8: Et puis la seconde...
9: Alors, notre seconde création, alors là, elle a lieu plutôt en fin de saison. Alors là, on s'est attaqué à alors là, c'est, je suis plus acteur, parce que dans Médée parmi les fous, je suis acteur. Tandis que là, pour La Nuit des Rois, je fais la mise en scène. On s'attaque à Shakespeare, quand même, c'est pas rien. C'est un gros morceau. Il y a 11 acteurs. C'est une troupe permanente qui tourne à pêle-mêle. On a fait beaucoup de créations à pêle-mêle, hein, avec cette troupe. Et là, on se retrouve dans une comédie. C'est une comédie un peu folle de Shakespeare. On se retrouve en Illyrie. L'Illyrie, c'est la Croatie actuelle. En fait, c'est suite au naufrage d'un bateau. Il y a deux jumeaux, un frère et une sœur, qui se retrouvent échoués sur les côtes d'Illyrie. Ils se sont perdus et ils se recherchent. Et la jumelle se met au service du duc Orsino. Le duc Orsino est follement amoureux de la comtesse Olivia. Il charge Viola, la jumelle, d'intercéder pour lui auprès de la comtesse Olivia. Or, la comtesse Olivia flash, si vous voulez, tombe amoureuse éperdument, non pas du duc, mais du page. Donc, c'est bourré de quiproquos comme ça. Et arrive par-dessus le marché, arrive le frère, Sébastien. C'est vraiment de la comédie, c'est la comédie folle. Et j'espère qu'on va arriver à faire quelque chose de bien, de fort, parce que c'est quand même un texte très fort. Voilà, donc on est toujours entre l'illusion et la vérité. Et c'est ça qui est intéressant dans Shakespeare. Alors ça, ce sera la dernière semaine d'avril. On jouera 4 fois ici au Théâtre Pêle-Mêle. Et on espère ailleurs.
8: Médée parmi les fous, sur une mise en scène de André Fournier avec Étienne Brac et Marc Feuillet au Théâtre Pêle-Mêle les 3 et 4 octobre prochains. Une rencontre autour de Médée avec l'auteur et les comédiens qui se tiendra à la librairie des Marais le 2 octobre à 19h. Soyez curieux.
12: À ce moment-là, je mettrai bien l'épisode où Médée a assassiné ses enfants, non?
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15: Le tour d'horizon de l'actualité sportive du Beaujolais Val-de-Saône, c'est tout de suite dans Calade Sport. Ayant relevé son entraîneur Fabien Pujot de ses fonctions, le football club Villefranche-Beaujolais, en attendant l'arrivée de son nouveau coach, tentera de relever la tête pour la réception de Versailles au stade Armand Chouffet, samedi 26 septembre. Dernier du classement de Ligue 3 avant cette 8e journée, les Tigres devront d'abord remédier à leur statut de pire défense du championnat pour espérer stopper la spirale négative. Attention à l'horaire de la rencontre, prévue à 20h45. Nos autres équipes de football, évoluant en championnat national 1, font pour leur part leur entrée en Coupe de France ce week-end. Le Gol FC se déplacera sur le terrain de Ménival, pensionnaire de Région 2, où évolue également le FC Vaux-en-Velin, qui accueillera le FC Limonest-Saint-Didier. Autre équipe amateur rescapée des trois premiers tours, Neuville ira défier Cray-Morestel en Isère. Les matchs auront lieu dimanche 27 septembre à 14h30. Nos équipes de rugby de championnat fédéral 2 s'affrontent en derby dimanche 27 septembre à 15h15 pour le compte de la troisième journée. Le 15 de la Dombes reçoit le CS Villefranche au stade municipal de Villars-les-Dombes. Beaujolais Basket n'a toujours pas gagné en championnat national 2 depuis le début de la saison. Il a l'occasion d'ouvrir son compteur ce samedi 26 septembre avec un déplacement à Venelle pour le compte de la quatrième journée. Méfiance toutefois sur le parquet d'un promu qui a lui très bien débuté et qui a par ailleurs affiché ses prétentions cette saison. En national 3, l'AS Tarare tentera de se relancer à domicile en accueillant au complexe du Viaduc samedi à 20h la Charité sur Loire. Le Motobowl Saint-Georges de Renens dispute samedi 26 septembre son dernier match de la saison. Assuré de terminer troisième du championnat Elite 1, il se déplace donc pour le plaisir à Camaret à 19h30. Et puis les trailers ont rendez-vous au Péréon, samedi 26 septembre, pour l'Ultra Beaujolais Vert Trail 2026, comptant pour le Trail Tour Beaujolais. Différents parcours sont proposés pour tous les niveaux, depuis 9 km et jusqu'à 91 pour la plus difficile. En particulier le 13 km avec 600 mètres de dénivelé positif, l'une des étapes de la mini TTB, dont le départ sera donné à 13h. Le 27 km, qui propose 1400 mètres D+, et qui démarre à midi. Il s'inscrit au programme de la Maxi TTB, dominée pour l'instant par Charlotte Morel chez les féminines et Corentin Rode chez les messieurs. Le tracé de 42 km lancé dès 8h fera grimper 2180 mètres au trailer. L'épreuve reine dès 4h du matin en comptera 4200. Bon week-end de sport à toutes et à tous.

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Bonjour à tous, bonjour à toutes, c'est l'Écho des Muses, l'émission qui fait une large place à la musique, aux textes poétiques, des musiques d'un peu partout et du rock en particulier.

Aujourd'hui, l'émission est consacrée à Boris Vian dans un recueil de textes qui s'intitule « Je voudrais pas crever ». Ce recueil, ces textes ont été édités par Jean-Jacques Pauvert, le fabuleux éditeur Jean-Jacques Pauvert, en 1962.

Un poète, c'est un être unique, à des tels exemplaires qui ne pense qu'en vers et n'écrit qu'en musique sur des sujets divers, des rouges ou des verts, mais toujours magnifiques.

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La vie, c'est comme une dent. 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

été dit 100 fois et beaucoup mieux que par moi. 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

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Et les gens me mettraient plein de lauriers sur la tête. Mais voilà, je n'ai pas assez de goût pour les livres. Et je songe trop à vivre et je pense trop aux gens pour être toujours content de n'écrire que du vent.

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Je les voyais par la fenêtre, leur chant triste entrait dans mon être et je croyais y reconnaître du Rainer Maria Rilke. 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

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J'aime le soleil, mais j'aime pas la rue. Alors je reste chez moi en attendant que le monde vienne avec ses tours dorées et ses cascades blanches, avec ses voix de larmes et les chansons des gens qui sont gays ou qui sont payés pour chanter. 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

0: un jour, il y aura autre chose que le jour. 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Une encore translucide comme l'arc-en-son que l'on s'enchâssera dans l'œil d'un geste élégant. Il y aura l'oreille plus cruelle, le volutin plus dégagé, le comble moins sempiternel, le baouf toujours enneigé. Il y aura le chalamondre, l'ivrunini, le baroïque et tout un planté d'analogne. 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
3: Tout de suite sur Calade Ma Radio, c'est du poil sous les bras. Du poil sous les bras, c'est une émission pour s'enrichir intellectuellement grâce à une personnalité experte qui va nous aider à comprendre le monde qui nous entoure. Et c'est parti pour la 81e émission de Du poil sous les bras. Et moi, eh bien la petite blanche, je suis ravie de vous retrouver pour une nouvelle saison, accompagnée d'invités qui en ont sous les aisselles et qui sauront, j'en suis sûre, nous transmettre des savoirs. Parce que oui, aujourd'hui, encore plus qu'hier, il est essentiel d'avoir accès à des connaissances et de pouvoir nourrir notre intelligence avec ces connaissances. Une intelligence bien humaine, car je fais partie de celles et de ceux qui considèrent que le doute, la subjectivité, le ressenti, les émotions, le goût, tout cela participe de notre intelligence et que donc il n'y a point d'intelligence artificielle. J'espère que Du poil sous les bras est une invitation à faire fructifier votre intelligence humaine. Mais trêve de blabla, voyons tout de suite à qui nous avons affaire aujourd'hui.
4: Les gens comme moi sont des gens qui aiment creuser des questions en suivant le débat public. Et donc creuser des questions pour qui semblent simples, jugé d'avance et qui en fait mérite d'être creusé, et c'est ce qui me caractérise, je pense, c'est de vraiment de prendre une question et puis d'essayer de la complexifier en montrant qu'elle n'est jamais aussi simple qu'elle n'a l'air dans la manière dont elle est présentée dans le débat public. Les gens comme moi, c'est aussi des gens qui sont inquiets face à l'époque que nous vivons, qui, malgré un optimisme, je pense, qui me caractérise au quotidien, j'aime voir la vie du bon côté. En ce moment, je trouve qu'il y a plein de signaux d'alerte qui m'inquiètent, et je crois qu'on est toute une série de gens à ressentir cette forte inquiétude.
3: Et je confirme, je fais partie de ces gens inquiets. Inquiets de la montée du racisme, du rejet de la différence, de la brutalité, de l'autoritarisme politique, du masculinisme mortifère de nombreux hommes d'État notamment. Et je suis inquiète, bien sûr, de l'inaction de nos gouvernants face au dérèglement climatique. Mais justement, raison de plus pour écouter Du poil sous les bras, et pour l'heure, raison de plus d'écouter mon invité.
4: Bonjour, je suis Anna Arzmanoff, je suis maîtresse de conférence habilitée à diriger des recherches à Sorbonne Université. Donc je suis au départ spécialiste d'études littéraires et linguistiques, mais depuis une dizaine d'années, mes recherches ont beaucoup évolué puisque je suis devenue co-titulaire d'une chaire du CNRS sur les enjeux contemporains de la liberté d'expression. Et dans ce cadre, je m'intéresse à ces enjeux contemporains sous différentes formes. Donc ça peut être le tribunal. J'ai publié déjà un livre sur les critères appliqués par les juges pour évaluer les limites de la liberté d'expression, comment on dit ce qui est une provocation à la haine, une injure, etc. Dans ce cadre, j'ai aussi réfléchi à la comparaison entre la France et les États-Unis sur la manière dont on conçoit la liberté d'expression et comment ces deux conceptions se heurtent actuellement. Et puis, depuis une dizaine d'années aussi, je m'intéresse à la question de toute la régulation de la création et toute la manière en fait dont la liberté de création s'exerce à notre époque contemporaine, donc à la fois en France et au Canada.
3: Il y a déjà plein de choses passionnantes dans ce petit bonjour. La liberté d'expression, bien sûr, on va y revenir, mais aussi la liberté de création. Dans le livre « Censure » qui paraît aux éditions Anna Moza, dans une collection que j'apprécie beaucoup, « Le mot est faible », Anna Arzmanoff nous éclaire sur ce qu'est réellement la censure. Parce qu'aujourd'hui, beaucoup de monde, surtout à droite, on va pas se mentir, crie à la censure. Alors quel rapport, me direz-vous, entre la liberté de création, artistique en l'occurrence, et la censure ? Eh bien, c'est dans le champ de la création artistique, de la production culturelle, pourrait-on dire, que la censure, ou ce qui s'en approche, s'exerce le plus. Cela vous étonne, vous interpelle ? Eh bien, restez au frais, dans Du poil sous les bras, et vous sortirez de cette émission avec quelques bases supplémentaires pour défendre la démocratie, rien que ça. Car comprendre ce qu'est la censure, mais surtout ce qu'elle n'est pas, eh bien, c'est faire le premier pas pour accepter les espaces de confrontation et de désaccord essentiels pour la démocratie. S'intéresser à la censure, c'est essayer de saisir ce qui ne relève justement pas de la censure, mais de l'entrave, du conflit, de l'empêchement, de l'atteinte, de tout un tas de mécanismes qui ne sont pas de la censure. Donc j'invite particulièrement tous les ouin-ouin, ces mâles blancs, réacs, adeptes du « on ne peut plus rien dire » à écouter avec attention ce qui va suivre, même si cela risque de les bousculer très fort, j'en ai conscience. On sait que ce n'est pas facile pour cette catégorie de la population d'accepter une critique, même minime. Du poil sous les bras, pour les ouin-ouin, mais pour les autres aussi, c'est parti.
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3: Alors d'abord, il faut qu'on parle de la liberté d'expression. Parce qu'on entend un peu tout et n'importe quoi à propos de la liberté d'expression, surtout n'importe quoi d'ailleurs. Et donc, avant de voir ce qu'est la censure qui agit dans le champ de la création, penchons-nous sur la liberté d'expression, qui est un peu, d'après ce que j'ai compris, la porte d'entrée pour parler de la censure.
4: Oui, tout à fait. Alors, dans votre question, il y a un élément que je trouve très intéressant, c'est que vous dites qu'actuellement, on dit un peu tout et n'importe quoi sur la liberté d'expression. En effet, la liberté d'expression est au cœur du débat public actuellement et aussi, en fait, fait l'objet d'instrumentalisation et qui, en fait, je pense, peut très bien expliquer les mécanismes de censure dans lesquels on va entrer tout à l'heure, puisque, en fait, on a notamment de la part du milieu réactionnaire, une sorte d'accaparation de la liberté d'expression, du concept même de la liberté d'expression, qui consiste à dire on ne peut plus rien dire, c'était mieux avant. Et donc ça c'est la première chose que l'on peut dire, c'est qu'actuellement il y a vraiment dans le débat public des oppositions et donc une instrumentalisation de ce concept-là. Et ce concept-là, justement, il est souvent mal compris parce que quand il fait l'objet d'appropriations réactionnaires, on ne sait plus très bien ce qu'on entend par liberté d'expression. La liberté d'expression, c'est un principe fondamental, une liberté fondamentale qui est protégée de manière constitutionnelle, donc protégée en France, mais aussi limitée. Et ce n'est pas nouveau. Donc quand on dit on ne peut plus rien dire, il faut rappeler que en France, en fait, on n'a quasiment jamais pu tout dire, tout en protégeant la liberté d'expression. En 1881, donc il y a eu une loi qui a été promulguée, donc qui a servi à la fois à la protéger et à la limiter. Parce que l'idée, c'est qu'en la limitant, on peut donner... c'est une condition du bon exercice de la liberté d'expression pour tout le monde. Je m'explique. Donc si on a, dans un pays, on peut injurier son prochain, si on peut le diffamer, si on peut provoquer à la haine, l'idée, c'est que dans ce cas-là, il n'y a pas d'équité entre les différentes personnes dans le débat public. Et donc, pour cela, il vaut mieux limiter ce type de discours pour pouvoir accéder à cette plus grande équité. Donc, c'est le paradoxe de la liberté d'expression telle qu'on la conçoit en Europe, qui consiste à la réguler, notamment sur les discours de haine. C'est celui-ci, c'est que pour la protéger et pour la rendre meilleure, cette liberté d'expression, il faut en réalité la réguler. Et peut-être que là, c'est important de faire une petite parenthèse sur la question américaine, puisqu'aux États-Unis, en fait, la conception est très différente. Ce qui nous oppose aux Américains, c'est la régulation des discours de haine. Aux États-Unis, on peut dire ce qu'on veut, on peut avoir un discours raciste, on peut avoir un discours discriminatoire, etc. C'est tout à fait possible et autorisé par le fameux premier amendement. Et actuellement, ce qui est très intéressant, c'est que on a une influence en fait de cette conception américaine dans le débat français pour plusieurs raisons. Tout d'abord parce que là où les gens s'expriment, c'est sur les réseaux sociaux, ce sont des plateformes américaines et que l'Europe cherche à réguler. Donc ça, c'est déjà une première zone de friction, mais aussi parce qu'on a une importation en France du vocabulaire du trumpisme, et le vocabulaire du trumpisme justement repose là-dessus, sur cette défense à tout prix de la liberté d'expression, du free speech, le free speech étant la possibilité de tout dire et donc d'être raciste, d'être homophobe, etc.
3: C'est passionnant ce que vient de dire Anna Arsoumanoff. C'est pour protéger la liberté d'expression de tout le monde que cette dernière est limitée par la loi, par souci d'équité. La liberté d'expression, c'est donc pouvoir dire ce qu'on veut dans le cadre de la loi en vigueur dans le pays où l'on se trouve. Les seuls qui peuvent dire « on ne peut plus rien dire », ce sont les personnes haineuses en France, parce qu'effectivement, on leur interdit de dire certaines choses. Je propose donc à tous les racistes, sexistes, LGBT-phobes, etc., de s'expatrier aux États-Unis pour pouvoir cracher là-bas leur venin quotidien. Bon débarras, qu'ils se cassent, les amoureux du free speech, on sera bien mieux sans eux. Et donc, ce qu'explique Anna Arsoumanoff, c'est que la censure, c'est différent. Interdire à quelqu'un de dire quelque chose d'illégal, c'est pas de la censure. La censure, ce serait interdire à quelqu'un de dire ou de faire quelque chose de légal.
4: Déjà, pour comprendre comment s'exerce la liberté d'expression et à quel moment elle est contrainte ou non contrainte et quelles en sont les limites. Donc là, je ne parle plus des limites juridiques, mais des limites dans le débat public, ce qui est plus facile à dire qu'autre... Enfin, parce que la liberté d'expression, c'est ça aussi, c'est que ça bouge en fait en fonction des différents contextes. Il ne faut pas l'opposer à la censure en fait. Tout ce qui vient modifier les frontières de la liberté d'expression n'est pas forcément de la censure. Donc c'était le postulat de départ de mon livre, qui est de dire arrêtons de parler sans cesse de censure dès lors qu'il y a des conflits dans la liberté d'expression. Parce que la liberté d'expression, c'est aussi la possibilité d'avoir un débat public qui parfois peut être violent, de pouvoir confronter des points de vue de façon virulente. Ça, c'est tout à fait possible. Et donc ça c'est et ensuite ce que c'est que la censure au départ pour essayer de définir, donc c'est le terme de censure, si on prend d'un point de vue juridique, c'est vraiment une censure institutionnelle. Donc c'est-à-dire il y a des pays où il y a une censure qui existe des contenus intellectuels par exemple ou des contenus culturels. On peut penser à l'Iran. Donc en Iran tout contenu culturel est soumis à une autorité de censure qui accepte ou pas qu'un discours ou un produit culturel soit diffusé. À cet égard, en France, on n'est pas du tout dans ce contexte-là, puisque quand je parlais tout à l'heure de la régulation juridique de la liberté d'expression, ça se fait a posteriori, c'est-à-dire qu'on est condamné pour quelque chose qu'on a déjà dit, donc le discours circule déjà, et il n'y a presque jamais de censure a priori, sauf pour les publications pour la jeunesse qui en France font l'objet d'une lecture par une commission pourra dire si le livre est plutôt destiné aux 13 ans, 15 ans, 18 ans, etc. Vraiment au sens institutionnel, on peut parler de censure s'il y a vraiment un retrait. La censure, donc j'ai dit que ça, une première caractéristique, c'est que c'est institutionnel. Deuxième caractéristique, il faut qu'il y ait un empêchement. Et c'est là que si le livre a été retiré, on peut parler d'un empêchement. Si en revanche on dit que le livre est destiné par exemple aux plus de 18 ans, là on pourrait parler de censure partielle. Donc c'est pas exactement un empêchement total pour l'œuvre de circuler.
3: Donc il y a des censures partielles pour protéger les mineurs, mais pour être clair, est-ce qu'il y a, en France, des cas de censure totale de livres pour adultes ?
4: Non, pour adultes, jamais. Il y a eu une fois, donc j'ai interrogé des juges, notamment à la 17e chambre, qui est cet endroit à Paris où on juge presque toutes les publications donc a posteriori, pour appliquer la réglementation relative à la liberté d'expression. Donc une juge m'avait expliqué qu'elle avait interdit une fois un livre de revenge porn, et que en fait tout le monde s'était moqué d'elle après au tribunal en l'appelant Anastasie, qui est la grande figure du 19e siècle de la censure. Donc c'est pour dire que ça n'existe pas en fait, et ça c'est important de le rappeler.
3: Deuxième point très intéressant à garder en tête, la censure est institutionnelle et en vrai ça n'arrive quasiment jamais. Encore une fois, tant qu'on est dans le cadre de la loi. Mais alors, comment expliquer qu'on entend autant crier à la censure ? Et est-ce qu'il ne faudrait pas peut-être bannir ce terme, puisqu'il est inapproprié la plupart du temps ?
4: Alors en fait, je ne suis pas du tout pour une censure du mot. Censure, ce serait quand même un comble. Donc c'est pas du tout ce que je dis. Simplement, je pense que c'est important de rappeler ces deux critères. À la fois un critère d'une institution, donc d'État, hein, qui est au départ ce que c'est que la censure, et puis qu'il y ait un empêchement. Ensuite, justement, dans mon livre, j'essaie de réfléchir à ce critère de l'empêchement, ce critère de l'acteur ou de l'actrice qui empêche une production culturelle d'être créée, d'être diffusée, pour essayer de voir ce qui se passe, donc essayer de distinguer les cas. Donc dans certains cas, on peut parler de censure. Donc j'ai cité par exemple, on peut citer l'exemple du Printemps des Poètes, où donc c'était il y a quelques années, au Printemps des Poètes, le parrain du Printemps des Poètes était un écrivain donc qui est plutôt classé à droite, Sylvain Tesson. Et à ce moment-là, un certain nombre de poètes et poétesses avaient écrit une tribune pour dire qu'ils ne voulaient pas être représentés par cette personne. Et je me souviens que dans la presse, on avait beaucoup parlé de censure. Et là, c'est typiquement un cas où j'ai envie de rappeler qu'il ne s'agit pas d'une censure quand il y a une tribune qui est signée par des personnes qui ne se sentent pas représentées par un président. Donc ce n'est pas un acte de censure, il n'y a aucun empêchement ici, c'est simplement des gens qui expriment leur liberté d'expression. Donc c'est là, je crois, que la frontière est très importante dans la question, dans la notion d'empêchement ou pas par le discours qui est produit.
3: Alors là, j'ai bien compris qu'une tribune, ce sont des gens qui s'expriment librement et que ce n'est absolument pas une censure. Il s'agit de conflits, par exemple, autour de la liberté d'expression, et c'est très bien. Mais par contre, est-ce qu'on pourrait qualifier de censure une décision qui aurait été finalement de refuser que Sylvain Tesson parraine l'événement, puisque dans ce cas, il aurait été empêché?
4: Exactement. En fait, là, on peut parler de censure. Moi, je préfère parler d'entrave parce que je trouve le terme de censure est trop chargé, parce qu'il y a tout de suite une légende noire et qu'en fait, c'est un terme qui permet, qui juge. Donc, quand on dit censure, c'est forcément négatif. Alors que l'idée du livre aussi, c'est de ne pas juger les affaires, mais essayer de les expliquer. Donc, si on reprend ce cas, mais qui est un cas fictif, parce que dans les faits, il n'a pas été empêché. Mais par exemple, là, on a une affaire très récente à Marseille au sujet d'un réalisateur israélien qui était invité dans un festival. Et donc, il y a eu une tribune contre la présence de ce réalisateur israélien donc dans le festival, la tribune expliquant que c'est parce qu'il avait des financements de l'État israélien. Donc on peut dire qu'ici c'était en plus un appel au boycott, donc sachant que le boycott est protégé par la liberté d'expression, l'appel au boycott, on peut très bien appeler les gens à ne pas se rendre quelque part, à ne pas aller à un festival parce que on désapprouve quelque chose du festival. Ça, c'est tout à fait possible. En revanche, dans ce cas, le réalisateur en question a décidé de se retirer du festival. Donc ici, on peut dire que c'est un cas d'autocensure. Donc là, pour le coup, on peut dire que c'est un cas d'autocensure puisque lui-même s'est senti empêché par cette tribune qui est appelée au boycott. Donc c'est là aussi que c'est important de distinguer en fait les actions des uns et des autres. D'ailleurs, c'est intéressant parce que tout à l'heure, dans votre première formulation, vous m'avez demandé si la personne a été empêchée. Vous avez utilisé un passif. Et moi, justement, j'évite le passif. J'ai envie de savoir qui a empêché pour décrire ce dont on parle quand on parlait de Sylvain Tesson. Parce que il faut toujours à la fois dire quelle a été l'action en question, sur quel motif, mais aussi qui a fait quoi. Et c'est ces deux critères qui me semblent très importants à croiser.
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1: Vous êtes bien dans du poil sous les bras. Et oui, si vous avez la chance d'écouter cette émission dans sa version FM, eh bien vous venez d'entendre Ludivine Nebra avec Peuple des Montagnes. Ludivine Nebra est une ariégeoise de grand talent et j'en profite pour saluer les opposants au projet de mine de Salaud dans le Couserans, une mine qui porte bien son nom. Et oui, et le tungstène dont parle Ludivine dans la chanson, si vous avez bien tendu l'oreille, eh bien c'est celui que certains veulent extraire des montagnes ariégeoises, parce qu'avec du tungstène, figurez-vous, on fabrique eh bien des armes, par exemple. Et comme le dit un très joli tag local, 10 ans de mine, c'est 1000 ans de merde. Voilà, c'est dit. Revenons à notre invité, Anna Arsoumanov, qui a écrit « Censure » dans la collection « Le mot est faible » des éditions Anna Moza. Une collection qui, vous le savez, si vous écoutez du poil sous les bras, sert à décrypter des mots. Ici, censure. Donc, une censure, on l'a dit, extrêmement rare en France, trop souvent confondue avec ce qui relève de conflits liés à la liberté d'expression. L'autocensure, elle, existe. Par contre, elle est parfois décidée pour anticiper des risques plus ou moins réel d'ailleurs, mais s'auto-censurer, ce n'est pas être censuré. Il n'y a pas eu, par exemple, de décision institutionnelle de déprogrammer le cinéaste Navad Lapid au Festival du film de Marseille. Qui décide de la censure et pourquoi ça change tout? Je vous donne un autre exemple dans l'air du temps, puisqu'on y... Quand Patrick Bruel, qui est multi-accusé d'agression sexuelle et de viol, avait annoncé qu'il annulait sa première tournée, Agnès Jaoui avait déclaré qu'elle était contre cette censure. Eh bien, elle avait tort. Ce n'était pas de la censure. Et en plus, si vous voulez mon avis, elle a aussi tort de défendre un type accusé par plus d'une trentaine de femmes. Mais ça, c'est un autre débat. Avançons plutôt sur la censure. S'il y a peu de censure stricto sensu, il y a des tas de situations dans lesquelles des œuvres, des artistes, des productions culturelles sont contestées et font l'objet de mesures contraignantes, pourrais-je dire. Et bien justement, c'est là-dessus qu'Anna Arsoumanov nous invite à nous arrêter. Elle nous invite à développer notre vocabulaire pour nommer plus justement la réalité des faits.
2: Dans le vocabulaire que je propose, je ne suis pas la seule à le proposer, hein, c'est un vocabulaire juridique, je parle plus volontiers d'atteinte ou d'entrave. Et puis après, on pourra éventuellement évoquer la question du combat culturel, qui est très proche de la question de la censure et des limitations de la liberté d'expression. Si je commence par l'atteinte, donc elle est définie de manière juridique, par ses effets. Quand on porte atteinte à une œuvre, c'est qu'on porte atteinte à son contenu, à sa matérialité. Et dans ce cadre, on peut dire qu'il y a des atteintes qui sont de vraies atteintes et d'autres qui ne sont pas de vraies atteintes. Et pourtant, on les met toutes dans une même catégorie qu'est la censure. Je m'explique. On reproche souvent aux actions écologistes de pratiquer de la censure quand, par exemple, elles font des jets de soupe dans un musée. Sur une œuvre, donc la Joconde, ça a été le cas de la Joconde, d'une œuvre de Monet aussi. Donc on leur reproche de censurer des œuvres en jetant des jets de soupe sur ces œuvres. En réalité, il n'y a jamais d'atteinte de ces œuvres, puisque elles sont protégées, il suffit de nettoyer. Et ici, l'œuvre sert de support pour l'expression, en fait, pour attirer l'attention du public sur des questions écologiques. Il ne s'agit pas de porter atteinte au contenu de l'œuvre, et d'ailleurs, ce n'est pas son contenu qui dérange, mais vraiment, parce que c'est une œuvre célèbre, ça permet de donner une visibilité à une cause. Donc on voit bien ici qu'on est au contraire dans la liberté d'expression. Et c'est une façon d'amplifier une expression par le biais de ce qui ressemble à une atteinte ou à une censure d'une œuvre très connue, mais en réalité, il n'y a pas du tout de censure. En revanche, on peut opposer donc ce type d'atteinte à des atteintes qui sont irréversibles, qui consistent à détruire des œuvres, et surtout lorsque le contenu dérange. Donc on peut prendre l'exemple d'une exposition féministe à Nîmes qui s'appelle Benzi Cyprine, donc il y a quelque temps, qui a été saccagée Et dans cette exposition, il y avait presque que, enfin c'était des représentations de femmes qui posaient problème, notamment lorsqu'elles étaient érotisées, etc. Donc on voit bien ici que la logique est très différente, déjà en termes de motivation, puisque là il s'agit de faire disparaître une œuvre en raison de son contenu, et non pas de profiter de la visibilité d'une œuvre pour amplifier une cause. Donc la motivation est différente, et le résultat est différent, dans la mesure où l'œuvre est détruite finalement. Et puis, toujours par rapport à la question des attentes, je trouve qu'on peut aussi évoquer ce qui s'est passé ces derniers temps sur les lieux de diffusion de la culture, et notamment des librairies qui font partie de ce que j'appelle des attentes. Il y a des vitrines de librairies qui ont été taguées de manière irréversible, souvent à l'acide, donc avec des traces qui sont restées longuement, notamment des librairies qui avaient accueilli une personne albanaise, relative à la question palestinienne. Ça peut être aussi une librairie qui est vraiment considérée comme de gauche à Quimperlé, qui s'appelle Divergence, qui est ciblée avec un tag sur justice pour Quentin de Ranc, hein, du nom de ce Lyonnais identitaire qui a été assassiné en 2025. Donc tout ça, ça fait partie de ce que j'appelle des atteintes. Donc c'est pour ça que je trouve que le terme de censure ne permet pas de rendre compte vraiment de ces phénomènes-là, qui sont pourtant très présents et qui ont une influence sur la liberté d'expression, et surtout là sur la liberté de création, c'est-à-dire sur ce qu'on peut produire, ce qui est visible comme production culturelle. Donc quand une exposition est saccagée, elle n'est tout simplement plus visible du tout. Et il y a un certain nombre d'exemples de ce type actuellement en France.
1: Alors, beaucoup de choses à dire ici. D'abord, une précision. Quand Anar Soumanov vient de parler d'une librairie ciblée à cause d'une personne albanaise, avez-vous entendu la virgule ? Une personne, virgule, albanaise. Il s'agit en effet de Francesca Albanese, qui est rapporteuse spéciale à l'ONU pour les territoires palestiniens occupés. C'est une juriste spécialisée en droit international et droits humains. Rien à voir donc avec l'Albanie. Je ferme cette petite parenthèse pour revenir à la censure, ce mot épouvantail utilisé à tort pour discréditer de nombreuses actions pourtant légitimes et légales. Nommons les choses pour ce qu'elles sont, de l'entrave, de l'atteinte au bien par exemple. Une chose a d'ailleurs surpris la néophyte que je suis en lisant censure, c'est qu'Anar Soumanov y parle de la censure autour, donc uniquement de la production culturelle. Et en discutant avec elle dans ce petit bureau de la Sorbonne à Paris, je me demandais si c'était un choix malin, par ailleurs, me semble-t-il, ou est-ce que la censure ne concerne que la production culturelle ?
2: Oui, c'est vraiment un choix qui est lié à mes spécialités, mais aussi parce que c'est déjà un champ énorme en fait, la culture, puisque il y a le secteur du cinéma, du livre, du spectacle vivant, de la musique. Donc c'est déjà énorme, mais évidemment que c'est bien plus large là, puisque la liberté d'expression, c'est toute expression publique, et actuellement. En fait, les phénomènes que j'observe auraient très bien pu être décrits dans le milieu de l'université, le milieu de l'école même. Donc il y a un certain nombre de... On n'est pas encore entré dans la question des pressions, ce que j'appelle des pressions externes, qu'on retrouve aussi à l'école. Et puis, on peut comparer aussi à la question de l'expression des journalistes actuellement, hein, qui subissent des entraves, voire des atteintes matérielles, donc parfois avec du matériel qui est saccagé, qui ressemble en fait à ce que j'ai pu observer dans le milieu de la culture.
1: Ok, de toute façon, si on arrive à bien comprendre ce qu'est la censure et ce qui entrave les productions culturelles, alors on pourra facilement transposer cela dans d'autres domaines où l'expression publique est mise à mal. Alors, on a parlé des atteintes, voyons maintenant ce que sont les entraves.
2: Donc les entraves, c'est plutôt des empêchements qui concernent la création ou la diffusion d'une œuvre. Donc là, on n'est pas dans l'atteinte matérielle comme on vient de parler. Et donc dans ces entraves, donc il faut qu'il y ait un empêchement, donc concrètement que une œuvre puisse soit ne pas être créée ou être créée ou bien ne pas être vue. Donc des actions qui empêchent à cette œuvre d'être vue. Et donc on peut distinguer deux types d'entraves. Et c'est un premier type d'entrave, c'est ce que j'appelle les entraves internes. Donc les entraves internes, ce sont des entraves qui concernent des personnes qui interviennent, qui font partie de la chaîne de production et de diffusion d'une œuvre. Donc ça peut être un directeur, une directrice de festival, donc ça peut être aussi un élu ou une élue qui a le pouvoir de financer cette œuvre, ça peut être l'artiste lui-même ou elle-même. Donc tout ça, c'est ce qu'on appelle des entraves internes, par opposition à des entraves externes, où ce sont des gens comme vous et moi, ou bien un groupe politique, mais qui ne fait pas partie de la chaîne de diffusion et de création et de diffusion d'une œuvre, qui cherche à empêcher l'existence d'une œuvre.
1: C'est d'actualité ce que vient de préciser Anna Arsoumanoff. Aux élections municipales de 2026, l'extrême droite et la droite, de plus en plus extrême, se sont emparés de pas mal de villes. Et ces élus ont le pouvoir de financer, de programmer et de faire vivre ou mourir la culture.
2: Dans ce que j'ai observé ces dernières années, les entraves me paraissaient encore assez discrètes. Les entraves de personnalités politiques. Donc là, si on parle, donc on peut dire qu'on est dans le cadre d'une entrave interne où un élu ou une élue locale qui a un pouvoir de subvention intervient sur une programmation. Il faut rappeler que la liberté, il y a une liberté de création, une liberté de programmation. Les élus, normalement, n'ont pas à intervenir sur le contenu par exemple, d'une salle de spectacle qu'ils ont dans leur ville. Et donc, jusqu'à peu, on voyait des phénomènes plus insidieux, à savoir donc un financement qui n'était pas donné, ou bien un élu ou une élue qui rappelait sans cesse à la neutralité pour pouvoir critiquer une pièce, par exemple, sur des questions considérées comme trop woke, l'immigration, la Palestine, les questions LGBTQ, etc. Et là, depuis les dernières élections, donc depuis les municipales de 2026, de mars, où il y a eu beaucoup, enfin un certain nombre de mairies qui ont basculé du côté du RN, on voit pour le coup, quelque chose qui est de l'ordre d'une censure institutionnelle, où on a des élus qui assument complètement le fait de ne pas subventionner parce que à Vauvert, par exemple, on a donc un élu RN qui a dit qu'il ne voulait plus d'une exposition photographique dans une ville, dans sa ville, donc il a déprogrammé pour la simple raison qu'il avait été critiqué par le photographe en question. Le maire, du coup, l'a traité de mélanchoniste, alors que le photographe dit qu'il n'est même pas en quartier LFI, etc. Donc on voit bien ici que c'est de plus en plus assumé, et dans la presse, le maire en question a dit qu'il pouvait choisir la direction d'une route, mais aussi la programmation de son spectacle. Donc là, on voit bien qu'on a une sorte de retour de ce qu'on peut qualifier de censure institutionnelle, où on a des élus qui assument de choisir ce qui est montré dans leur ville.
1: La censure est un outil politique, c'est un fait, une réalité. Et j'imagine qu'on va de plus en plus entendre parler de censure au niveau politique, justement.
2: Exactement. En fait, c'est au niveau de ces entraves internes, je pense qu'on peut davantage parler de censure, parce que là, on voit bien que c'est quelqu'un qui a un pouvoir institutionnel qui agit sur la vie d'une œuvre. Et ce phénomène de non-subvention ou de coupe d'une subvention, on l'observe en fait dans des mairies de couleurs très variées, mais c'est vrai qu'avec une vraie tendance marquée à l'extrême droite, et aussi à la droite, qui se laisse contaminer, me semble-t-il, par des éléments de langage qui viennent de l'extrême droite, à savoir l'injonction à la neutralité. La neutralité étant encore une fois le fait de ne pas avoir de pièces sur des questions sociétales, en fait. Mais depuis quand des questions sociétales sont forcément de gauche, ça, c'est une question qu'on devrait se poser. Et puis également des arguments qui circulent beaucoup, qui est sur la question de l'élitisme budgétaire de la culture, en disant ben voilà, dans notre pays on a plus d'argent, la culture c'est réservé à une élite, et nous on veut une culture populaire, etc. Et tout ça, ça permet d'intervenir dans la programmation culturelle.
1: Certains élus abusent de leur pouvoir. Alors ça a toujours existé, les abus, me direz-vous. Oui, vous répondrai-je, mais c'est la répétition, la récurrence, la convergence des cibles qui sont censurées qui est extrêmement dangereuse, nous explique Anna Arsoumanoff. Quant à la soi-disant neutralité et à l'élitisme, j'aime à croire que personne n'est dupe. Sous couvert de défense de valeurs républicaines, les réacs attaquent des choix artistiques jugés déviants, subversifs, contre nature. Des pans entiers de la culture sont ainsi menacés.
2: Oui, c'est exactement ça. Et ce que je trouve, en fait, assez, très pernicieux, en fait, c'est que finalement, c'est presque un mouvement en deux temps, et qu'on a observé aux États-Unis et qu'on observe actuellement en France. C'est que d'abord, on accuse l'autre de wokisme. Donc, on a toute cette période, on a accusé l'autre de wokisme, de censure. Pendant très longtemps, on s'est quand même laissé gagner par l'idée que la gauche s'était mise à censurer énormément. Et je pense que cette idée, elle a beaucoup circulé. Donc au nom du wokisme. Donc au nom du wokisme, on interdit de manière complètement démesurée et folle dans les universités, dans la culture, un certain nombre de productions intellectuelles. Donc il y a eu d'abord cette longue période, je trouve, de fragilisation du milieu culturel de manière générale, qui consistait à dire que c'était de la propagande, des gens qui allaient trop loin, aliénés, etc. Pour finalement, dans un deuxième temps, et après, c'est comme si c'était deux étapes complètement séparées, mais dans un deuxième temps qui peut être concomitant, pouvoir ensuite censurer ces contenus, donc au nom de la neutralité, en disant ben voilà, on a des contenus trop orientés, complètement idéologiques, c'est de la propagande, etc. Et pour ensuite justifier et faire passer l'idée que c'est pertinent en fait de déprogrammer quelque chose qui est présenté comme une censure. Donc c'est tout le paradoxe en fait. C'est comme ça qu'on peut comprendre comment les réactionnaires actuellement se sont accaparés la liberté d'expression, mais dans tous les sens. À la fois pour dénoncer la censure, mais pour ensuite redécider des frontières de la liberté d'expression. Les États-Unis en sont un très bon exemple, parce que je pense qu'ils sont plus avancés, en fait, parce que maintenant, donc, on a l'extrême droite qui est au plus haut niveau de l'État. Mais on a bien vu d'abord cette fragilisation de la culture et cette contestation de ce qui est considéré comme une hégémonie culturelle de gauche, en disant ben non, mais en fait le monde est trop à gauche, la culture est trop à gauche, donc il faut un peu rééquilibrer. Et donc pour rééquilibrer, comment on fait? Eh ben on limite ce qui est considéré comme de gauche. Mais ce qui est intéressant, c'est que qu'est-ce qui est considéré comme de gauche, en fait? On l'a vu récemment au moment de la commission d'enquête sur l'audiovisuel public. Donc on a eu Charles Alongle, qui fait partie du parti de Ciotti, qui a été rapporteur de cette commission sur l'enquête sur l'audiovisuel public, qui n'a porté presque que sur la question du financement et du pluralisme de l'audiovisuel public, avec cette petite idée qui finalement fait son chemin bien au-delà des cercles d'extrême droite, qui est de dire que tout l'audiovisuel est à gauche. Et notamment, ils se sont fondés sur un classement d'un institut, je sais même plus comment ça s'appelle, Thomas More, je crois, qui avait montré que, dans mon souvenir, 80% du contenu de France Inter était à gauche. Même la météo était classée à gauche. Donc c'est ça qui est intéressant, parce que la météo, ça fait penser, évidemment, à la question des dérèglements climatiques, etc. Et donc on voit bien que c'est pour ça que la question de la censure et de la liberté d'expression, c'est beaucoup plus large que est-ce qu'il y a censure ou pas censure. Là, on a un mouvement qui consiste à jeter le soupçon sur la culture de manière générale, en disant c'est de la propagande, ça coûte cher, c'est trop à gauche, pour ensuite justifier en fait une coupe budgétaire, etc. Donc c'est tout ça que j'essaie de décrire dans le livre.
1: Précision à propos de l'Institut Thomas More que cite Anna Arsoumanoff. Eh bien, cet institut, pour votre information, est composé de personnalités très conservatrices, de réactionnaires, de membres du Figaro, de Valeurs Actuelles, de causeurs. Et la plupart des membres ont des noms à particules et des idées on ne peut plus néolibérales. Et le plus drôle, c'est qu'ils dénoncent le manque de neutralité de la radio publique. Je les invite à questionner leur subjectivité et leur entre-soi. Ils reflètent exactement tout ce qu'on vient d'expliquer, le retournement des concepts et la stratégie de crier à la censure pour ensuite mieux censurer. Alors je n'insiste pas, vous aurez compris que l'Institut Thomas More est une vaste fumisterie et que le rapport qu'il a pondu sur le service public et sur Radio France en l'occurrence n'a absolument aucun intérêt pour quiconque s'intéresse à la vérité, disons.
2: Moi je suis aussi beaucoup des groupes de parents réactionnaires comme sont les parents vigilants. Donc c'est un groupe qui a été fondé par Éric Zemmour qui ne cesse de d'étiqueter des pratiques dans les écoles françaises ou dans la culture de manière générale, mais leur cible c'est plutôt l'école, qu'ils considèrent comme de la propagande. Donc par exemple, scandale dans telle école, il y a une semaine de la tolérance, ras-le-bol de la propagande immigrationniste. C'est le type de poste qu'on a, j'y vais quotidiennement, c'est ce type de contenu qui est visé, évidemment tout ce qui concerne les drag queens, tout ce qui est LGBTQ, etc. Et en fait, on voit bien que ici, ils sont censés dénoncer, c'est sur le ton de la dénonciation de ce qu'ils considèrent comme de la propagande, mais au fur et à mesure, en fait, ça finit par créer ce qu'on peut appeler de l'autocensure chez des profs, dans les milieux de la culture, qui créer cette peur, en fait, d'être étiqueté, parce qu'en plus, quand c'est sur un site comme Parents Vigilants, après, ça peut être amplifié par des médias d'extrême droite, d'où l'intérêt aussi pour les milieux réactionnaires de posséder un grand nombre de médias qui permettent d'amplifier. Donc en fait, on va faire d'une petite affaire, une petite affaire va être montée en épingle, transformée en combat civilisationnel, pour ensuite justifier après en fait cette censure. Donc c'est pour ça que je pense qu'il faut aussi avoir une vision un peu chronologique des choses, en disant qu'on voit bien qu'il y a eu, là, depuis à peu près les années 2010, cette idée de fragiliser le milieu culturel en l'accusant d'être trop militant, pour ensuite, dans cette deuxième étape qui est en train de s'écrire sous nos yeux, justifier des censures beaucoup plus visibles, notamment par les mairies RN.
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1: De retour avec Arna Assoumanov pour poursuivre notre discussion autour de la censure. Une censure qui n'est plus ce qu'elle était. Et puis de toute façon, pourquoi se faire accuser de censurer quand on peut, tout simplement, ne plus subventionner telle ou telle association au prétexte qu'elle ne remplit pas son contrat d'engagement républicain. Un rétrécissement culturel s'opère sous couvert d'une soi-disant neutralité. Neutralité qui est en fait un outil, une arme pour étouffer tout ce qui ne convient pas au pouvoir en place.
2: Tout à fait. Et puis, alors, la neutralité, ça rejoint le pluralisme aussi. C'est très difficile de savoir ce qu'est le pluralisme. Je me souviens des mairies RN, FN dans les années 90, qui étaient beaucoup intervenues dans les bibliothèques. Ça avait choqué. Donc, il y avait Orange, notamment Orange Carpentras, Marignane. Et donc, au nom du pluralisme, ils étaient allés fouiller les catalogues des bibliothèques où il y avait quand même Maurras, etc. Donc quand même des auteurs très à droite, mais pour dire que ce n'était pas assez pluraliste, que la droite n'était pas assez représentée pour imposer des défenseurs du régime nazi, etc. Donc on voit bien que cette question de la neutralité, elle peut aller très loin. Et si la neutralité, c'est en fait soit aucune opinion politique, soit de dire, bah si on a un climato, quelqu'un qui parle, un scientifique qui parle du dérèglement climatique, si on doit mettre face à lui quelqu'un qui est climato-sceptique, c'est ça aussi qu'on peut définir comme la neutralité, c'est-à-dire bah finalement on va avoir deux opinions contradictoires qui vont s'annuler et ça fait de la neutralité. Et on voit bien que c'est extrêmement problématique parce que d'un côté on a une parole scientifique, de l'autre une parole non scientifique. Donc tout ça actuellement, je pense, crée beaucoup de confusion. Et même parfois chez des personnes bien intentionnées, et en fait c'est une notion qui fait très peur, la neutralité.
1: Ce qui fait aussi peur aujourd'hui, c'est l'intensité de la bataille menée par les réactionnaires. L'accélération est sans commune mesure avec ce qu'on avait connu peut-être à la fin du XXe, notamment parce que les moyens financiers ont été démultipliés.
2: Oui, tout à fait, mais parce que en fait, là, on peut dire qu'il y a un vrai combat culturel qui est mené depuis au moins. En fait, on date cette amplification du combat culturel, de la manif pour tous à peu près dans les années 2010, même si ça a été théorisé par l'extrême droite dès 1980, cette idée que, en fait, on ne gagne pas les élections par la coercition, mais on les gagne par une bataille pour l'hégémonie, c'est-à-dire en remplaçant les idées. Et en produisant un nouveau récit, en fait. Et c'est là que la question de la liberté d'expression est au cœur de cette stratégie, puisqu'il s'agit de remplacer les frontières du dissible. Donc les frontières de ce qui peut être dit, ce qui peut être montré, etc. Donc on a quand même un phénomène qui date de 15 ans dans l'ampleur qu'il a pris. On a le résultat, en fait, de ces 15 années assez insidieuses. Et puis, deuxièmement, là où on a l'impression qu'on ne va pas s'en sortir, c'est que ce combat, il est aussi mené par des milliardaires qui ont donc racheté. On insiste beaucoup sur Bolloré, mais Bolloré, on voit bien l'intérêt qu'il a aussi à avoir les médias. Quand on regarde dans le cinéma, d'avoir donc Canal+ pour financer le cinéma, mais aussi il est en train de racheter UGC. Pour pouvoir diffuser dans les salles, donc c'est l'exploitation, et donc d'avoir c'est ce qu'on appelle une concentration verticale à tous les maillons de la chaîne, pour pouvoir de manière insidieuse, à chaque moment, avoir le pouvoir sur ce qu'on montre, en fait.
1: La distribution est essentielle dans le champ de la culture comme dans celui de l'information. Prenez par exemple « Personne n'y comprend rien », l'excellent film documentaire de Yannick Kerguat avec Fabrice Arfi et Karl Laske. Le film sur le financement libyen, sur ce scandale d'État Sarkozy-Kadhafi. Eh bien, ce film, aussi brillant soit-il, n'a pas trouvé de salle pour être diffusé ou très peu. Alors pourquoi les exploitants de salles de cinéma n'ont pas souhaité diffuser le film? Je ne sais pas, demandez-leur. Peut-être pour ne pas déplaire au pouvoir en place, à Sarkozy, à Bolloré ou d'autres. Peut-être. On a démarré cette émission avec Anna Arsoumanoff en expliquant que la censure, dans sa définition légale, est très rare en France. Mais plus on avance, plus on se rend compte des nouvelles formes de censure qui existent. Et tout ce qui se passe aujourd'hui a été pensé et théorisé. Et l'attaque est absolument massive.
2: Mon étude, elle dépasse vraiment la question de la censure. C'est plutôt de réfléchir à la manière dont on peut agir sur ce qu'on peut montrer et sur l'idéologie dominante et sur les frontières de ce qui peut être dit, pas dit dans une société. Et aussi sur ce qu'on appelle la fenêtre d'Overton, hein, la fenêtre d'Overton qui consiste en fait à ouvrir de plus en plus l'espace de ce qu'on peut dire, notamment les discours de haine. C'est-à-dire des choses qui n'étaient pas dissibles quelques années avant deviennent dissibles. C'est ce qu'on appelle la fenêtre d'Overton. Donc pour revenir à la question de la théorisation en fait de ce combat culturel, donc ce combat culturel, il est souvent contesté par des chercheurs, la notion même de bataille culturelle, parce que on considère que c'est une façon de reprendre à l'extrême droite sa rhétorique. La rhétorique de l'extrême droite est de dire, la gauche est tellement hégémonique que nous, on essaie de se battre à armes égales contre cette gauche pour essayer de rééquilibrer un peu la balance. C'est à peu près comme ça qu'ils le théorisent. Et en fait, pour mener ce combat culturel tel qu'il est assumé par l'extrême droite, il faut revenir à Gramsci, c'est ce communiste italien des années 30 qui a été emprisonné et qui avait théorisé la notion d'hégémonie et qui avait aussi expliqué que pour gagner des élections, il ne faut pas le faire par la coercition, mais plutôt en menant ce qu'il appelle une guerre de position, donc qui est une guerre un peu longue, qui se joue sur le terrain des idées. Et tout à l'heure, vous me demandiez, mais pourquoi la culture? Justement, parce que c'est ça. L'idée, c'est que pour reprendre le pouvoir sur le politique, il faut gagner sur le terrain culturel, en changeant en fait le récit dominant. C'est ça l'idée. Donc, comment on fait? On fragilise ce qu'on considère être comme le récit dominant. Là, encore une fois, je parle en termes de stratégie de bataille culturelle telle qu'elle est pensée par l'extrême droite. Donc, on fragilise tout ce qui est considéré comme gauche, qu'on appelle très volontiers gauche radicale. Donc, Gramsci a été repris dans les années 80 par un théoricien de l'extrême droite, un idéologue de l'extrême droite qui s'appelle Alain de Benoît, qui a décidé de l'inscrire au programme en disant, on va faire une guerre de position qui a été assumée ensuite par un certain nombre de personnalités politiques de notre pays, Nicolas Sarkozy en 2007, ensuite Marine Le Pen, Philippe de Villiers, donc ce sont des gens qui utilisent vraiment l'expression et qui donc luttent sur ce terrain des idées. À cet égard, ce que je trouve assez intéressant, c'est que eux-mêmes qui reprennent souvent cette idéologie du grand remplacement, je trouve que là on a quelque chose qui est un peu de cet ordre, qui consiste à rem-

0: Et à la mise en cause permanente. Avis aux gauchos de tous bords, unissez-vous, cessez de vous laisser diviser par de fausses polémiques. Défendez la liberté d'expression et donc la possibilité d'avoir, oui, des désaccords et des visions du monde différentes. C'est cela aussi défendre la démocratie. La démocratie repose sur l'existence d'espaces de confrontation et de désaccord, et Anna Arsoumanoff l'explique très bien. 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C'est un petit livre à 5 euros chez Anna Moza et vous pouvez même le lire avant de lire « Censure » parce que c'est une bonne introduction justement au livre d'Anna Arsoumanoff. Allez, on ne perd pas nos bonnes habitudes et on termine avec un zeste de poil d'invité.
1: Alors je crois un rapport au poil qui est... Enfin, d'une ancienne génération et que je n'assume pas complètement, à savoir que je reste, oui, je pense très influencée par ce modèle qui consiste à s'épiler ou bien à coiffer ses cheveux de façon très féminine, laisser pousser les cheveux et garder les cheveux longs pour les femmes.
2: J'ai un peu honte.
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2: Le bazar à Zik. Bienvenue dans le Bazar à Zik, un thème des artistes musicaux à découvrir sélectionné par moi-même, Julien. Je suis discothécaire en médiathèque et j'adore fouiller pour dénicher des nouveautés musicales. Je suis heureux de vous retrouver où que vous soyez, dans votre chambre, votre salon ou dans votre voiture ou avec un casque sur les oreilles. Et ce mois-ci, je reçois Cassidy qui vient nous parler de son univers et de son album L'immensité éliminée et l'immédiat. Ça, c'est pas un truc facile à dire pour moi. Je vais con, ça va être très très compliqué. Merci Cassidy, c'est gentil. Sorti en octobre dernier, et on va parler peut-être de tes futurs projets. Et pour commencer, tu nous emmenais ton clavier, je vois que tu es devant, et puis tu vas nous jouer le titre qui s'appelle Maison Vide, et qui est aussi le premier titre de l'album, comme ça au moins on est carré, on est bien comme il faut. Donc de ton album L'immensité et l'immédiat, écoutons Maison Vide.
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0: Eh ben, c'était Maison Vide. Merci Cassidy de ce petit morceau que tu nous as joué. Et bonjour.
1: Bonjour.
0: Donc, tu viens, t'as sorti en octobre dernier L'Immensité et l'Immédiat. C'est sorti du coup, comme je dis, en 2025 et c'est sorti chez Vietnam. C'est ton label, c'est ton...
1: Ouais, c'est ouais. Le label.
0: Je connaissais pas celui-là.
1: Un label parisien, ouais.
0: Mmh. Ouais. Et t'es venu avec une petite playlist, ou une grosse, ça dépend, avec des artistes qui t'inspirent ou que tu voulais nous faire découvrir, mais t'avais une envie de nous faire découvrir du monde, j'ai cru comprendre. Et on va commencer par l'auteur-compositeur qui s'appelle Marius Atherton.
1: Atherton. Je sais pas comment on prononce son nom.
0: Atherton. Il y a un TH. Et bah, moi je connais pas du tout, donc je vais t'en laisser, tu vas m'en dire un petit peu.
1: Écoute, moi j'ai découvert ça en écoutant les playlists de Section 26. Tu
0: Donc,
1: connais peut-être.
0: Développe.
1: Section 26, c'est un blog d'anciens de Magic, la revue pop moderne.
0: Oui, ça je connais.
1: Et enfin entre autres, et du coup voilà, c'est beaucoup de pop quoi, essentiellement indie pop on va dire. Et donc j'ai découvert une chanson de Marius Atherton dans une playlist, j'ai vraiment flashé dessus, je l'ai même repiqué, j'en ai fait une petite reprise, enfin vraiment j'ai adoré. Et il se trouve qu'après j'ai regardé un peu ce qu'il faisait et puis j'ai continué à suivre quoi. On s'est dit bonjour une fois, donc on ne se connaît pas vraiment bien, mais on s'est déjà écrit. Et moi, ouais, j'adore ce qu'il fait. J'aime beaucoup le côté influence classique, quoi, musique. Ouais. J'ai l'impression que c'est quelqu'un qui a baigné dans la musique classique, soit qui a fait des études de musique et du coup qui a joué du classique, qui a appris en tout cas. Enfin, je pense qu'il y a que ça été dans son influence.
0: T'es pas loin parce que je crois qu'il joue la viole de gambe.
1: Okay.
0: Il a bossé sur la musique baroque.
1: Alors, ouais, voilà.
0: J'ai un petit peu
1: travaillé
0: un peu. Et sur l'album là dont le titre que t'as choisi,
1: ouais,
0: qui s'appelle Music for Wild, il a des reprises, il réarrange des reprises de Bach et de Purcell.
1: Oui, voilà. C'est pour ça que je m'étais dit que bon. Voilà.
0: Ouais, donc du coup, t'étais vraiment bien. C'est ça qui m'intéresse parce que je trouve ça bien d'aller puiser chez les grands anciens, on va dire.
1: Ouais, ouais.
0: C'est même plus les anciens. Et parce que le morceau de Purcell, c'est pas de l'opéra non plus, quoi. C'est vraiment, il refait ça à sa sauce et c'est vraiment bien, ouais. Et du coup, je te remercie de m'avoir fait découvrir cet artiste et on va écouter le titre que t'as choisi, c'est Myriam. Et donc, ce que je disais.
1: Je crois que c'est sa sœur.
0: C'est sa sœur. Oui. Donc, c'est des franco-anglais, c'est ça?
1: J'ai l'impression qu'ils sont, franco-américains,
0: un truc
1: du genre.
0: C'est tiré de Music for a Wild, c'est sorti en 2025 chez, alors je vais avoir du mal à lire aussi, c'est Stem Disintermedia. Donc Myriam.

0: Et voilà une chanson qui s'appelle Myriam de Marius Afferton, qui est sortie en 2025. Music for a Live, Wild s'appelle l'album. Et c'est un choix de Cassidy qui est avec nous aujourd'hui et tout le mois, parce que l'émission passe tout ce mois de septembre pour la rentrée. On passe à un autre artiste si tu le souhaites.
1: Allez.
0: Donc, François Viro, qui est a priori le que je connaissais pas, j'ai honte.
1: La star locale.
0: La star locale, comme tu dis.
1: Bah François, je le connais beaucoup mieux. Donc bah François Viro, il a joué très longtemps son solo, enfin de son nom quoi, avec son premier album Yes or No, il me semble, qui a dû sortir en 2006, 7, 8 par là. Et après il a beaucoup tourné avec ça. Après, il a joué aussi beaucoup avec Clara Clara, le trio avec son frère et avec Amélie Lambert, une claviériste flûtiste, que je connais très bien aussi. Et donc, Hostile, là, que j'ai choisi, c'est un des morceaux préférés de son album de 2016, donc son deuxième album, parce qu'il met plus de 8 ans à faire entre parce chaque que, album. Là, il n'a toujours pas le sorti,
0: oui,
1: le troisième.
0: Oui, y a pas, oui, c'est parce que j'essaie de chercher un peu...
1: Non, il n'est toujours pas sorti son prochain album.
0: J'essayais de chercher un peu.
1: Ça avance. De ce que je sais. moi, j'adore ce que fait François. Il a une sensibilité. Enfin, je trouve qu'il a. Déjà, il a une écriture pop que j'adore. C'est limpide et en même temps, c'est plein de petites surprises. Et puis, il dégage vraiment quelque chose de très brut et sincère quand il joue. Il est.
0: Faut le voir sur scène.
1: Ah ouais, faut le voir. Et puis, ouais, c'est quelqu'un que j'aime beaucoup.
0: De toute façon, tous les artistes, il faut les voir sur scène. Ça, c'est... pas tous, peut-être. Je dirais pas tous. Il y en a certains qui préfèrent rester dans leur studio, mais c'est bien de voir les artistes sur scène. Hostile, non
1: Hostile, c'est ouais. En anglais. Hein.
0: Ah, fais-le en anglais, moi je le fais en français. C'est sorti de l'album, il s'appelle Marginal Spots, en 2016. C'est quand même sorti chez Born Bad Records, non c'est pas mal comme petit label. Hostile.

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1: Eh ben, c'était Hostile de François Viro, c'est tiré de Marginal Spot et c'est sorti en 2016 et puis donc 8 ans, 2016-2019. Dans 10 ans, il y aura peut-être un nouvel album.
2: Ah oui, ça fait 10 ans qu'il est sorti.
1: Dans l'année prochaine.
2: Oui, je sais pas, dans deux ans.
1: On verra bien, on suivra tout ça. Donc on va passer au moment le plus difficile quand même de l'émission parce que on va essayer de parler. Bah tu vas nous parler de toi. Donc la question. Qui est Cassidy?
2: Cassidy, c'est une sorte d'avatar que j'ai. Enfin, c'est un pseudo à la base que j'avais créé pour. Que j'avais trouvé pour faire de la musique donc en 2012, ça commence à remonter. Et à la base, donc, j'étais toute seule avec mon petit synthé, mon ordinateur. Et puis en fait, au fil du temps, j'ai intégré des musiciens, des musiciennes dans mon groupe, quoi, plutôt pour m'accompagner, on va dire, parce que je compose et j'écris et j'arrange. Et donc là, depuis 10 ans, j'ai le même groupe avec moi qui bouge pas, quoi. Donc Florian Adrien à la batterie, Mathias Chirpaz à la guitare et Rémi Richard à la basse. Et puis ça, c'est le groupe avec lequel j'ai enregistré. Et puis il y a Amélie Lambert qui nous rejoint en live. Donc on est 5. Et Cassidy, ben voilà, c'est un...
1: Ça remonte à la base, être chanteuse, écrire des chansons, c'est quelque chose qui vient de loin, de l'enfance,
2: Moi, j'ai toujours aimé, ouais, j'ai toujours joué du, enfin, j'ai pas toujours joué du piano, mais dès que j'avais toujours un piano chez moi, ou enfin, mon père est pianiste amateur, du coup, j'ai l'impression qu'il y a toujours eu ça chez moi, et ça a été assez vite un refuge, le piano, quoi, dans ma vie. J'ai fait du piano en école de musique et puis après au conservatoire. Et bon, je pense que je ne pouvais pas trop me le formuler dans ma tête que je voulais faire de la musique parce que c'était un peu trop...
1: Ouais, comment gagne-t-on sa vie
2: voilà,
1: en musique
2: c'est ça. Donc quand j'ai commencé à vraiment exprimer que c'était quand même bien ma passion, on m'a plutôt orientée vers... le journalisme musical, enfin ce genre de trucs. Donc j'étais partie pour ça.
1: Pour travailler. Et puis en fait, Zaroc.
2: Pourquoi pas. Mais c'est vrai que en fait après j'ai continué. Donc j'ai fait une fac d'histoire et en même temps j'étais au conservatoire. Et à un moment j'ai un peu tout arrêté. Parce que je commençais un peu à faire de la petite musique sur mon ordi et puis j'ai pris un an où j'ai bossé à côté et j'ai vraiment fait que de la musique.
1: Et
2: j'ai commencé à écrire mes chansons.
1: Et l'écriture, parce que c'est aussi...
2: composer et écrire.
1: Ouais, parce que pour moi c'est aussi important parce que tu fais de la chanson. Ça vient commencer. C'est aussi. Est-ce que c'est en même temps que ta musique ou à un moment tu as dit il faut que j'écris des chansons, il faut que. C'est venu comment l'écriture? Parce qu'après on peut être musicien sans écrire. J'en connais pas mal. Ouais. L'écriture c'est quand même très spécifique comme.
2: Bah l'écriture elle est venue un peu pour compléter, on va dire, au début. Au début j'aimais pas spécialement mon rôle de chanteuse. Parce que moi je me considérais d'abord comme une musicienne en fait, ouais. C'est-à-dire avec une instrumentiste quoi. Non pas que les chanteuses sont pas musiciennes, mais j'avais envie en tout cas qu'on me considère plus voilà comme instrumentiste. Et j'étais un peu fâchée contre ce rôle de chanteuse, donc je chantais parce que je faisais des chansons en fait et qu'il fallait chanter en gros. Mais j'y prenais pas spécialement beaucoup de temps. Ça venait vraiment après tout le reste. Et puis de plus en plus j'ai pris goût à ça. Et vraiment là pour cet album le texte vient toujours après, mais par contre j'ai vraiment pris du plaisir à chanter. Et même en live voilà, j'essaye de dégager mes mains en fait pour être vraiment plus disponible pour chanter, de penser à ça quoi. Mais le texte vient... Je joue au piano, souvent. Je joue du piano. Et après, j'aime bien un truc, donc je le garde, je le réécoute. Et puis quand je veux en faire une chanson, je me plonge un peu dans les émotions que me procure, c'est ce que je viens de faire. Et je m'auto-analyse un peu, c'est un peu... Voilà. Quand je joue du piano, je réfléchis pas du tout. Vraiment, je joue un truc comme ça. Et donc, c'est un peu une émotion brute que je conscientise pas. Et après, quand je veux traduire ça avec des mots, enfin, y mettre des mots, j'essaye de comprendre ce que j'ai ressenti, ou en tout cas, voilà, je retravaille ça comme ça. Et là, du coup, je plonge dans l'écriture. Donc, j'écris beaucoup, beaucoup, puis après, je trie.
1: Tu ratures.
2: Voilà, je rature beaucoup. Ouais. Non, je suis pas du tout, je suis pas une très douée en écriture. Du coup, je passe beaucoup de temps à ça. C'est assez laborieux.
1: Mais tu racontes des histoires. Là, dans Maison Vide, c'est une histoire.
2: Ouais, quoi. Ouais, carrément. Mais je veux dire, c'est laborieux pour moi. Ouais. Autant la musique, c'est assez évident et très rapide. Autant l'écriture, c'est laborieux, quoi. C'est un peu le travail.
1: Alors, on va écouter une chanson laborieuse.
2: Eh ben là, alors je sais ce que tu as passé. La mer en hiver. Alors ouais. La musique a été très rapide et en fait j'avais. Donc c'est assez rare, mais c'est une chanson où j'avais le texte en même temps. Donc ça m'arrive des fois, je joue et je chante en même temps un truc.
1: Ouais,
2: là il y avait un peu tout d'un
1: tout
2: coup.
1: Tout était.
2: Après par contre comme il y a beaucoup de textes dans cette chanson, j'ai quand même dû. Retourner à l'écriture, mais là il y avait un peu tout d'un coup. Ouais.
1: Donc la mer en hiver.
2: La mer en hiver.
1: Quoi qu'on aime bien voir la mer en hiver.

0: La mer en hiver, c'est un titre de Cassidy, alors là, super arrangé. Parce qu'on a, on pouvait pas faire que du live tout le temps, et puis on aime bien écouter les titres quand même, comment tu travailles. Et là, il y a un sacré boulot. Hein. Mm. Parce qu'il n'y a pas que de la guitare, il y a un peu de cordes.
1: Il y a du violon.
0: Il y a quand même du beau boulot. Donc, L'immensité et l'immédiat, c'est sorti en 2025, et on va continuer. Alors, du coup, là, on va plutôt partir sur tes inspirations, sur une chanteuse. Est-ce qu'on va dire la chanteuse pop française Ouais, on a le droit.
1: La seule chanteuse
0: française. Les autres, on peut les oublier, mais elle,
1: on la garde.
0: On la garde. De Françoise Hardy.
1: Bah ouais, oui. Françoise Hardy, j'ai découvert adolescente, et c'est vrai que j'ai tout de suite aimé, sa façon de chanter avec un peu de retenue et beaucoup de sensibilité, et en même temps une voix assez blanche comme ça. Et moi, je me suis assez reconnue dans sa façon de chanter. Et puis elle chante, elle chante beaucoup la mélancolie, et moi j'avoue que j'ai un penchant mélancolique, du coup c'est venu me toucher assez profondément, Françoise Hardy, et notamment l'album La Question, que mes parents avaient en CD. Donc c'est le premier album que j'ai écouté en fait d'elle. Je connaissais pas du tout les tubes Yéyé et compagnie. Mes parents écoutaient pas de chansons françaises. Du coup, je connaissais pas du tout les tubes qu'on entend. Mais La Question, c'est le premier que j'ai écouté, et c'est toujours mon préféré. J'en ai écouté d'autres albums, et celui que je préfère, je crois.
0: Un album inspiré des musiques brésiliennes,
1: ouais,
0: moi, que je connaissais pas, tu vois.
1: Voilà, avec cette guitariste qui s'appelle
0: Tuca.
1: Tuca.
0: Ah, je suis allé chercher sur Wikipédia.
1: Super. Qui est incroyable, qui est super forte. Alors je crois qu'elle est décédée assez jeune.
0: Oui.
1: Elle est super forte, et c'est hyper beau ce qu'elle a proposé comme arrangement. Et je trouve que on sent que cet album, il est fait par des femmes, et qu'il y a vraiment cette sensibilité, cette complicité. Je dis pas que les femmes font de la musique douce, c'est pas du tout ça que je veux dire, mais en tout cas, on sent qu'elle a eu aussi sa place, Françoise Hardy, dans cet album, qu'elle a pu vraiment s'exprimer, quoi.
0: Ouais, parce que parfois, elle fait les textes, mais quoi qu'elle a écrit de la musique aussi.
1: Elle a écrit aussi, ouais. Mais des fois, on sent que les arrangements, que les arrangeurs, ils sont
0: du
1: plaisir, quoi. Non, mais c'est vrai, je trouve que ça sent.
0: T'as raison.
1: Ouais.
0: Du coup, on reste dans la mélancolie, parce que oui, je dis adieu.
1: Ah ouais, j'adore ce titre.
0: En plus, t'adores ça, donc c'est parti. Avant, un petit jingle quand même.
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0: Eh ben, on a enchaîné deux morceaux, donc Françoise Hardy qui dit « Oui, je dis adieu » et « Rien faire », le chanteur s'est tiré du défilé. Oh, c'est sorti cette année en plus, donc c'est tout neuf, tout beau. Moi, je vous écoute d'aller voir ça. On en parle un petit peu?
1: Ouais, carrément.
0: Ouais, « Rien faire », en plus, tu les connais, c'est ça?
1: Ouais, ben, c'est un trio, batterie, guitare, basse, clavier, claviériste virtuose. Ben, j'aime trop ce qu'ils font, c'est... Ça reste pop, quoi, parce que ça reste des chansons, mais c'est hyper chiadé dans l'écriture, dans la recherche aussi de rythme. Il y a un côté un peu mat, c'est un peu mat pop, quoi. Et puis, je trouve que ça reste très sensible. C'est pas compliqué pour être compliqué, ça reste quand même super sensible. Et les paroles, j'aime beaucoup. Enfin, je trouve ça très, très bien.
0: Voilà. Très bien. Rien faire, c'est très bien. Beaucoup. Il faut aller voir et les écouter.
1: Ouais, ils font des concerts. Suivez-les sur leur newsletter, j'imagine, ou la newsletter de Durédou. C'est en concert, c'est vraiment, vraiment cool.
0: Ouais, Durédou, c'est un super label. Ouais. Donc, allez voir les artistes qui produisent parce qu'ils sont vraiment bien. Et on va parler un petit peu encore, on va continuer de parler de toi. Mm-hmm. Et on va parler de cet album qui est sorti au mois d'octobre, L'immensité et l'immédiat. Donc, dont tu es très fière.
1: Ouais, ouais. Bah, je trouve que c'est mon meilleur album.
0: Ah, c'est le même.
1: En toute modestie.
0: Comme on dit chez journalistes, c'est l'album de la maturité.
1: Oui, c'est ça. Non, mais je suis hyper contente de cet album. J'ai tout aimé. Parce que des fois, on fait des albums qu'on aime bien, mais on a moins aimé, je sais pas, l'enregistrement, que sais-je. Là, j'ai vraiment tout aimé. J'ai aimé le composer, le travailler avec mes musiciens, l'enregistrer, c'était super. J'ai eu une chouette promo. Enfin, voilà, j'étais hyper contente.
0: Et c'est le fait aussi, comme tu disais tout à l'heure, de jouer 10 ans avec les mêmes musiciens, ouais, qui fait qu'au bout de 10 ans, Cassidy, c'est toi, mais c'est aussi le groupe.
1: Carrément. Ouais, ouais, bah, mes musiciens... font aussi le son de Cassidy. Enfin, c'est sûr, j'aurais pas du tout ça sonnerait pas pareil sans eux, et puis ça serait moins bien.
0: Est-ce qu'il y a certains artistes en solo qui changent de musicien ou qui ont jamais les mêmes? Mais là, le fait de, moi, je trouve que pour moi c'était très intéressant que tu me dises j'ai toujours joué avec les mêmes musiciens.
1: Ben, c'est vrai que je suis pas quelqu'un de très facile. Non, mais j'ai besoin d'avoir vraiment confiance.
0: D'accord. Ouais.
1: Pour lâcher du lest, enfin pour lâcher mon bébé, je suis vraiment, il faut que je sache à qui je le donne, quoi.
0: Ouais.
1: Et donc le donner, parce que intégrer des gens dans le processus d'arrangement, etc. Ça veut dire un petit peu lâcher des petits bouts de trucs, quoi, voilà. Donc ça, c'est pas évident, et pour pouvoir le faire, moi j'ai besoin d'avoir totalement confiance dans ce que proposent les autres, et du coup autant le faire avec des gens en qui j'ai confiance, avec qui je rigole bien, et voilà.
0: Avec qui tu travailles bien.
1: Ouais.
0: Donc ça peut être un sujet sensible. Cela était très facile. On va écouter le titre sujet sensible.

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1: Sujet sensible, un titre de Cassidy. On va continuer notre petit voyage à travers les copains. Alors, hein, je crois que tu nous as choisi un groupe qui s'appelle Scarlatine. Très DY et très DIY, c'est ça. Moi, le son, j'ai trouvé que c'était très ça. Quoi.
2: DIY ? Ouais, carrément. Ah, bah là, c'est totalement DIY. Donc, c'est une copine qui s'appelle Morgane, qui a son solo. Elle est toute seule à faire ça. Ouais. Qui s'appelle Scarlatine, ouais.
1: Et du coup, elle a sorti. Parce que là, j'ai essayé de chercher un peu. C'est compliqué déjà à trouver.
2: Ah, oui, bah oui, parce que le nom sur Google.
1: Même. J'ai trouvé que le Bandcamp.
2: Ouais, mais il n'y a que ça, je pense.
1: Il n'y a que ça, parce que j'ai essayé de chercher un petit peu. Il n'y a pas grand-chose.
2: Pas beaucoup d'infos, elle reste cachée.
1: C'est une artiste cachée.
2: Je pense pas que tu trouveras beaucoup d'infos, c'est. Alors, c'est sorti sur Indian Redhead, qui est un label. Un tout petit label de cassettes essentiellement qui était basé et tout à fait autour de Clermont et Morgane c'était une la bassiste du groupe Tôle Froide, un groupe dans lequel je jouais
1: ça me parle,
2: ça te parle, c'était un trio un peu pop punk orgue basse batterie. Morgane jouait la basse et elle a et puis par ailleurs elle fait de la harpe et par ailleurs elle fait aussi des super chansons au synthé.
1: Oui mais du coup tu disais que c'était un peu punk. Pour moi ça c'est un peu punk quoi.
2: Ah bah carrément. Mais c'est carrément une grosse punk.
1: Bien que c'est pas les berrues hein, je vais pas vous mettre du berru mais ça reste il y a un côté un peu
2: tendresse et kawaii. Punk
1: mais punk voilà. Musique d'anarme, moi j'adore. Merci bien de m'avoir fait découvrir ça, et puis on va écouter Tendre et Kawaii.

0: vient d'enchaîner. Alors, je me suis trompé dans le titre de Scarlatine. Hein, donc, c'est Tendresse et Kawé. Oui. Et bon, après, on va pas en parler, hein, parce qu'il n'y a pas grand-chose à dire sur Radiohead. Voilà. Je sais pas si tu veux en parler un petit peu.
1: Ah, ben, si, c'est ce que je te disais. Moi, voilà, je suis devenue fan de Radiohead quand j'étais au collège. Je pense que ça, j'ai écouté pile au bon moment. J'étais ado, torturée, et c'est venu, voilà, appuyer pile où ça, il fallait. Et après, c'est ce que je disais, In Rainbows, quand l'album est sorti, moi, je passais mon bac, il me semble, et du coup, je me rappelle très bien, j'étais à Donf, et j'avais acheté l'album 0€ sur Internet, parce que j'avais pas de carte bancaire, mais tu pouvais acheter le prix
0: Sur leur site,
1: Sur leur site, c'était la façon de l'écouter, quoi. Et j'avais trouvé ça super.
0: Ouais, c'était une très bonne idée. Puis il y avait une phase B, il est un peu spécial, cet album.
1: Mais bon, il est super.
0: Voilà. Bon, je vais le dire quand même, hein, Radiohead, c'est un des plus grands groupes contemporains qui existe et qu'il faut suivre jusqu'au bout. Hein. Mais bon, voilà, ça va être la fin, malheureusement. C'est toutes les bonnes choses finissent. Ouais. Cassidy, on va devoir se quitter. Juste comment on te suit, si on a envie de te suivre, est-ce que tu as des dates bientôt, si on veut te voir en concert dans le coin ou Lyon, hein, sur Lyon.
1: Alors, je joue le 26 septembre en solo. Là, je vais faire des dates solo piano.

0: toute seule avec ma batterie et mes synthés. On verra ce que ça donne.
1: Tu fais aussi un peu de musique pour les théâtres.
0: Je fais aussi de la musique pour de des ouais pour du théâtre ou du spectacle. J'avais fait un truc pour la compagnie Titanos, qui est une compagnie d'art de rue. J'avais fait de la musique pour une sorte de circuit de billes géant avant l'été. Et puis là, je suis sur des projets de pièces, mais je peux pas trop encore en dire.
1: Ça, c'est bien ça de faire ça.
0: De dire ça.
1: Non, mais de rentrer dans un univers d'un autre.
0: Ah ouais, carrément.
1: Créer,
0: moi j'adore.
1: Créer la musique, ça c'est vachement chouette. On va se quitter malheureusement, mais tu vas te remettre au piano parce que tu vas nous jouer encore un petit morceau. Alors pour suivre l'actualité de l'émission, n'oubliez pas les pages Facebook et Instagram, parce que moi j'ai Instagram, mais pas TikTok non plus, ni Bazarazik. N'hésitez pas à la liker pour écouter les émissions, le site de Kaladma Radio, rubrique les émissions musicales, et vous allez sur le Bazarazik. Et donc Cassidy a repris son clavier, elle va nous interpréter Théorique, qui est tiré de son dernier album qui s'appelle L'immensité et l'immédiat. Et on se dit au revoir. Au revoir Cassidy, merci pour tout.
0: Merci.

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